Simple Things de Neo, toujours Médien qui vous accompagne, et toujours Live Summer, chers amis. On est ensemble jusqu'à 15h30, et oui, avec, eh bien, du bon son, mais surtout, des good vibes, j'ai envie.

Morceau Click, toujours live seulement qui vous accompagne, chers amis, toujours eh bien Médien aussi également. Et puis en seconde partie d'émission, petit rappel, interview avec Rim Elgarmey qui est architecte et ingénieur naval. Ça sera très très intéressant de discuter avec elle sur comment on conceptualise un bateau de eh bien de la feuille blanche jusqu'à la coulée, c'est-à-dire jusqu'au moment où le bateau entre dans l'eau, donc du début à la fin tout simplement, et comment on restaure aussi des anciens bateaux à l'image des appartements. Enfin bref, c'est son métier et on va en savoir beaucoup plus juste après eh bien, le flash d'information de 15h, chers amis. D'ici là, du bon son, évidemment, One Love, la reprise de Bob Marley, du classique de Bob Marley, j'ai même envie de dire, signé Wizkid, chers amis, qu'on écoute tout de suite dans Live Summer.

0: Destiny Child, toujours live Summer qui vous accompagne, toujours médias évidemment. On continue en musique tout de suite. La révélation francophone de l'année 2025, Erren Boy et le titre Mon bébé qu'on écoute tout de suite et maintenant sur médias.
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Encore quelques minutes, chers amis, à patienter avant cette seconde partie d'émission et notre interview avec Rimmel Germaï, ingénieur et architecte naval. On va tout comprendre sur son métier, ça sera en seconde partie d'émission. Et pour vous y accompagner, Limitless de Central Sea, évidemment, juste avant, et bien Paphos de Vacra, et puis votre flash d'information à 15h pétante. On se retrouve juste après tout ça en seconde partie d'émission.

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1: De retour, chers amis, sur votre émission Live Summer, toujours sur Média. Évidemment, chers amis, seconde partie, comme vous.

0: Vous le savez déjà, notre invité du jour à qui je vais demander comment elle va, évidemment. On est avec Rim Elgarmaï. Comment ça va, Rim?
1: Ça va super, et toi?
0: Bah, moi, ça va très bien. Ça va super, moi aussi. C'est la première fois qu'on me retourne la question, à vrai dire, et puis c'est sympa. Je suis très content de vous avoir avec nous dans les studios parce qu'on va aborder un thème qui est pas très abordé. En fait, au final, c'est un métier, notamment, c'est votre métier, qui reste assez hors du commun. C'est toute l'ingénierie navale. Comprendre, eh bien, votre boulot, c'est de créer des bateaux, on va dire, de dessiner des bateaux. Vous allez nous expliquer un peu plus en détail pour des personnes, des particuliers notamment, qui veulent soit partir from scratch sur la création d'un bateau, soit, eh bien, retaper un bateau à l'image d'un appartement ou d'une maison. Première question.
1: Okay.
0: Est-ce que vous pouvez nous expliquer en quoi consiste votre métier un peu plus dans le détail, entre l'ingénierie navale qui reste un domaine très technique, et puis je sais que vous avez une autre corde à votre arc, c'est l'aspect design, architecte naval, c'est aussi votre dénomination, on va dire.
1: Oui, alors c'est vrai que c'est un petit peu deux métiers différents. Donc moi, ce que j'ai essayé de faire, c'est de combiner l'aspect technique avec le côté design. Donc j'ai étudié ingénierie navale en Angleterre, et après je me suis spécialisée en yacht design, donc vraiment pour toucher à tout ce qui est bateau de plaisance. Et j'ai deux types de projets, donc différents clients. Soit ils achètent un ancien bateau, et dans ce cas-là, ils veulent un petit peu le remettre au goût du jour. Et dans ce cas-là, je vais un petit peu tout casser et retaper et leur livrer. C'est des projets qui durent quelques mois. Sinon, j'ai des clients qui veulent acheter un nouveau bateau qui est complètement personnalisé. Et dans ce cas-là, c'est des gros chantiers qui vont durer peut-être 3-4 ans. Et on fait le bateau from scratch. Donc, on va tout choisir ensemble, les spécifications, etc.
0: Ça, on va revenir à cette particularité, la manière dont vous partez de zéro pour livrer un bateau. Parce que ça a l'air simple dit comme ça, mais je pense qu'il y a énormément d'étapes. Quel a été votre parcours? Quelles sont les études, justement, qu'on peut faire pour arriver à ce métier?
1: Alors, c'est une bonne question, parce que finalement, quand j'ai fait mon master, j'ai vu qu'il y avait des personnes qui venaient d'un background assez différent. Mais si on veut tout de suite commencer dedans, j'encourage les personnes à aller dans tout ce qui est ingénierie navale, parce que le fait de comprendre la technicité d'un bateau, ça te permet de faire un design qui est réalisable, plutôt que d'aller être dans le côté un peu trop créatif et qui fait que demain, on pourra pas le construire. Parce que même si tu es designer, c'est le chantier qui construit. Donc la main d'œuvre, c'est pas toi. Tu vas provide les designs, les dessins, tu vas ramener les suppliers, etc. Mais il faut vraiment faire le suivi de chantier. Donc en termes d'études, moi personnellement, j'ai fait donc un bachelor en architecture navale avec une double diplomation en ingénierie. Et après ça, j'ai fait un master en yacht design. Parce que aussi, le master, on peut aller sur d'autres types de bateaux, les cargos de marchandises, les plateformes pétrolières, tout ce qui touche à la mer.
0: Ok, donc là, pour bien comprendre, vous avez alors deux niveaux de connaissances. Un niveau de connaissance qui est technique, on va dire, sur l'aspect comment on construit un bateau réellement, quelles sont les spécificités techniques et aussi les contraintes, on va dire. Et à côté de ça, en parallèle, vous avez aussi travaillé tout l'aspect design. Ce qui fait qu'aujourd'hui, quand vous dessinez un bateau, est-ce qu'on peut dire déjà ça, cette expression, elle est valide
1: ou pas? Oui.
0: Ok, lorsque vous dessinez un bateau, vous prenez en compte aussi la faisabilité technique.
1: Exactement, c'est exactement ça.
0: Donc là, la question qui suit, c'est comment on fait pour dessiner un bateau en partant de zéro pour livrer, enfin, comment ça se passe concrètement?
1: Alors, premièrement, il faut être sûr que...
0: Si un jour, excusez-moi, je vous coupe, si un jour, je vous contacte et je vous dis, il me faut un bateau. C'est quoi l'échange? C'est quoi vos questions déjà que vous allez me poser pour comprendre le besoin? Et à partir de mon besoin, comment on va partir sur la livraison du bateau?
1: Déjà, les besoins, il faut savoir comment vous allez utiliser ce bateau-là, pour comprendre combien de mètres doit faire ce bateau, combien de cabines, où est-ce que vous allez l'utiliser, est-ce que vous voulez traverser l'océan Atlantique ou juste rester en Méditerranée. Il y a aussi les bateaux en série. Donc, c'est des coques qui sont des moules qu'on reprend. Ou sinon, ça va être une coque complètement nouvelle. Et dans ce cas-là, on va sur un bateau qui est complètement personnalisé. Et ça va prendre plus de temps, ça va coûter plus d'argent. Et moi, j'aime bien dire que les bateaux, c'est comme des Legos. Parce que tout est démontable. on peut tout changer.
0: C'est pas
1: et
0: le même
1: derrière
0: prix, je
1: chaque
0: pense.
1: ouais
0: C'est pas le même prix que
1: c'est pas les mêmes prix que les Lego. Mais vraiment, il faut comprendre qu'il y a des panels de partout, donc dès

0: qu'on enlève des panneaux. Derrière, il y a tout l'aspect technique, les câbles, tout passe par là. Donc demain, moi, typiquement, je veux dessiner un canapé. Il faut que je sois sûre qu'en dessous de mon canapé, je peux faire passer la clim. Des choses comme ça. Donc, c'est vraiment pour un petit peu banaliser la chose et faire comprendre à toutes les personnes qui nous écoutent et qui ne sont pas forcément familières avec cette industrie. Mais si on veut faire un bateau from scratch, il faut vraiment être sûr que le client va l'utiliser pour telle et telle raison. Parce que ça ne sert à rien d'avoir un bateau qui fait je ne sais combien de mètres alors que demain, il veut faire du wake ou du ski avec. Donc, ça dépend. Ça dépend du client. C'est vraiment...
1: Est-ce qu'on peut faire le parallèle à une maison ?
0: Alors moi j'aime pas trop comparer les maisons aux bateaux.
1: Pourquoi ?
0: Parce que finalement pour moi ça n'a rien à voir. Une maison ne flotte pas. Une maison c'est

0: sont passionnés par la mer et comment ils vont utiliser le bateau. Alors qu'une maison, je ne suis pas architecte, mais j'imagine que ça doit être plus fonctionnel dans la vie de tous les jours.
1: Est-ce que vous avez eu, ou peut-être que vous avez actuellement des clients un peu spéciaux? Parce que j'imagine que c'est sans doute, si on fait appel à vous, c'est que forcément on mobilise certains budgets, des budgets importants, notamment pour construire, pour dessiner des bateaux. Est-ce qu'il y a des clients qui vous ont fait des demandes un peu hors du commun, on va dire?
0: Pour être tout à fait honnête, je suis pas encore arrivée au point d'être complètement choquée par une demande. Mais je me souviens quand j'avais fait un stage chez FedShip, qui est l'un des plus gros chantiers navals de ce monde. Ils sont en Hollande et ils font les bateaux pour Bill Gates, Steve Jobs et plein d'autres. Ils me disaient à chaque fois, par exemple, le client va venir, il va me demander un terrain de tennis sur son bateau qui se transforme en cinéma. Donc, il faut vraiment dire oui à tout. Donc, c'est des demandes particulières, mais pour l'instant, j'ai pas eu quelque chose qui m'a vraiment, vraiment choqué, mis à part en termes de timing. Ils demandent toujours de tout faire vite. Et c'est difficile.
1: Est-ce que justement, on parle de terrain de tennis qui se transforme en salle de cinéma ou des choses comme ça, on imagine que c'est des budgets astronomiques.
0: Ouais, astronomique. Mais après, c'est comme quand on me demande à chaque fois, ah, combien coûte ce bateau, combien coûte celui-là. Je peux faire la comparaison par rapport aux voitures, tout dépend de la marque. On a des bateaux qui coûtent même 100 fois moins cher que d'autres. Donc ça dépend des chantiers.
1: Ça dépend des budgets, ça dépend de plein de choses évidemment. Est-ce que, vu que vous avez un peu les deux aspects à la fois technique et design visuel, est-ce qu'il y a certaines contraintes qui viennent s'opposer sur ces deux champs de la construction, de l'idée notamment?
0: Oui, c'est-à-dire qu'on ne peut pas s'imaginer des choses qui ne sont pas réalisables, encore une fois. Demain, on va me dire, j'ai envie d'avoir un galet, donc une espèce de petite kitchen dans un flybridge, donc le dernier étage d'un bateau. Je vais pas m'amuser à la faire si je ne peux pas faire passer tout ce qui est électricité jusque de lower deck, donc le dernier étage.
1: L'idée de départ, alors pour juste concrétiser et pour avoir un peu plus de concret, notamment quand on parle de votre métier, alors je reprends.

0: pour juste concrétiser et pour avoir un peu plus de concret, notamment quand on parle de votre métier. Alors, je reprends ma question que j'avais laissée il y a quelques minutes. On part du démarrage. Vous dessinez d'abord le bateau?
1: Oui.
0: Vous faites valider au client?
1: Oui.
0: Et après, à partir de là, comment ça se passe?
1: À partir de là, généralement, le client a un budget en tête.
0: Mmh.
1: Donc, on essaye de faire tout simplement un résumé de tous les coûts.
0: Mmh.
1: Généralement, pour rien vous cacher, ça les dépasse tout le temps. Et surtout, entre le moment où on valide et le moment où on commande, il y a toujours un changement de prix. Mais on est dans les 10% plus ou moins dans les coûts.
0: Mmh.
1: Et après, encore une fois, moi, je suis toujours contactée par le propriétaire du bateau directement. Pourquoi? Parce qu'un chantier naval a son département de designer. Pourquoi est-ce qu'ils vont me contacter à moi? Ça va pas les intéresser, étant donné que c'est comme s'ils perdaient une petite part de leur devis qu'ils donnent aux clients.
0: Mmh.
1: Donc, si je peux donner un conseil à toutes les personnes qui nous écoutent, ce serait de pouvoir networker avec justement ce milieu-là pour être directement contacté par les propriétaires de bateaux, parce que c'est eux qui vont vous introduire pour aller travailler en collaboration avec les chantiers.
0: Mmh. On imagine que vous voyagez beaucoup. Est-ce que vous vous déplacez sur chacun des chantiers ou vous gérez à distance les demandes?
1: Un peu des deux. Je me déplace très souvent. C'est marrant, j'habite à Marrakech.
0: Où il n'y a pas la mer.
1: Où il n'y a pas la mer, il n'y a pas de bateau, il n'y a pas de capitaine. Et la plupart d'ailleurs de mon répertoire, c'est que des capitaines. C'est les bras droits des clients.
0: Mmh.
1: Et c'est avec eux que j'interagis le plus. On imagine que ce type de clientèle est très très occupée. Donc pour leur faire valider deux, trois choses à chaque fois, ça prend du temps. À Marrakech, je trouve qu'on est super bien desservi en termes de vol. Donc je suis très souvent en déplacement. Tout ce que je dois faire à distance, je le fais. Je suis toujours au téléphone, toujours avec mon ordinateur. Mais il y a des moments où il faut être sur le chantier, rester sur place, à différentes phases du projet. Donc il faut toujours être là.
0: Vous parlez souvent de chantiers. Comment ça se passe, ces chantiers-là? Est-ce qu'on peut se dire que le bateau, il est forcément pas en mer s'il est en train de se construire?
1: Ouais.
0: Vous faites quoi quand vous passez sur le chantier? Vous vérifiez, vous échangez avec,
1: ouais,
0: les ouvriers?
1: Ouais.
0: Comment ça se passe?
1: Bah, justement, je vérifie que les dessins que je leur ai donnés ont été respectés. Si jamais il y a une contrainte qu'on n'a pas vue sur les plans, on la rattrape sur le terrain. Donc, il faut vraiment être là pour être sûr qu'ils vont placer ce qu'on avait imaginé ensemble. Et aussi, à la contrainte, tout à l'heure, on parlait de technicité, mais le poids, c'est super important. Donc, demain, moi, je veux ramener du marbre ou du corian ou quelque chose. Il ne faut pas que je dépasse une certaine limite.
0: Mmh.
1: Et il y a plein de logiciels qu'on utilise par rapport à ça. Il y a certains chantiers qui utilisent leur logiciel à eux-mêmes et d'autres qu'on achète. Mais il faut toujours respecter, et c'est sur une base de données des différents bateaux qui ont été faits auparavant. Donc c'est une database que chaque chantier garde par rapport aux coques dont je parlais tout à l'heure, qui ont été faites en série, et c'est un moule qu'on utilise. Donc encore une fois, c'est des choses qui sont assez concrètes et précises.
0: Est-ce que vous avez beaucoup de demandes ici au Maroc? Là, vous êtes en ce moment sur le nord du Maroc, dans la région de Tanger. Est-ce que voilà, il y a une, on va dire, une convoitise des Marocains ou peut-être des résidents ici au Maroc autour des bateaux, de la construction, de l'amélioration des bateaux?
1: Alors moi, je m'attendais pas du tout à travailler au Maroc quand j'ai fait des études d'architecture navale, et finalement j'ai eu des clients. Avant, je venais au nord pour les vacances. Là, je vais au nord, j'ai la tête comme ça. C'est assez compliqué, pour rien vous cacher. Mais dépendamment du budget du client, soit je ramène des personnes avec qui j'ai l'habitude de travailler à l'étranger. Donc, c'est des main-d'œuvre étrangères. Et j'ai aussi rencontré de la main-d'œuvre locale, parfois qui est très compétente et qui me permet de justement livrer quelque chose de qualité. Après, ça dépend vraiment du budget du client à chaque fois. Donc, il faut savoir proposer ce qui leur va.
0: Est-ce que ici au Maroc, vous avez peut-être la potentialité de prolonger le business? Est-ce que peut-être dans le futur, vous vous dites que c'est un marché qui prendra plus en plus de place ici au Maroc? On sait qu'il y a certaines fortunes importantes ici au Maroc, et on sait qu'il y a beaucoup de personnes qui ont aussi un patrimoine important qui viennent se localiser au Maroc, notamment à Marrakech, mais aussi dans le nord du Maroc également. Est-ce que le marché est porteur?
1: Alors, je pense que le marché est porteur dans le sens où si on a les moyens,

0: On peut peut-être ramener même des bateaux de l'étranger à ici pour pouvoir les retaper. Je parle du côté refit parce que c'est bien plus intéressant en termes de prix plutôt que de les faire faire à l'étranger. Après, je pense que les Marocains qui sont vraiment passionnés par la mer et les bateaux vont peut-être même passer la plupart de leur temps en Croatie, en Italie, avec des bateaux qui sont bien plus grands. On connaît les ports au Maroc, entre Agadir, Kabila, Marina. Et Cabo, on les voit, les bateaux, on les connaît. Donc, je ne sais pas s'il y a un réel marché ou est-ce qu'on va pouvoir faire plus que ce qu'il n'y a déjà. Mais si demain, on a un port qui peut accueillir de gros bateaux, donc je parle de super yachts, plus de 40 mètres, etc., ce serait intéressant.
1: C'est quoi justement la différence? Vous parlez de super yacht. Qu'est-ce qu'on appelle un yacht? Qu'est-ce qu'on appelle un bateau? Super yacht, une nouvelle expression peut-être. C'est quoi ces différences-là entre ces
0: C'est
1: navires?
0: juste une question de taille. Il y
1: Ok.
0: a yacht, super yacht et méga yacht.
1: Ok.
0: Et donc voilà, encore une fois, ça dépend des moyens, mais moi, je les aime tous.
1: J'imagine.
0: J'ai même les day boats, je les adore. Les petits bateaux, j'aime beaucoup le.
1: Ok. Et
0: Ouais.
1: j'ai entendu dire que ces bateaux, effectivement, valaient cher, mais aussi valaient cher en termes d'entretien chaque année.
0: Oui.
1: C'était aussi une somme assez importante
0: Ouais.
1: qui devait se faire tout au long de l'année. C'est quoi, en fait, ces prix au niveau de, par exemple, on parlait de yacht ou de super yacht?
0: Alors, c'est environ 10% du prix du bateau par an,
1: Ok.
0: entre le capitaine, l'équipage, tout ce qui est fuel, etc. Donc, demain, on a envie d'acheter un bateau, il faut vraiment penser à ce qu'on va devoir spend tout au long
1: Mais
0: de l'année.
1: vous dites équipage, mais même si le bateau ne navigue pas, il faut quand même un équipage, un
0: Oui,
1: capitaine?
0: bien sûr, il faut entretenir le bateau tout le temps. C'est comme un bébé, il faut faire pas mal de choses, c'est-à-dire qu'il faut le monter, il faut le laver, il faut make sure que la coque soit toujours bien peinte. Il y a plein de choses à faire. Donc
1: Donc c'est vrai que c'est un, je pense.
0: c'est un réel entretien même si on l'utilise pas. Et il faut très souvent le démarrer même si on navigue pas.
1: Ok, c'est plein de spécifications techniques que peut-être certains découvrent avec moi, peut-être. C'est un univers évidemment un peu luxueux. On imagine quels sont peut-être les chantiers que vous avez réalisés dont vous êtes la plus fière.
0: Alors, j'ai livré un bateau en Turquie qui avait été fait dans les années 90. C'était un chantier qui était très difficile pour moi parce que le client m'avait demandé de le finir en moins de 2 mois. Donc, j'ai dû déménager là-bas et travailler avec de la main-d'œuvre locale qui ne parle ni anglais, ni français, ni arabe. Il parlait turc, donc on avait une espèce de petite cassette comme ça qu'on échangeait. C'était super marrant, mais en même temps très difficile. Mais on lui a redonné vie à ce bateau-là et je suis très contente. Ça, c'est côté refit. Et côté nouvelle construction, je suis actuellement en train de faire un catamaran à hydrogène. Ça va être une première dans l'industrie. Et ça fait déjà 3 ans qu'on travaille dessus, donc j'ai hâte. J'ai hâte de
1: C'est quoi un
0: livrer.
1: catamaran?
0: Un catamaran, c'est un bateau avec deux coques
1: Ok.
0: qui est bien plus large, donc
1: Ok.
0: bien plus
1: Et c'est
0: stable.
1: vide au milieu?
0: Ouais, c'est vide au milieu,
1: Ok.
0: mais à l'intérieur des deux coques, on a quand même de lower deck, donc les cabines. Ici, typiquement, on en a quatre. Et après, le main deck et le fly bridge. Donc,
1: Ok. Et ça sera à l'hydrogène du coup?
0: ouais,
1: C'est un nouveau.
0: c'est un nouveau type de propulsion. On en voit un petit peu, mais celui-là est vraiment, vraiment différent et innovant. Ça va être le premier.
1: Et ça, comment vous l'avez pu le travailler techniquement? Parce que si c'est une nouveauté, c'est que ça a peut-être demandé
0: Ouais,
1: aussi
0: ça
1: beaucoup de
0: demande
1: travail.
0: beaucoup, beaucoup de travail. Après, moi, j'ai été contactée pour le côté design. Donc, je travaille en collaboration avec le bureau d'études, avec le chantier et avec le client. Et le client est déjà vraiment bien instruit dans tout ce qui est énergie renouvelable. Donc, c'est super intéressant de travailler ensemble.
1: C'est vachement intéressant, je trouve aussi, comment même l'aspect écologique vient entrer
0: Ouais,
1: dans ce
0: ouais, ouais.
1: marché-là. C'est quelque chose que vous voyez de plus en plus?
0: Ouais, complètement. Complètement. On a des bateaux à moteur électrique. Moi, je dis toujours sustainability is the new luxury. Parce qu'on va pas se le cacher, un bateau, c'est pas du tout écolo. Mais on essaye.
1: Petit à petit, ça avance.
0: On essaye.
1: C'est super, super intéressant, évidemment. Et est-ce que quel conseil, allez, on va dire conseil, ou peut-être astuce, ou peut-être, je sais pas, quelque chose à dire à des jeunes personnes qui souhaitent se lancer dans ce marché-là, que ce soit au niveau des études, ou tout simplement s'intéresser un petit peu plus à l'aspect naval?

0: Alors, je vais donner un conseil un petit peu amical, on va dire. On pense que le yachting, c'est très luxe, très hautain. On a besoin de se montrer, alors que pas du tout. C'est une industrie qui est belle parce qu'on a envie de partager une passion. Donc demain, si on a besoin de rencontrer quelqu'un pour travailler avec la personne, apprends déjà à connaître la personne pour pouvoir partager quelque chose qui va faire que tu vas créer quelque chose de beau.
1: Donc c'est une collaboration au final, c'est un accompagnement,
0: Ouais.
1: c'est aider la personne à conceptualiser ce qu'elle veut au final.
0: Oui, c'est ça.
1: Ok, super intéressant. Toujours avec Rimmel Guermaï, on parle d'ingénierie navale. Dernière question que on va poser rapidement avant la clôture de cette émission. Ça fait quelques années maintenant que vous êtes dans ce milieu-là, dans cette ingénierie navale. Quels sont, on va dire, les bateaux qu'on voit le plus souvent se faire soit comment dire réhabiliter, améliorer ou retaper, et les bateaux qu'on voit naître tout simplement. C'est quoi? C'est des yachts qu'on voit de plus en plus, ou c'est peut-être des plus petits bateaux, ou c'est quelles sont les machines qu'on voit le plus souvent?
0: Alors c'est sûr que les bateaux qui sont custom built, on les appelle, il y en a très peu. Les plus gros chantiers, ils vont en faire maximum un tous les 2-3 ans. Donc c'est vraiment vraiment deux marchés qui sont complètement différents. Et encore une fois, ceux qui sont en série, donc les marques italiennes comme Azimut, etc., on en voit de plus en plus souvent.
1: Ok.
0: Mais j'ai remarqué que il y a pas mal de clients qui préfèrent acheter des anciens. Pourquoi? Parce que demain j'ai envie d'avoir un nouveau bateau. Même si je signe le contrat avec le chantier, il va me le livrer dans peut-être minimum 2 ans. Parce que il y a trop de demandes. Et d'ailleurs, le Covid, ce qui est étrange, ça a permis à l'industrie de encore plus
1: se développer,
0: contrairement à d'autres industries, j'imagine. Parce que les personnes, justement, j'imagine, voulaient sortir en mer, être plus libres dans un moment un petit peu difficile. Et ce qui fait qu'on préfère acheter des anciens bateaux qui sont déjà prêts et les retaper en 6 mois et pouvoir en profiter.
1: Ok, super intéressant. Écoutez, merci beaucoup, Rimmel Guermaï, pour cet échange qui était hyper passionnant autour de l'ingénierie navale, et puis au sens large des bateaux, des yachts, de la construction. Ça a éclairé un petit peu plus cette pratique et ce marché. On va clôturer cette émission, chers amis. On va la clôturer avec un dernier morceau. On va s'écouter le morceau de Roufeida. Kenness, on va l'écouter tout de suite et maintenant, chers amis, je tenais évidemment à vous remercier pour votre écoute, votre fidélité, et un énorme merci à notre ami Mehdi, à la réalisation qui a piloté cette émission d'une main de maître, évidemment. Je vous laisse avec la suite de vos programmes toujours sur Média. Bye bye.

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Ravi de vous retrouver sur Média pour On Fusionne. Une petite heure à passer ensemble en musique, bonne humeur. Et on y va sans plus tarder. On commence très fort avec Lacrime pour Baba Dawi Ali. Une réussite 100%, vraiment. Lacrime qui a su, eh bien, mettre en filigrane, eh bien, son univers musical, son ADN musical, tout en restant fidèle à l'original. Très, très joli équilibre pour cette fusion.

très très fort aujourd'hui dans Fusion et ça va rester très fort. Saint-Levin, et Sabah El Ward, très bel hommage à la musique classique orientale de la douceur. Juste après Shirin Lajmi pour Kitchoufni, Maha Rirek, un morceau un peu plus péchu, très fusion. Très bonne écoute à tous.

Najmi qui te chauffe ma Rirek. Reste avec nous sur Midi 1 tout de suite. Capture le Maroc avec Neta El Khayam qui est revenu dans son pays natal, le Maroc, pour eh bien, proposer une fusion de Hakamama, mais pas que, puisqu'elle est restée pas mal de temps au Maroc. Je vous laisse découvrir cette très belle réécriture musicale. Et juste après, Ihab Tawfir pour Allah Alek qui a cédé. Et cette fois-ci, c'est la Pro House qui vient se greffer à ces teams. Très bonne écoute à tous et à tout de suite.

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1: Ravie de vous retrouver sur Médien pour la deuxième partie de On fusionne. Et on commence très fort avec le prince du rail, Médou, qui a décidé de déconstruire et de reconstruire cet hymne Nebke à la Zahri tout en gardant l'âme rail de l'original. Et juste après, Tip Soul, Hiya Hiya, Hamdawiya, très éthérée, très enrobante, façon remix. À tout de suite.

Ria, un morceau très festif. Dès qu'on l'écoute, eh bien, on a envie de faire la fête, surtout quand il pisse out. N'est pas loin. Tout de suite, Halim Youssoufi. Heureusement qu'il a fait ce morceau, oui. Et c'est avec DJ Sacha. Énorme. Vraiment énorme, énorme morceau avec une fusion complexe, taille sur mesure, qui s'inspire plein de sous-genres de la musique marocaine. Et juste après, Fatma Troite pour Habib El Habib. Un monument également de la musique.

Bébé Lhuib, Batman Prod pour vous servir. Tout de suite, Sting, Desert Rose, façon cover, remix. On ne sait pas trop comment définir ce morceau. Moi, je dirais plus que c'est un remix très solaire. On écoute. Et juste après, Lama Piano qui s'invite aujourd'hui.

c'est Ruby, bien sûr. Énorme morceau, énorme tube, succès qui aura marqué toute une génération et qui revient d'ailleurs tellement ce morceau est intemporel. Et c'est Abby à ma piano lui va à merveille. Et avant de nous quitter, en nous quittant d'ailleurs, Chaprala de Cheikh Harmiti. Allez, les pionniers, Ntag Damiwan Aurak et Shabba façon mash-up fusion. Pour l'heure, on finit en beauté, en apothéose, en musique. Merci mille fois d'avoir été avec nous et à demain, sans faute.

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0: plutôt nié par Ankara. Fidèles alliés d'Israël, les États-Unis ont condamné ces tirs. Depuis le renversement de Bachar al-Assad il y a plus d'un an, Tel Aviv a mené une centaine de frappes sur la Syrie. Il reste encore du travail à accomplir. Les mots du Premier ministre canadien Mark Carney, peu après l'annonce par Donald Trump d'un accord entre Ottawa et Washington sur les droits de douane, et le dirigeant canadien de confirmer la suspension des taxes de 50% que les États-Unis comptaient imposer sur plusieurs produits canadiens. Un chiffre à présent dans l'actualité, 1200, c'est le nombre de personnes expulsées des États-Unis que le Libéria accueillera d'ici un an. Le gouvernement du pays d'Afrique de l'Ouest l'a annoncé hier dans un communiqué et précise que 20 premiers exilés doivent arriver demain. Washington n'a pour le moment pas commenté. Depuis son retour au pouvoir, Donald Trump a élargi le nombre de personnes susceptibles d'être renvoyées aux États-Unis. Certaines personnes menacées de persécution dans leur pays d'origine sont désormais expulsables. Coup d'envoi aujourd'hui de la campagne présidentielle au Nigeria. Le président sortant, Bola Tinubu, brigue un deuxième mandat à la tête du pays. L'État le plus peuplé d'Afrique, premier producteur de pétrole du continent, est secoué tout à la fois par une crise économique et par des violences perpétrées par des groupes armés. Parmi les réformes engagées par Bola Tinubu au cours de son premier mandat, la suspension d'une subvention qui maintenait artificiellement le carburant à des prix bas, une décision saluée par les investisseurs et par les économistes, mais qui a entraîné une hausse du coût de la vie. Le scrutin aura lieu le 16 janvier prochain. 9 morts en Inde aujourd'hui en cause, selon un responsable des pompiers, un incendie dans un hôtel de la ville de Calcutta, à l'est du pays. Le feu aurait été provoqué par l'explosion d'un climatiseur. D'après cette même source, 9 autres personnes ont été secourues et emmenées à l'hôpital. Ainsi s'achève cette synthèse. Merci beaucoup de l'avoir suivi. Tout de suite, place à vos programmes. Bon réveil à vous, à l'écoute de Midi 1.
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1: Bonjour et bienvenue sur Midi 1, merci de nous rejoindre. Nous sommes le mercredi 19 août 2026 et les Tunisiens sont appelés à sortir dans les rues de Tunis demain soir. Une manifestation pour se soulever contre une politique répressive du gouvernement, contre les voix dissidentes et d'opposition, une voix bâillonnée et emprisonnée alors que la vie tunisienne vit au rythme des coupures d'électricité, de pénurie d'eau et de vagues de chaleur très intenses cet été-ci. Mbadi, ancienne ministre tunisienne, médecin et défenseur des droits humains, reviendra sur cette mobilisation dès le début du journal de Martin Gibert d'ici quelques instants. Le temps de faire un point sur la météo. On commence au Maroc où le ciel sera ensoleillé sur le littoral entre Agadir et Laayoune, puis nuageux à partiellement nueux ailleurs. Il pleuvra sur le plateau d'Oulmès. Côté température, la minimale à Safi avec 25 degrés sous les nuages, idem à Essaouira avec 26 degrés. Un temps partiellement nuageux aussi à Agadir avec 27 degrés. 27 degrés, ce sera également ce qu'indiquera le thermomètre à Casablanca avec des risques d'orages. 28 degrés à Rabat et Tanger, un ciel légèrement couvert. Des orages attendus également à Fès avec 31 degrés. 31 aussi à Nador aujourd'hui, un temps orageux à Benimelal où il fera 32 degrés, prévoir 33 à Laayoune, 35 à Oujda et Marrakech, 36 et ce sera la maximale à Errachidia. Il est 6h30, bientôt dans quelques secondes sur Midi 1, c'est l'heure de votre journal présenté ce matin par Martin Gibert. Bonjour Martin.
2: Bonjour Mélanie, bonjour à toutes et à tous.
1: Et à la une, comme annoncé dans ce sommaire, c'est une marche pour la liberté qui se prépare en Tunisie.
2: Les appels à manifester fusent sur les réseaux sociaux pour protester contre la dégradation des conditions de vie. Une manifestation qui devrait avoir lieu demain, mais les raisons de ces protestations risquent de différer en fonction des militants, vous l'entendrez. La caisse marocaine des retraites se digitalise. Le but, simplifier toutes les démarches administratives et faciliter le traitement des dossiers. Une modernisation qui était presque inévitable et qui devrait bien arranger les personnes âgées.
1: L'actualité nous emmènera à Gaza, où les terres agricoles sont en train de mourir.
2: Seuls 3% d'entre elles sont toujours intactes, conséquence directe du génocide que mène Israël dans l'enclave palestinienne. Et c'est tout le système alimentaire du pays qui en pâtit. Les détails à venir. Et nous terminerons avec du sport et ce coup de tonnerre dans le mercato estival. Rodri, l'ancien ballon d'or, quitte Manchester City et signe au FC Barcelone. C'est une toute nouvelle aventure qui s'ouvre dans son pays.
1: Et on ouvre ce journal en Tunisie, Martin, où la colère gronde face au pouvoir.
2: Des manifestations s'organisent sur les réseaux sociaux. Les militants appellent à sortir dans les rues demain pour protester contre la dégradation des conditions de vie et pour défendre les libertés des citoyens. Une colère qui trouve son origine dans la politique répressive menée par le gouvernement de Kais Saied face à l'opposition et la société civile.

0: Mais pour Siem Badi, ancienne ministre tunisienne de la femme et défenseur des droits de l'homme, cette manifestation peut rassembler plusieurs groupes qui protestent pour différentes raisons. Écoutez-la.
1: Les Tunisiens expriment de plus en plus fortement leur exacerbation face aux difficultés économiques, aux problèmes d'eau et d'électricité qu'on a vécu surtout cet été, face au chômage, aux inégalités régionales, mais aussi et surtout face au recul des libertés publiques. Donc ce mouvement-là de 20 août peut être lu comme la rencontre des deux colères, une colère sociale et une colère politique. Après la manifestation de 25 juillet, qui avait notamment déjà vu des opposants au président Kais Saied scander le slogan « Dégage », le peuple veut maintenant vraiment, donc carrément, la chute du régime. Donc cette nouvelle mobilisation constitue un test pour mesurer la capacité aussi de l'opposition et de la société civile à maintenir cette pression.
0: Siem Badi, ancienne ministre tunisienne de la femme et défenseur des droits de l'homme. Au Maroc, désormais, la CMR se modernise. La caisse marocaine des retraites fait place à la digitalisation dans le but de simplifier les démarches et réduire le temps de traitement des dossiers. La CMR a donc annoncé de nouvelles mesures dans une circulaire du chef du gouvernement. Moins de pièces à fournir, moins de déplacements physiques, plus d'échanges de données. Pour Mehdi Fakir, économiste marocain, la digitalisation de l'administration marocaine est logique, surtout pour les personnes vulnérables comme les retraités.
2: Aujourd'hui, nous sommes pleinement dans une logique et dans l'ère de la numérisation, de la digitalisation, un petit peu du papier zéro. Donc je pense que plus que jamais, c'est inconcevable de demander à des retraités, vous comprenez parfaitement que c'est une population déjà vulnérable, de se présenter devant des bureaux, de faire la queue pour présenter des papiers, pour faire des démarches, ainsi de suite. Donc l'objectif aujourd'hui, c'est vraiment tout d'abord d'améliorer la qualité du service et de diminuer la pression sur une population déjà vulnérable. Donc aujourd'hui, c'est tout à fait normal. La CMR est bien équipée, bien outillée et dispose un petit peu de toutes les interconnexions avec les différentes bases et entrepôts de données pour effectivement corroborer, pour recoller les données et que nous n'avons plus besoin à chaque fois de demander RIB, présentation de l'attestation ou certificat de vie. Ouais, je pense que c'est de plus en plus inconcevable.
0: Les propos de l'économiste marocain Mehdi Fakir.
3: L'actualité nous emmène au Proche-Orient. Le bilan humain s'alourdit encore à Gaza.
0: Israël a mené de nouveaux bombardements hier dans l'enclave palestinienne. Le port de Gazaville a été ciblé. 6 personnes, dont un enfant, sont mortes dans ces frappes. Une dizaine de blessés est également recensée par les autorités sanitaires. Tel Aviv dit avoir visé des commandants du Hamas. Mais selon Mahmoud Bassal, porte-parole de la défense civile de Gaza, ce sont des tentes de déplacés qui ont été bombardées.
3: Et l'offensive israélienne qui a également des conséquences sur le système alimentaire de Gaza.
0: Seulement 3% des terres agricoles sont encore intactes et accessibles aujourd'hui. Un chiffre dévoilé par l'ONU hier. Les Nations Unies qui alertent une nouvelle fois. C'est tout le système d'alimentation du territoire palestinien qui risque de s'effondrer, Eva Cohen.
4: Cette nouvelle étude se base sur des données recueillies en juin dernier par l'Organisation de l'ONU pour l'alimentation et l'agriculture et par le Centre satellitaire des Nations Unies. Et les chiffres sont sans appel. Dans la bande de Gaza, la superficie agricole, à la fois exploitable et non endommagée, est passée de 600 hectares en octobre 2025 à seulement 448 hectares fin juin. Sur l'ensemble du territoire, si 27% des terres agricoles demeurent physiquement accessibles, la quasi-totalité de cette surface a subi de lourds dégâts et nécessite des travaux de réhabilitation. Les serres sont également touchées avec moins de 17% d'entre elles qui restent aujourd'hui utilisables. À Rafah, dans le sud, la situation est particulièrement dramatique puisque plus de 97% des terres cultivables sont tout simplement inaccessibles. Les exploitants et éleveurs font aussi face à une pénurie aiguë d'engrais, de semences, de carburant et de nourriture pour le bétail, aggravée par les blocages aux frontières. L'ONU s'inquiète de ce tableau alarmant et appelle à des mesures pour rétablir la production alimentaire locale. Il y va de la survie d'une grande partie de la population puisqu'avant la guerre, le secteur agricole dans la bande de Gaza représentait près de 10% de l'économie du territoire.
3: Merci Eva Cohen. Et toujours au Moyen-Orient, la diplomatie entre l'Iran et les États-Unis est au point mort.
0: Il n'y a aucune discussion entre les deux parties, c'est ce que confirme Donald Trump. Le président américain assure par ailleurs que le blocus sur les navires iraniens fonctionne toujours et que le détroit d'Ormuz reste ouvert. Des propos démentis par Téhéran. La situation stagne mais reste tendue. Les Émirats arabes unis annoncent la suspension

suspension de tout commerce et transaction avec l'Iran, qu'ils accusent de frappe en direction de leur territoire. Mais Téhéran affirme n'avoir jamais tiré de missiles vers les Émirats arabes unis. Les États-Unis qui sont en revanche en pleine négociation avec le Canada. Washington vient d'annoncer la suspension des droits de douane de 50% pour son voisin canadien. Selon Donald Trump, les deux pays sont parvenus à un accord commercial global après des semaines de pourparlers. Un répit de 3 jours, car l'accord doit encore être finalisé. Il reste du travail important à accomplir, estime le Premier ministre canadien Mark Carney.

0: réalisé hier avec l'Américain Anil Menon. Emmanuel Macron n'a pas manqué d'éloges à l'égard de Sophie Adnot, une fierté française, le visage de tous les possibles, c'est ce qu'a écrit sur X le président français. Et le récit de cette sortie, c'est avec notre correspondante en France, Fanny Baye.
1: I'm going to the outside.
2: 6h30 de mission qui débute par ces mots. Je suis sortie et je me sens très bien. C'est à 400 km au-dessus de la Terre que Sophie Adnot, aux côtés d'Anil Menon, exécute sa tâche, à savoir remplacer une antenne nommée Space to Ground, un équipement qui joue un rôle essentiel dans les communications à haut débit entre le centre de contrôle de mission à Houston et l'ISS, avait-elle expliqué sur ses réseaux sociaux. L'astronaute de 44 ans est en mission dans la Station spatiale internationale depuis la mi-février et déjà de la station, elle confie en avril lors d'une interview à France 2 rêver de sortir dans l'espace.
3: C'est le Graal de tous les astronautes, c'est le prochain rêve que j'ai sur ma liste de rêves. Écoutez, on s'y prépare, hein. Regardez, le drapeau français est sur la combinaison, ça ne veut pas dire que les choses sont faites.
2: Rêve réalisé donc, Sophie Adnot devient ainsi la première française à sortir dans l'espace et la deuxième française de l'histoire à effectuer un vol après la pionnière Claudie Aigneret qui l'a inspirée. Sophie, à son tour, risque d'en inspirer beaucoup d'autres, elle aussi. À Paris, Fanny Baye pour Médien.
4: Et on termine avec du football, Martin, et le gros coup du FC Barcelone pour le mercato estival.
0: Oui, puisque Rodri, l'ancien Ballon d'Or, vient de signer dans le club catalan pour la modique somme de 60 millions d'euros. À 30 ans, l'actuel champion du monde et l'ancien Citizen s'offre une nouvelle aventure espagnole, Mohamed Amimi.
5: C'est l'un des milieux de terrain les plus convoités au monde. Rodri a choisi de revenir en Espagne, mais cette fois sous les couleurs du Barça, son club de cœur. Comme il a lui-même souligné, l'ancien joueur de Manchester City a été officiellement présenté ce mardi. Rodri a signé un contrat jusqu'en juin 2030 pour un montant de 60 millions d'euros fixes, auxquels pourront s'ajouter 16 millions d'euros de bonus. Le Barça récupère surtout le meilleur joueur de la Coupe du Monde 2026 remporté cet été par l'Espagne. Voici les premiers mots de Rodri sous les couleurs de son nouveau club.
6: Je suis très heureux d'être ici. Ces derniers jours ont été intenses. C'est un jour spécial pour moi et pour ma famille. C'est une étape très importante dans ma carrière. Mais la décision a été difficile pour moi. Quitter Manchester City pour rejoindre finalement le Barça. C'est un très grand club, très spécial de par sa philosophie et notamment par son histoire et son rayonnement sur la scène européenne. C'est là où je serai désormais. Je suis très heureux.
5: Le milieu espagnol quitte Manchester City après 7 saisons marquées par 298 matchs et 14 trophées, dont 4 premières ligues et une Ligue des Champions remportée en 2023. Il va désormais apporter toute son expérience et sa maîtrise de milieu de terrain à l'équipe dirigée par Hansi Flick. Malgré l'intérêt du Paris Saint-Germain et du Bayern Munich, Rodri a choisi le Barça et signe ainsi son grand retour en Liga, 9 ans après avoir quitté Villarreal pour rejoindre l'Atlético de Madrid.
4: Mohamed Amimi qui referme le journal de Martin Gibert, qu'on retrouvera bien évidemment dans moins d'une heure à 7h30 pour une nouvelle édition.

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1: Bon matin et bon réveil à vous, chères auditrices et auditeurs de Médien. Ravi de vous retrouver pour cette matinale. Nous sommes le mercredi 19 août 2026 et c'est la journée mondiale de l'aide humanitaire. Une journée qui permet de commémorer la mémoire de ceux qui ont perdu la vie en plein exercice de leur fonction. Venir en aide aux personnes démunies, vulnérables, victimes de conflits, de guerres, d'épidémies et de catastrophes naturelles. Tous les jours, aux quatre coins du globe, ils sont des milliers à mettre l'humain au cœur de leurs actions. Un dévouement aujourd'hui au péril de leur vie. En 2025, 350 humanitaires ont été tués. Alors, ce 19 août 2026, avec Michael Neumann, responsable de programme à Médecins Sans Frontières, nous revenons sur l'histoire de ce métier, son évolution et comprendre pourquoi aujourd'hui, certains humanitaires sont la cible délibérée de certains gouvernements. Il sera avec nous en direct ce matin à 8h15. Et direction le Sénégal aussi, dans ce sommaire, une semaine politique très chargée hein, politiquement dans le pays. Un nouveau cycle de séances plénières à l'Assemblée nationale a débuté ce lundi avec en point d'orgue le vote en faveur de la déclaration du patrimoine.

0: moine qui provoque des remous.
1: Depuis des mois, des tensions se sont révélées entre le président Bassirou Diomaye Faye et celui du PASTEF et de l'Assemblée, Ousmane Sonko, pourtant compagnon de la première heure. Certains députés ont dénoncé une nouvelle guerre politicienne, puisque l'amendement du gouvernement obligerait donc Ousmane Sonko à publier son patrimoine. Le PASTEF a finalement adopté l'amendement, mais certains députés de l'opposition ont refusé de voter.
0: Et oui, car certains dénoncent un règlement de compte politique sur fond de tension entre le président sénégalais et l'ancien Premier ministre devenu président de l'Assemblée nationale. Alison Fernandez fait le point dans la chronique de l'actualité de ce jeudi. D'ici une dizaine de minutes, ça sera à 6h55. Et ce matin, on parlera d'un outil que vous utilisez très certainement déjà, surtout si vous avez un smartphone de la marque de la pomme, Siri, cette commande vocale à qui vous pouvez demander quel temps il fait ou répondre à une question que vous vous posez. À l'ère de l'intelligence artificielle, Siri évolue et fusionne avec l'IA.
2: Siri, cette nouvelle version, c'est du packaging, c'est de la pub ou c'est véritablement une avancée pour Apple ?
3: Alors, il faut savoir que nos géants américains qui s'appellent Google, qui s'appellent Apple, qui s'appellent Microsoft, ont aujourd'hui intégré, mais vraiment de force, l'intelligence artificielle. Ils nous l'intègrent aussi sans véritablement nous demander l'autorisation.
0: Sans nous demander l'autorisation pour notamment conserver nos données, nos datas, mais aussi nos goûts, nos humeurs, nos envies et entrer entièrement dans notre intimité. Quasiment plus rien n'est un secret pour cette voix aux sonorités qui est devenue très humaine. Pierre Boussel fait le point sur cette nouvelle version de Siri dans le magazine de l'intelligence artificielle. Un décryptage appuyé par Damien Bancal, journaliste en nouvelles technologies. C'est à retrouver à 7h20. Voilà, c'est un bref menu de Matin Info et c'est avec plaisir que nous sommes ensemble jusqu'à 9h.
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0: Et tout d'abord, on va se réveiller en musique ce matin sur Medi 1 avec Katy Perry, Lifetimes.

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1: Dans une poignée de secondes, ça sera le retour de Martin Gibert pour le journal où il sera question des droits de l'enfant au Maroc et à l'approche des élections législatives. C'est UNICEF qui interpelle les politiques. Mais tout d'abord, on jette un petit coup d'œil sur les couleurs du ciel dans notre région. Au Maroc, tout d'abord, un ciel ensoleillé sur le littoral entre Agadir et l'Aïoun, puis nuageux à partiellement nuageux ailleurs. Côté température, la minimale à Safi avec 25 degrés, il fera 26 à Essaouira, 27 à Agadir ainsi qu'à Casablanca, 28 degrés à Rabat et Tanger. Il fera 31 à Fès et Nador aujourd'hui, il fera 32 à Benimilal, 33 à l'Aïoun, 35 à Oujda et Marrakech et enfin la maximale 36 à Er Rachidia. En Algérie, le ciel sera partiellement nuageux, souvent ensoleillé à l'ouest de la ligne Ténès-Adrar et au sud de Tamanrasset, puis clair ailleurs. Côté Mercure, la minimale à Alger avec 30 degrés sous le soleil, il fera 32 à Oran, 32 sous les nuages et à Annaba, il fera 33, il fera 34 à Béjaïa, 36 degrés à Tamanrasset, 37 à Constantine, 38 à Tiaret, ça grimpe, 42 degrés à Chlef sous le soleil, 43 degrés prévus à Rardaïa, Biskra et enfin 47 degrés, ça sera la maximale. Et tout est au beau fixe en Tunisie car il y a du soleil partout dans le pays. Côté température, la minimale à Tabarka, 32 degrés, prévoir 34 degrés à Monastir, Sfax, Gabès, Sousse et Bizerte, 35 degrés à Ficha Kasserine et sur l'île de Djerba, à Tunis, comptez 36 degrés, 39 à Médnine, 40 degrés à Gafsa et enfin la maximale, ça sera à Tozeur avec 42 degrés.

0: Martin Gibert vient de nous rejoindre en studio pour le journal. Il est 7h30. Rebonjour Martin.
1: Rebonjour Mélanie, bonjour à toutes et à tous.
0: Et à la une, les droits de l'enfant doivent être au cœur des prochaines élections au Maroc.
1: C'est l'appel lancé par UNICEF lundi dernier dans un document public. L'institution onusienne fait un état des lieux de la situation dans le royaume. Le travail des enfants occupe une place particulière dans ce dossier. Wassim al-Hassan, condamné à mort en Syrie, il est accusé de crimes de guerre et de crimes contre l'humanité. La chute judiciaire du clan Assad se poursuit, mais la justice traditionnelle exercée dans le pays est source de débats à correspondance à venir.
0: Et le fossé se creuse entre Washington et la CPI.
1: Les États-Unis sanctionnent deux hauts magistrats de la Cour pénale internationale, dont la présidente de l'instance judiciaire. Le gouvernement de Trump continue d'accuser la CPI d'être politisée. Les détails à venir. Et victoire d'Hakainde Hichilema en Zambie. Le président sortant s'offre un nouveau mandat avec 60% des voix. Mais ces élections sont avant tout marquées par l'arrestation de 6 membres de l'opposition durant le processus électoral. Nous y reviendrons en fin d'édition.
0: À la une de ce journal, Martin, c'est l'UNICEF qui lance un appel aux politiciens marocains.
1: Mettre les droits de l'enfant au cœur de leur programme politique pour les prochaines élections, c'est le message lancé par l'institution onusienne lundi dernier. Pour elle, il est clair qu'il faut poursuivre l'intégration de ces droits dans les actions du prochain gouvernement. Dans un document rendu public lundi dernier, UNICEF fait un rapport de la situation au royaume et propose plusieurs actions pour améliorer la condition de vie des enfants. Le travail des enfants est particulièrement mis en avant dans ce dossier. Près de 103 000 enfants âgés de 7 à 17 ans travaillaient en 2025. Mais alors, quelles sont les propositions faites par l'UNICEF? On fait le point avec Nassim Awol.
2: On essaie de prendre tous ces aspects-là qui affectent l'enfant.

0: forme de violence, forme des exploitations, forme d'abus, et de voir comment on peut répondre. Donc notre rôle ici au Maroc, c'est d'accompagner justement le gouvernement au niveau central pour s'assurer qu'il y a une connaissance des politiques que le gouvernement a déjà fait passer, comme les politiques publiques intégrées pour la protection de l'enfant, et d'assurer que ces politiques aient mise en œuvre au niveau territorial, là où il y a une proximité avec chaque enfant. Donc pour nous, ce qui est le plus important est que chaque enfant qui est dans ces situations de vulnérabilité est suivi par une gestion de cas. Ça veut dire qu'avoir des travailleurs sociaux, les partenaires au niveau local, soit les associations, les autorités au niveau local, qui travaillent dans une façon coordonnée pour établir des mécanismes et une coordination pour suivre chaque cas, pour qu'ils soient capables d'avoir un peu la tendance de toutes ces formes de violence et exploitation dans chaque région, province et communauté, et qu'ils ont des approches adaptées selon leur contexte, leur région, pour répondre justement à ces situations.
1: Les propos de Nassim Awel, chargé par intérim du bureau de l'UNICEF au Maroc, des propos recueillis par Paul-Unel Kivigère. Toujours au Maroc, le bras de fer continue entre les avocats et le gouvernement. Le bureau de l'Association des barreaux du Maroc était réuni en session ordinaire hier. Il a publié un communiqué à l'issue de la réunion pour annoncer la suite de son mouvement de contestation. Le bureau conteste notamment le manque de concertation autour du projet de loi sur la profession d'avocat, ainsi qu'un manque de respect des engagements de la part du gouvernement. Une session extraordinaire du bureau doit se tenir le 5 septembre prochain.
2: L'actualité nous emmène en Syrie où les procès du clan Assad se poursuivent.
1: La justice syrienne accélère le rythme. Une semaine après les verdicts visant l'ex-président déchu Bachar el-Assad et son cousin Atef Najib, c'est un autre pilier du clan qui vient d'être lourdement frappé. Le tribunal de la capitale a condamné à mort Wassim al-Assad pour crimes de guerre et crimes contre l'humanité, confirmant la chute judiciaire des figures de l'ancien régime. Alors que ces décisions historiques résonnent dans le pays, comment cette justice traditionnelle est-elle perçue par les Syriens? Reportage de notre correspondant à Damas, Mohamed Erami.
3: Assis à longueur de journée sur sa chaise en plastique, devant les sanitaires de la mosquée au cœur du vieux Damas, cet homme d'une soixantaine d'années regarde passer les fidèles. Pour lui, la condamnation de Wassim al-Assad n'est qu'un pansement sur une hémorragie béante.
4: J'ai perdu mon frère, 7 membres de ma famille et plusieurs cousins. Et jusqu'à aujourd'hui, je n'ai aucune nouvelle de ce qui leur aurait arrivé.
3: Mais ce verdict divise aussi profondément. Certains réclament une justice encore plus radicale, voire punitive, signe d'une soif de vengeance qui ne s'est jamais éteinte.
5: Si ça ne dépendait que de moi, j'aurais laissé Wassim al-Assad, Atef Najib ou Bachar al-Assad sur la place publique et j'aurais laissé chaque mère ayant perdu son fils venir leur porter un coup.
3: Derrière ces réactions, le traumatisme reste intact pour ceux qui attendent toujours des nouvelles de leurs proches disparus dans les geôles du régime. Un sentiment partagé par de nombreux Syriens comme cet homme, originaire de Hasaké, dont le frère a disparu en 2015.
6: Mon frère a été enlevé du jour au lendemain par l'armée du précédent régime sans qu'on ait jamais su pourquoi. Ils sont venus le chercher pour l'emmener à Damas. On est venu dans la capitale, mais on ne l'a jamais retrouvé.
3: Une condamnation qui, au-delà de la figure de Wassim al-Assad, remet la question des crimes de guerre au cœur du quotidien des Syriens. Mohamed Erami, Damas, pour Média.
2: Et la Syrie toujours qui provoque des tensions entre Washington et Tel Aviv.
1: Israël est accusé par les États-Unis d'avoir mené des frappes hier contre une base en territoire syrien. C'est l'un des rares sujets de friction entre les deux pays. Le gouvernement israélien est revenu hier soir sur l'origine de ces frappes. Le bureau du Premier ministre Benjamin Netanyahou affirme avoir averti précédemment qu'un déploiement de l'armée turque en Syrie serait une menace pour la sécurité israélienne. Le déploiement de ces troupes a tout de même été réalisé, conduisant aux frappes israéliennes. Tom Barak, l'envoyé spécial américain en Syrie, a condamné hier, je cite, une agression injustifiée. Washington, justement, qui creuse encore le fossé avec la CPI. Washington qui a sanctionné hier deux hauts magistrats de la Cour pénale internationale, dont la japonaise Tomoko Akane, présidente de l'instance judiciaire. Par ces mesures, les États-Unis poursuivent leur campagne contre la CPI qu'ils accusent d'être politisée. Les détails, c'est avec Hélène Roussel.
7: Une interdiction de territoire et le blocage de toute transaction financière ou immobilière avec les États-Unis. Voilà ce que l'on risque lorsqu'on est magistrat à la Cour pénale internationale et que l'on poursuit les alliés de Washington. Les États-Unis s'en prennent à la présidente de l'instance, la japonaise Tomoko Akane, ainsi qu'au substitut du procureur, le sénégalais Abdoulaye Seyé.

0: appelé ses alliés à quitter le statut de Rome, car, je cite Marco Rubio, nous ne tolérerons pas que la Cour pénale internationale porte atteinte à la souveraineté des États.
1: Et à noter que la CPI, dans un communiqué, dénonce des sanctions qui, je cite, sapent l'état de droit et mettent en danger l'ordre juridique international.
2: Sur notre continent, l'épidémie d'Ebola est loin d'être maîtrisée en République démocratique du Congo.
1: Ce sont les mots prononcés hier par le chef de l'OMS, Tedros Adhanom Ghebreyesus. Le comité d'urgence de l'organisation s'est réuni hier. Le patron de l'Organisation mondiale de la santé a pris la parole à l'issue de la réunion. Il a mis en garde contre un risque élevé de propagation internationale. Au total, en RDC, près de 5000 personnes sont affectées et plus de 2300 sont mortes de cette maladie. Dans le reste de l'actualité sur notre continent, Hakainde Hichilema a été réélu président de la Zambie. Le chef de l'État sortant a recueilli environ 60% des voix, a annoncé ce mardi la commission électorale au terme d'une campagne tendue, émaillée de violences. 6 membres de l'opposition ont été arrêtés durant ce processus électoral. Le gouvernement justifie ce coup de filet, assurant qu'il visait une milice, ce qu'a rejeté le parti d'opposition NRPUB de Brian Mundubile, qui avait revendiqué la victoire à la présidentielle dès le lendemain du scrutin, mais sans chiffres à l'appui. Jean-Claude Félix Tshikaya revient sur ses arrestations et sur la manière dont l'opposition a été traitée durant cette campagne. Il est chercheur au groupe Afrique de l'Institut de Prospective et Sécurité en Europe. Écoutez-le.
3: Il y a eu donc une descente policière au domicile de M. Brian Mundubile, qui était accusé, sans preuve en tout cas, comme quoi il serait à la tête avec sa coalition d'une milice qui était prête à soulever une insurrection. Donc il y a eu des arrestations avec des mandats complètement flous de la part du pouvoir, donc qui se traduit par des arrestations, voire des disparitions. Donc voilà, tout cela en rajoute à la confusion. Ça fait 2 ou 3 semaines que la campagne a pris une tournure quelque peu délétère, avec des entraves sur les opposants qui ne pouvaient passer que par la route, alors que les moyens extraordinaires sur le plan financier pour la présidence, on se demande s'il n'y a pas une confusion avec le trésor public et ses deniers personnels qui lui pouvaient donc faire 6 meetings par jour alors que l'opposition un seul étant donné le peu de moyens et les restrictions.
2: Voilà les explications de Jean-Claude Félix Tshikaya, chercheur au groupe Afrique de l'Institut de Prospective et Sécurité en Europe. Il répondait aux questions de Paul Lionel Kivijer et c'est ainsi que se referme le journal de Martin Gibert qu'on retrouve dans moins d'une heure pour une nouvelle édition. Restez avec nous sur Média, il est 7h40. Tout de suite, c'est l'heure de la revue de presse avec Tariq Lahabi.
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2: Et Tariq, on démarre tout d'abord avec la presse internationale qui revient sur l'ampleur de la cyberattaque ayant visé l'administration fiscale française.
6: Oui, cyberattaque du fisc, ce qui se passe en France est hors norme, commente la presse. Un piratage de grande ampleur qui concerne près de 700 000 comptes, mais qui s'inscrit dans une longue liste de fuites de données en provenance des administrations françaises. Le journal Le Monde souligne surtout un élément préoccupant. Les autorités françaises n'ont pas immédiatement mesuré l'ampleur de l'extraction des données. L'affaire ayant été révélée après la revendication des pirates, une opération plus sophistiquée que les précédentes, commente depuis l'Allemagne le Frankfurter Allgemeine Zeitung. Le cas est si grave que le Premier ministre, Sébastien Lecornu, s'est saisi de l'affaire, convoquant en début de semaine une cellule interministérielle de crise. Une succession d'attaques nourrit en tout cas les critiques sur le niveau de cybersécurité des administrations françaises et sur le retard accumulé dans la modernisation de certains systèmes informatiques.
2: Et Tariq, vous nous emmenez au Maghreb, dans les kiosques, au Maroc. Cette nouvelle offensive juridique contre les réseaux de streaming et d'IPTV illégaux.
6: Et le Maroc passe à l'offensive contre le streaming illégal et l'IPTV, titre Les Échos, qui présente l'entrée en vigueur de la nouvelle loi comme une réforme majeure du dispositif marocain de protection des droits d'auteur. Le journal souligne que le texte permet désormais le blocage en temps réel des sites pirates, une mesure particulièrement importante face à la rapidité avec laquelle les plateformes illégales changent de domaine. Les Échos notent aussi le renforcement donc des pouvoirs d'enquête du Bureau marocain du droit d'auteur et des douanes, ainsi que la possibilité de saisir les équipements utilisés dans les infractions. Le Maroc, qui cherche ainsi à rattraper son retard juridique face à l'explosion des nouvelles formes de piratage numérique et à professionnaliser davantage la protection de la propriété intellectuelle. intellectuelle. La presse tunisienne s'intéresse, elle, de près à l'envolée des transferts des Tunisiens résidant à l'étranger, devenus un véritable pilier de l'économie. Plus de 9 milliards de dinars attendus des transferts des Tunisiens en 2026, rapporte le journal La Presse. Transfert des Tunisiens à l'étranger, une manne financière encore peu orientée.

0: vers l'investissement, titre de son côté Webdo, qui souligne le paradoxe entre l'importance des sommes transférées et leur faible transformation en investissement productif. La presse qui s'interroge, la Tunisie continuera-t-elle à considérer sa diaspora comme une simple source de devises ou saura-t-elle en faire un véritable partenaire de développement et d'investissement? Enfin, tout autre chose, Algérie, électricité, troisième record historique de consommation cet été, ce titre dans TSA qui souligne la répétition inquiétante des records depuis le début de l'été. El Moudjahid ou encore Al-Khabar souligne l'ampleur de la pression exercée sur le réseau et l'Algérie aujourd'hui constate elle aussi un nouveau pic et rappelle que cette succession de records devient un phénomène récurrent durant l'été. La hausse continue de la demande électrique constitue aussi un défi structurel pour l'Algérie. Le véritable enjeu sera désormais de savoir si les infrastructures peuvent accompagner cette croissance de la demande sans multiplication des coupures ni augmentation excessive des coûts.
1: Merci Tariq Lahavi pour cette revue de presse internationale et maghrébine. On vous retrouve bien évidemment et avec grand plaisir demain matin à la même heure.
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1: Il y a des images, des scènes et des informations auxquelles on ne s'habituera jamais. La mort et d'autres plus celles, autant, et d'autant plus celles d'innocents. Hier, l'armée israélienne a tué 6 personnes, dont un enfant, dans un café au bord de la mer à Gazaport. C'est l'image du jour. Et c'est plus qu'une image, c'est un quotidien qu'il ne faut pas banaliser, un quotidien mortifère. Depuis les attaques du 7 octobre 2023, la bande de Gaza et les Gazaouis sont réduits à rien, au néant. Depuis le 10 octobre 2025, Israël viole quotidiennement le cessez-le-feu, entré en vigueur depuis. Et depuis, plus de 1266 Palestiniens ont été tués, plus de 73 400 personnes ont perdu la vie dans les bombardements meurtriers d'Israël depuis octobre 2023. Pourtant, la diplomatie s'active, les pourparlers aussi. Pourtant, le Hamas a promis de se désarmer et semble, selon ses dires, vouloir avancer vers un processus de paix ou au moins de fin de massacre délibéré. Pourtant, pour la première fois en 39 ans d'existence, le mouvement palestinien accepte de mettre son désarmement sur la table. C'est le point numéro 8 de la feuille de route établie en juillet par le Conseil de la paix créé par le président américain Donald Trump. Et pourtant, Israël shoot à l'aide de drones à distance comme un bras divin ou diabolique et décide de tuer impunément. Son leitmotiv, sa sécurité et sa défense. C'est encore une fois le motif affiché par Tel Aviv qui justifie avoir visé des commandants du mouvement du Hamas au port de Gaza hier. Sauf que les témoins sur place ainsi que Mahmoud Bassal, porte-parole de la défense civile de Gaza, soutiennent qu'il s'agit d'une frappe qui a ciblé des tentes de déplacés. Prendre un café au bord de la plage à Gaza, dans ce territoire exsangue, est devenu une prise de risque mortelle. Dans l'enclave palestinienne, les Gazaouis manquent toujours de tout depuis bientôt 3 ans de génocide, selon les termes de plusieurs experts et commissions d'enquête de l'ONU. Un territoire où les humanitaires sont interdits d'entrer sous peine de perdre la vie, comme les 186 travailleurs morts dans l'enclave. L'occasion d'ailleurs de leur rendre également hommage dans cette image du jour, en ce 19 août, date de la Journée mondiale de l'aide humanitaire.
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1: 7h, bientôt 47 minutes sur Média 1 et le jour s'est bien levé. Nous accueillons ce matin dans ce sport matin notre petit soleil qui s'appelle Monsef Zamrat. Rayon de soleil en forme, bonjour Monsef.
6: Eh bien bonjour Mélanie, bonjour à toutes et tous, quel plaisir de vous retrouver, vous m'avez manqué et c'est vrai que bon, on a un petit soleil mais il y a un peu de nuages ce matin.
1: C'est vrai également. Allez, l'actualité commence en Europe, Monsef, le Barça qui signe le gros coup. Rodri sera en Liga pour cette saison à venir.
6: C'était un des gros dossiers, Mélanie, de ce mercato estival. On l'attendait au Real, mais c'est finalement pour le FC Barcelone que Rodri a opté. Le champion d'Espagne en titre a finalement déboursé une somme environnant les 70 millions d'euros pour s'offrir le Citizen. On écoute ses premiers mots lors de son premier point presse après sa signature.

0: Really happy to be here, of course. And my feelings are great, you know.
1: Je suis vraiment heureux d'être ici, bien sûr, et je me sens très bien en ce moment. Je suis un peu fatigué par tout le processus, vous savez, une fois que tout est terminé, mais à présent, l'accent est mis sur le fait que cette équipe peut tout gagner. Je pense que nous recrutons des joueurs et que nous créons une culture de la gagne pour tout remporter, pour franchir une étape en Europe et continuer sur notre lancée en Liga. Je suis donc vraiment très heureux de travailler avec mes coéquipiers et de commencer à m'entraîner avec eux. J'espère vraiment que tous les objectifs que nous avons en tête se réaliseront à la fin de la saison. C'est ce que tout le monde veut, donc j'en suis vraiment très heureux.
2: Rodri, eh bien, il est optimiste. Les supporters le sont tout aussi après ce mercato conclu pour l'FC Barcelone. Après les arrivées de Karim Adeyemi ou encore d'Anthony Gordon, l'équipe s'est très bien renforcée en plus des jeunes talents qu'elle possédait déjà. Pour Rodri, ce choix s'est fait, je cite, avec ma famille et mes proches. On a pris celle qu'on pense être la meilleure décision. Mes décisions sont toujours liées à un enjeu sportif, a-t-il conclu le joueur, eh bien, le nouveau joueur du FC Barcelone, sans nommer le Real Madrid. Celui-ci justifie son choix d'avoir choisi l'éternel rival des Madrid.
3: Ouais, toujours en Europe, Moncef, les équipes poursuivent leur préparation avant bien sûr le début de la saison. Mais hier, il y a eu une inquiétude venue tout droit d'Allemagne.
2: L'état de santé de Jamel Musiala qui suscite quelques inquiétudes au Bayern de Munich. Le milieu offensif allemand âgé de 23 ans a été victime d'un deuxième malaise en l'espace de 3 jours. C'était hier lors du match amical remporté face à Heidenheim, 4-2. Déjà touché samedi dernier contre Leipzig, eh bien Musiala n'avait pourtant disputé que 17 minutes lors de cette première rencontre, puis seulement 8 minutes hier. Face aux interrogations, l'international allemand a tenu à rassurer ses supporters sur son compte Instagram. Musiala explique souffrir d'absence de courte durée liée à un dysfonctionnement neurologique, mais assure qu'elles sont, je cite, bien traitées. Le joueur du Bayern se veut également rassurant pour la suite. Il affirme bénéficier d'un suivi médical adapté et se dit très optimiste. Surtout, Jamel Musiala assure qu'il n'existe, ou plutôt qu'il n'existe, oui, à ce stade, aucun risque supplémentaire pour sa santé. Dans le même temps, les barrages de la Ligue des Champions se poursuivent avec plusieurs affiches au programme. Hier soir, 3 rencontres se sont soldées par des matchs nuls. Leipzig Sofia et l'AEK Athènes se sont quittés sur un score vierge, tandis que le Dynamo Zagreb et le Viking ont livré un duel spectaculaire, conclu sur le score de 2 buts partout. Même scénario entre Fenerbahçe et Lyon. Les deux équipes se sont neutralisées un partout avant les matchs retour qui s'annoncent particulièrement indécis ce mercredi. 4 nouvelles affiches sont au programme. Le Celtic Glasgow reçoit Linz, Slovan Bratislava accueille Celje, une équipe de Slovénie plutôt, tandis que le Birchiva affronte Sabah. Enfin, Nimeg sera opposé au Bodo Glimt. Des rencontres décisives, on l'a dit, dans la course à la phase de groupe de la Ligue des Champions.
3: Et retour sur notre continent, le Sénégal annonce son nouveau sélectionneur et ce, malgré la mise en demeure de son ex-technicien qui s'appelle donc Pape Diop.
2: Effectivement, c'est Patrick Vieira qui prend les commandes du Sénégal. L'ancien international français, né à Dakar, a été nommé sélectionneur des Lions de la Teranga et succède, vous l'avez dit Mélanie, à Pape Diop ou Limogé après la Coupe du Monde. À 50 ans, Vieira est présenté par la Fédération sénégalaise comme un choix stratégique avec pour mission de relancer une sélection décevante lors du dernier mondial, éliminée en 16e de finale par la Belgique après prolongation. Si la légende du joueur est bien ancrée au panthéon du football, celle de l'entraîneur reste encore à écrire. Le portrait de Patrick Vieira, il est signé Arnaud Dalmas.
4: Le 23 juin, deux légendes du ballon rond ont vu le jour. Zinedine Zidane en 1972 et 4 ans plus tard, Patrick Vieira. Désormais cinquantenaire, le natif de Dakar est une référence du poste de milieu de terrain. Son passage le plus marquant en club se fait à Arsenal. Avec ses compatriotes Thierry Henry et Robert Pires, il participe à l'épopée des Invincibles. Les Gunners ont terminé la saison 2003-2004 de Première Ligue invaincus. Preuve de la trace indélébile qu'a laissé Patrick Vieira sur le gazon d'Highbury, les supporters d'Arsenal ont même dédié un chant aux joueurs. Surnommé la pieuvre pour ses dominations dans les duels, Patrick Vieira écrit également sa légende avec l'équipe de France, avec laquelle il devient champion du monde en 1998. Depuis près de 10 ans, Patrick Vieira mène une carrière d'entraîneur qui peine encore à décoller. Au cœur des projets niçois et strasbourgeois après leur rachat respectif, les équipes de Patrick Vieira n'ont jusqu'ici pas connu de résultats probants. Sa dernière expérience en Italie avec la Genoa l'a encore démontré. Preuve que pour les Lions de la Teranga et l'ex-capitaine des Bleus, les enjeux sont désormais de taille.
2: Sans club depuis novembre 2025, Patrick Vieira devra désormais redonner un nouvel élan au Sénégal dans un contexte marqué par le limogeage de Pape Diop. Un mois après

Son licenciement, le technicien sénégalais ami, l'ex-technicien sénégalais plutôt ami, en demeure son ancienne fédération. Il réclame 6 mois de salaire et de primes impayées de mars à août 2026 pour un montant d'environ 400 millions de francs CFA, soit près de 6,5 millions de dirhams. Toujours sur notre continent, l'équipe nationale A de futsal poursuit sa préparation en vue de la prochaine Coupe d'Afrique des Nations. Les Lions d'Atlas affronteront l'Arabie Saoudite à deux reprises en amical les dimanches 23 et mardi 25 août. Les deux rencontres se joueront à 19h à la salle couverte El Aïn Biet d'Agadir, indique la Fédération royale marocaine de football. Ces deux rendez-vous serviront de préparation à la CAN de futsal prévue au Maroc du 12 au 21 octobre 2026. Le Maroc évoluera dans le groupe A avec l'Algérie, la Zambie et la Libye.

0: 2026. Le Maroc évoluera dans le groupe A avec l'Algérie, la Zambie et la Libye.
1: Et place à la NBA ce matin, Montsèche. La famille Buzz pourrait bientôt tourner définitivement la page de Los Angeles Lakers.
0: C'est à la une de nos confrères du New York Times ou encore de la BBC. Après plus de 40 ans à la tête de la franchise, les héritiers de Jerry Buzz sont divisés sur la vente de leur dernière part. Une partie de la famille souhaite céder sa participation de 17,8% à un groupe dirigé par Bob Iger, ancien patron de Disney. Une décision contestée par Jenny Buzz, actuelle dirigeante des Lakers, qui estime que son accord est indispensable pour valider la vente. Mais la famille Buzz affirme avoir décidé de céder ses dernières actions dans le cadre de la transaction en cours. Bob Iger et Joshua Kushner devraient ainsi détenir environ 83% de la franchise pour une valorisation record de 12,5 milliards de dollars sous réserve de l'accord de la NBA en septembre. Après cette opération, la famille Buzz perdrait donc toute influence sur les Lakers, la franchise façonnée par Jerry Buzz depuis son rachat en 1979. Et puis on referme cette édition avec de l'e-sport National Cup qui n'aura finalement pas lieu cette année. La première édition de cette compétition internationale de jeux vidéo prévue en novembre à Riyad en Arabie Saoudite est reportée à novembre 2027 en raison du contexte régional. Les organisateurs évoquent une décision destinée à garantir davantage de stabilité aux équipes nationales, aux partenaires et aux supporters. Présentée comme l'équivalent des Jeux Olympiques dans l'e-sport, la compétition devait réunir des participants venus de plus de 100 pays. Ce report intervient alors que l'e-sport World Cup, autre événement majeur organisé par la même structure, a déjà été délocalisé cette année de Riyad vers Paris en raison des tensions au Moyen-Orient.
1: Merci beaucoup Monsef Zamrat pour ce sport matin très complet en activité sportive. On vous retrouve bien évidemment à 8h40 pour une nouvelle édition et bien sûr pour le fameux quiz de l'été de Monsef Zamrat. On a hâte, alors à tout à l'heure. Et puis tout de suite, c'est un petit peu de musique. The Kid Laroi, Girls.

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0: avec une coordination des Nations Unies, avec la multiplication des organisations non gouvernementales internationales, majoritairement basées dans les pays d'Europe occidentale et des États-Unis. Mais il est exact que le geste humanitaire est bien plus ancienne que ça, et on peut la dater, comme vous le disiez, de la deuxième moitié du XIXe siècle, à l'occasion de la création du Comité international de la Croix-Rouge, à la fin donc du XIXe siècle, avec l'idée d'un banquier suisse, Henri Dunant, de pouvoir porter secours aux blessés sur le champ de bataille, quel que soit le camp auquel ces blessés appartiennent, et donc d'accorder une neutralité aux combattants et à ceux qui les aident pour les aider à sortir du champ de bataille, considérant ainsi qu'un blessé combattant n'est plus combattant, mais est un être humain auquel il est nécessaire de porter secours. Et depuis, ce mouvement a connu bien évidemment nombreuses vicissitudes pour en arriver là où nous en sommes aujourd'hui, un mouvement très développé, des milliards d'euros de frais engagés, plus d'un demi-million d'employés dans le monde, mais comme nous allons y revenir, des difficultés très importantes d'exercice.
1: Effectivement, des difficultés d'exercice aujourd'hui. Les humanitaires sont massivement déployés dans les zones de conflit du monde, notamment à Gaza, en Cisjordanie occupée, au Soudan du Sud, en Ukraine, en République démocratique du Congo. Pour donner un peu de contexte, en 2025, on le rappelle, 350 humanitaires ont été tués, dont 186 à Gaza, 71 au Soudan. C'est ce que d'ailleurs a déploré lundi le Bureau des Nations Unies pour la coordination des affaires humanitaires. Alors à quel moment, Michael Noman, de l'histoire, les humanitaires sont devenus des cibles? Peut-on dire aujourd'hui que même ces travailleurs sont vus comme des ennemis pour certains? Et pourquoi?
0: Alors, je pense qu'il y a quelque chose de très juste dans ce que vous dites, à savoir que la période actuelle est particulièrement violente pour les travailleurs humanitaires. Néanmoins, je voulais signaler un fait important. Il n'y a jamais eu d'âge d'or de l'humanitaire, au sens où l'intervention de secouristes étrangers ou de secouristes tout court nationaux sur les terrains de conflit ont toujours été sujets à des oppositions plus ou moins violentes. Et pour avoir travaillé sur l'histoire de l'humanitaire et la question de la sécurité, je peux vous dire que depuis le début, les pertes sont nombreuses et les personnes qui s'emploient dans ce métier courent des risques, sont exposées à des bombardements, à des kidnappings, à des assassinats. Ce qu'on note ces dernières décennies, c'est par ailleurs la multiplication, le nombre très important de travailleurs humanitaires et donc une exposition plus importante. Plus de monde sur les terrains, c'est aussi plus d'incidents, plus de morts. Reste que ces dernières années, du Soudan à Gaza, à la République démocratique du Congo, comme vous le disiez, on assiste, et à la Syrie, il n'y a pas si longtemps, à une intensification des conflits marqués par une très très grande violence, des violences extrêmes, dont les premières victimes sont les civils d'abord, les populations, mais dont les travailleurs humanitaires ne sont pas, non seulement ne sont pas exemptés, mais peuvent de temps à autre être des cibles directes, notamment lorsque, on l'a vu à Gaza, des structures de santé sont systématiquement détruites. À Gaza, ce sont plus de 600 membres du personnel de santé qui, soit dans leur quotidien, soit dans le cadre de leur activité professionnelle, sont morts depuis le début de la campagne génocidaire israélienne. En 2025, on a 4 nouveaux collègues qui sont décédés. Donc cette violence, elle est effectivement une réalité.
1: Alors, est-ce que justement dans le contexte actuel, il y a cette réalité qui est vraiment très violente? Est-ce que l'utilisation de nouvelles technologies, comme l'utilisation des drones, justement, je parle des pays en conflit, notamment à Gaza, est un facteur justement de cette multiplication des morts chez les humanitaires?
0: Alors, la question de l'utilisation des drones, d'armes guidées par l'intelligence artificielle sur les terrains de conflit, et à Gaza, au Soudan,

0: en Ukraine, vous avez mentionné assez justement l'Ukraine. Quelque chose d'assez sans doute fondamental dans la conduite des conflits contemporains. Je ne sais pas si on peut établir un lien entre cette recrudescence de l'usage des drones et la multiplication des attaques contre les humanitaires. Néanmoins, ce à quoi on assiste dans l'ensemble et ce à quoi ces deux mouvements, à mon avis, répondent, c'est au fait qu'un certain nombre de, je dirais, de manières de faire la guerre évoluent pour le pire. Qu'une tentative de faire respecter certaines normes sont battues en brèche. Et ce qui a changé peut-être de manière très significative ces dernières années, et ce sur quoi il faudrait peut-être insister davantage, c'est que les principales puissances, je dirais, occidentales, libérales, qui se sont longtemps portées garantes, en tout cas qui se sont prétendues être les défenseurs des normes internationales en termes de régulation des conflits, ne semblent plus y accorder d'importance. C'est ce qu'on voit avec les soutiens complices des puissances occidentales à Israël, qui laissent faire impunément à Gaza et en Cisjordanie. Mais c'est vrai dans l'ensemble, où notamment au nom de la lutte contre le terrorisme, eh bien, ce qui protégeait, en un sens, non pas les humanitaires qui réellement n'ont jamais été protégés, mais une façon de se comporter, même si elle n'était pas toujours, même s'il ne coïncidait pas toujours avec les faits, là, on assiste à quelque chose d'assez significatif. Et à partir du moment où les garants même de l'ordre désertent le champ de bataille, en tout cas celui du respect des normes, eh bien, les autres n'ont plus vraiment d'intérêt à suivre le mouvement. Donc, je pense que ça, c'est quelque chose sur lequel il faut qu'on insiste un peu plus
1: Justement.
0: et à faire porter la responsabilité de cette dégradation de la situation, non pas à des États dont on sait par habitude qu'ils se comportent de manière violente ou des entités combattantes, étatiques ou non, mais plutôt à
1: Et
0: observer
1: justement, ça sera.
0: l'attitude des États occidentaux.
1: Michael Lemann, ce sera ma dernière question. Malheureusement, on va devoir bientôt se quitter, mais c'est très important ce dont vous parlez, c'est-à-dire qu'il y a justement un désengagement profond de certains piliers historiques pour faire respecter notamment le droit international humanitaire, mais aussi le financement international global qui a chuté d'un tiers par rapport à son pic. Il y a l'aide internationale totale qui s'est contractée de 20%. Il y a le désengagement des États-Unis, mais aussi de l'Allemagne. Brièvement, comment vous expliquez ce désengagement des géants, soutien historique justement, au détriment de cette soi-disant défense? Rapidement.
0: Oui, alors merci. Oui, les États-Unis, bien évidemment, l'Allemagne, mais la France, la Suisse, la Grande-Bretagne, les puissances occidentales se désengagent de l'aide internationale sans aucun doute, avec des conséquences visibles. Alors pourquoi? Je dirais un peu l'air du temps. Tout ça participe à un même mouvement, je dirais, de désertion. Par ces États d'un certain nombre de normes, dont les normes de la solidarité internationale. Les enjeux de défense peuvent peser. On sait que certains budgets sont réorientés aujourd'hui vers les efforts de défense. En tout cas, c'est clairement le cas en Europe occidentale, au détriment de l'aide internationale. On sait également tous les discours autour de la dette, notamment en France, et la nécessité donc d'arbitrer et des arbitrages qui se font le plus souvent au détriment de l'aide internationale. Mais finalement, cette question des financements, comme cette question de la place des puissances libérales dans la conduite des conflits, elle répond, de mon point de vue, à une dégradation globale du climat démocratique qu'on voit
1: Merci.
0: aussi sur des terrains sur lesquels moi je m'occupe beaucoup. En tant que responsable de programme, qui sont les terrains migratoires, qui sont là aussi des terrains sur lesquels on voit la manière avec laquelle l'état de droit
1: Merci.
0: s'effrite.
1: Merci beaucoup. Malheureusement, je dois

0: Écoutez cette interview passionnante. Merci beaucoup, Michael Neumann. Je le rappelle, vous êtes responsable de programme à Médecins Sans Frontières. Merci d'avoir été avec nous sur Médias.
1: Je vous en prie. Au revoir.
0: Au revoir.
1: Au revoir.

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1: Vous êtes de retour sur Médien, bientôt le journal, mais tout d'abord on jette un coup d'œil à la météo. Et au Maroc, c'est plutôt un ciel nuageux aujourd'hui. Côté température, la minimale à Safi avec 25 degrés, 26 degrés à Essaouira, 27 à Agadir ainsi qu'à Casablanca, 28 à Rabat et Tanger. Il fera 31 degrés aujourd'hui à Fès et Nador, 32 à Benimelal, 33 à Laayoune, 35 à Oujda et Marrakech et enfin il fera 36 degrés. Ce sera la maximale à Errachidia. Martin Gibert est de retour en studio pour le journal, il est 8h30. Rebonjour Martin.
2: Rebonjour Mélanie et bonjour à toutes et à tous.
1: Et c'est à la une, le Liban, encore et toujours la cible d'Israël.
2: Tel Aviv a mené de nouveaux bombardements cette nuit contre le pays du Cèdre, mais en plus de ces frappes, l'armée israélienne procède à des enlèvements de citoyens libanais. Notre correspondante a pu recueillir le témoignage d'une de ses victimes. Reportage dès le début de ce journal. La tension monte entre les États-Unis et la Corée du Sud. Séoul vient d'annoncer la réduction des exercices militaires communs à 6 jours au lieu de 12. Le président Donald Trump met en avant sa bonne relation avec Kim Jong-un, alors que la Corée du Nord s'apprête à envoyer des troupes en Ukraine.
1: Et c'est une marche pour la liberté qui se prépare en Tunisie.
2: Les appels à manifester fusent sur les réseaux sociaux pour protester contre la dégradation des conditions de vie. Une manifestation qui devrait avoir lieu demain. L'ancienne ministre tunisienne des Affaires de la Femme appelle les Tunisiens à suivre ses appels. Et le Sénégal s'offre un nouveau sélectionneur. Patrick Vieira sera désormais à la tête des Lions de la Teranga. Même si l'ancien international n'a plus rien à prouver en tant que joueur, sa carrière de sélectionneur reste encore vacillante.
1: Et c'est à la une de ce journal, Israël qui maintient ses attaques au Liban malgré le cessez-le-feu en cours.
2: De nouveaux bombardements ont eu lieu cette nuit à Nabati et à Mansouri. L'armée israélienne a également poursuivi ses opérations de dynamitage dans la Casa de Tir et de Binj Beil. Le week-end dernier, les forces israéliennes ont tué 11 personnes lors de deux frappes différentes en dehors de la zone tampon, dont une mère et ses 4 enfants.
1: Et ailleurs, les soldats continuent de semer la terreur dans les zones encerclées ou partiellement occupées.
2: Plusieurs cas d'enlèvement sont notamment dénoncés dans le sud-est du Liban. Si certaines familles des victimes attendent toujours des nouvelles de leurs proches, d'autres ont eu la chance de les voir relâchés après plusieurs heures d'interrogatoire. Amélie David, notre correspondante au Liban, est allée à leur rencontre dans le village de Kfar Chouba.
3: C'était il y a plus de 2 mois. Mohamed Al-Hajj a été enlevé par des soldats israéliens alors qu'il réparait la pompe à eau du village. Il s'en souvient comme si c'était hier.
4: Une patrouille est arrivée avec environ 15 soldats. Ils nous ont encerclés avec leurs armes, nous ont mis sur le côté, ont pris nos cartes d'identité, nos téléphones et toutes nos affaires. Ensuite, ils nous ont attachés, menottés et emmenés à l'intérieur.
3: Le maire de la municipalité, le franco-libanais Assem Adri, explique que ces enlèvements sont fréquents dans la région. 4 habitants de Kfar Chouba, 3 agriculteurs et une personne proche du Hezbollah sont toujours retenus par l'armée israélienne, d'après lui.
5: Il emmène parfois l'un de la famille vers l'intérieur. Il l'interroge et après, il le relâche après quelque temps, ou bien le lendemain, ou bien dans le même jour. Et il y a des gens qui ne sont pas relâchés.
3: Malgré les séquelles psychologiques laissées par son arrestation, Mohamed Al-Hajj continue de travailler pour la municipalité.
4: Où aller ? Nous n'avons pas d'autre village. C'est notre village.

0: C'est notre terre.
1: Selon plusieurs associations, au moins une trentaine de Libanais, combattants du Hezbollah et civils, seraient toujours retenus illégalement par l'armée israélienne. Kfar Chouba, Amélie David pour Média 1.
2: Toujours dans la région, les Émirats arabes unis suspendent tout commerce avec l'Iran.
3: Ils accusent Téhéran d'avoir mené des frappes contre leur territoire, ce que l'Iran dément formellement. Le chef des forces iraniennes met d'ailleurs en garde les pays du Golfe contre toute aide à l'armée américaine, une aide qui se traduirait par une facilitation ou une assistance. Donald Trump par ailleurs assure qu'il n'y a aucune discussion entre l'Iran et les États-Unis, des propos du président américain qui viennent contredire ceux de son émissaire Jared Kushner qui faisait état lundi dernier de discussions positives. Selon l'AFP, qui cite une source américaine, Donald Trump a demandé à stopper le dialogue tant que Téhéran ne se rapprochera pas des positions américaines. Les États-Unis toujours, qui ont réduit de 6 jours leurs exercices militaires communs avec la Corée du Sud. L'annonce a été faite dans la nuit par Séoul. Dimanche dernier, Donald Trump avait qualifié ces exercices de coûteux et qui renvoyaient un signal hostile envers la Corée du Nord. Le président américain a aussi invoqué, je cite, sa très bonne relation avec le leader nord-coréen Kim Jong-un. Des déclarations qui interviennent alors que la Corée du Nord s'apprête à envoyer davantage de soldats en Ukraine. Pour Claudia Starita, professeure à Sciences Po et chercheuse à l'Institut d'Asie orientale, la Chine a pesé dans cette décision du président américain de réduire sa participation aux exercices en cours. Écoutez-la.
4: Kim Jong-un a proposé d'envoyer entre 3 000 et 5 000 soldats nord-coréens à Russie. Et tout d'un coup, Trump répond avec cette demande de baisser les niveaux, l'intensité de ces exercices. Derrière, je vois la Chine inquiète de voir la Corée du Nord qui se rapproche de la Russie, qui reste malgré tout un pays difficile à gérer aussi par les États-Unis, et dont la Chine qui demande de manière un peu indirecte aux États-Unis de rester de leur côté pour ces qui concerne la gestion du dossier de la péninsule coréenne pour éviter que ces rapprochements entre la Corée du Nord et la Russie deviennent plus importants et définitifs. On a oublié dans tout ça que le président Xi Jinping lui-même s'est rendu en Corée du Nord. Et ça a été une visite très importante sur les plans du protocole, pour ce qui a été dit, pour ce qui a été mis en scène pendant la visite. Donc je vois l'intérêt de la Chine à éviter que ces rapprochements entre Corée du Nord et Russie et donc un potentiel terrain d'entente entre Chine et États-Unis sur ces dossiers.
3: Claudia Starita, des propos recueillis par Paul Lunel qui vigère.
2: Et en Ukraine, c'est une vidéo virale qui fait l'actualité.
3: Hier, l'ancien ministre de la Défense, Mikhailo Fedorov, a publié sur YouTube une vidéo de 10 minutes dans laquelle il appelle, je cite, à restaurer le processus démocratique. Bonjour Anaïs Laviel.
5: Bonjour Martin, bonjour à toutes et tous.
3: Il s'agit donc ici d'une critique ouverte au gouvernement de Volodymyr Zelensky et d'un réquisitoire contre le fonctionnement de l'État.
5: Et sans citer une seule fois, le président ukrainien Mikhailo Fedorov brosse le portrait du système politique de l'Ukraine entre corruption, défiance de la population et crise systémique de gouvernance. Ce sont ces mots après avoir été limogé, rappelez-vous, il y a un mois, déclenchant une vive crise politique dans le pays. L'ancien ministre de la Défense fait donc appel aujourd'hui à des élections. On écoute un extrait.
6: Nous devons trouver un moyen de rétablir en Ukraine un mécanisme légal, sûr et réaliste pour permettre un processus démocratique à part entière. Nous devons garantir le droit de vote des militaires et des millions d'Ukrainiens vivant à l'étranger. Nous devons assurer la sécurité du processus électoral, l'indépendance des institutions et la confiance dans les résultats.
5: Par ces mots, Mikhailo Fedorov franchit une ligne qu'aucune figure politique n'a osé dépasser depuis le début de l'invasion russe en 2022. Il exige un scrutin, mais cela est quasi impossible à tenir sous le régime de la loi martiale. En effet, Martin, face à la guerre, c'est l'armée qui prend exceptionnellement le contrôle des pouvoirs civils.
3: Et sans surprise, cette vidéo relayée par les médias ukrainiens a provoqué la stupeur dans le pays.
5: Oui, notamment parce qu'elle touche à un des sujets les plus sensibles du débat public, d'autant plus qu'après son limogeage injustifié, la société ukrainienne s'est révoltée. Mikhailo Fedorov reste très apprécié du peuple, principalement grâce à son excellente gestion dans la guerre des drones en quelques mois en tant que ministre de la Défense. Son but aujourd'hui, être réélu à ce poste. C'est pour cela que sa prise de parole intervient à un moment charnière. Le Parlement doit nommer son successeur dans les prochains jours, alors que la mobilisation des Ukrainiens

0: réseaux sociaux, les militants appellent à sortir dans les rues demain pour protester contre la dégradation des conditions de vie et pour défendre les libertés des citoyens. Une colère qui trouve son origine dans la politique répressive menée par le gouvernement de Kais Saied. Et si le risque d'être interpellé par les autorités existe, Siem Badi appelle tout de même les Tunisiens à se mobiliser. Elle est ancienne ministre tunisienne des Affaires des droits de la femme et défenseur des droits humains. Écoutez-la.
1: Si les mobilisations se répètent, si elles touchent plusieurs catégories sociales, plusieurs régions, et si les revendications économiques et sociales et démocratiques donc convergent, alors cela peut constituer un véritable problème politique pour le pouvoir. Donc l'enjeu de 20 août sera donc moins le nombre de manifestants qui vont participer à lui seul que la capacité de cette contestation à s'inscrire surtout dans la durée. Quant à cette peur ou des risques de répression encore qui peuvent avoir lieu, on peut vraiment dire que oui, les revendications aujourd'hui donc sont réprimées sévèrement et puis il y a des risques, mais bon, cette jeunesse qui se soulève aujourd'hui, elle montre un courage et ce qui reste donc comme opposants politiques aujourd'hui, donc ils sont en train de dépasser leur peur, leur angoisse sur les risques, mais donc pour sauver le pays, il n'y a pas le choix, il faut y aller, il faut du courage, il faut avancer.
0: Siem Badi, l'ancienne ministre tunisienne des Affaires de la Femme.
2: Et toujours sur notre continent, on termine avec du football.
0: Et la Fédération sénégalaise de foot tient son nouveau sélectionneur. Patrick Vieira prend la tête des Lions de la Teranga. Et si la légende du joueur est bien ancrée au panthéon du football, celle de l'entraîneur en revanche reste encore à écrire. Le portrait de Patrick Vieira, c'est signé Arnaud Dalmas.
3: Le 23 juin, deux légendes du ballon rond ont vu le jour. Zinedine Zidane, en 1972, et quatre ans plus tard, Patrick Vieira. Désormais cinquantenaire, le natif de Dakar est une référence du poste de milieu de terrain. Son passage le plus marquant en club se fait à Arsenal. Avec ses compatriotes Thierry Henry et Robert Pires, il participe à l'épopée des Invincibles. Les Gunners ont terminé la saison 2003-2004 de Première Ligue invaincus. Preuve de la trace indélébile qu'a laissé Patrick Vieira sur le gazon d'Highbury, les supporters d'Arsenal ont même dédié un chant aux joueurs. Surnommé la pieuvre pour ses dominations dans les duels, Patrick Vieira écrit également sa légende avec l'équipe de France, avec laquelle il devient champion du monde en 1998. Depuis près de 10 ans, Patrick Vieira mène une carrière d'entraîneur qui peine encore à décoller. Au cœur des projets niçois et strasbourgeois après leur rachat respectif, les équipes de Patrick Vieira n'ont jusqu'ici pas connu de résultats probants. Sa dernière expérience en Italie avec la Genoa l'a encore démontré. Preuve que pour les Lions de la Teranga et l'ex-capitaine des Bleus, les enjeux sont désormais de taille.
0: Allez, un portrait signé Arnaud Dalmas. Si on profite également de cette fin du journal pour souhaiter un bon anniversaire à notre collègue Anaïs Laviel qui était à l'antenne juste à l'instant
2: et qui fête
0: ses 26 ans.
2: Mais oui, elle est jeune. Merci beaucoup Martin Gibert pour ce journal. Tout de suite, place au sport et place bien sûr à Mounsef Zamrat, deuxième partie de Sport Matin. Et rebonjour.
4: Eh bien, rebonjour Mélanie, rebonjour à toutes et tous. Quel plaisir de vous retrouver ce matin.
2: Le plaisir partagé. Allez, direction l'Europe pour commencer avec un gros coup réalisé par le FC Barcelone. Rodri quitte Manchester City et évoluera bien en Liga cette saison sous les couleurs du club catalan.
4: Eh oui, c'était l'un des feuilletons de ce mercato estival annoncé un temps proche du Real Madrid. Rodri a finalement choisi le FC Barcelone. Le champion d'Espagne en titre a déboursé près de 70 millions d'euros pour s'attacher les services du milieu de terrain de Manchester City. Présenté officiellement sous ses nouvelles couleurs, l'international espagnol a livré ses premières impressions et expliqué les raisons de son choix. Écoutons-le.
5: Really happy to be here, of course. And my feelings are great, you know.
6: Je suis vraiment heureux d'être ici, bien sûr, et je me sens très bien en ce moment. Je suis un peu fatigué par tout le processus, vous savez, une fois que tout est terminé, mais à présent, l'accent est mis sur le fait que cette équipe peut tout gagner. Je pense que nous recrutons des joueurs et que nous créons une culture de la gagne pour tout remporter, pour franchir une étape en Europe et continuer sur notre lancée en Liga. Je suis donc vraiment très heureux de travailler avec mes coéquipiers et de commencer à m'entraîner avec eux. J'espère vraiment que tous les objectifs que nous avons en tête se réaliseront à la fin de la saison. C'est ce que tout le monde veut, donc j'en suis vraiment très heureux.
5: Really happy about that.
4: Une arrivée qui nourrit forcément les ambitions barcelonaises. Le club catalan a également frappé fort cet été avec les recrutements de Karim Adeyemi et Anthony Gordon, tout en s'appuyant sur une génération de jeunes talents déjà bien installés. Audrey, lui, assure avoir privilégié avant tout le projet sportif sans jamais citer le Real Madrid. Il explique avoir pris sa décision après avoir échangé avec sa famille et ses proches.

0: estimant que le Barça représentait la meilleure décision pour la suite de sa carrière. Un choix fort, vous l'aurez compris, pour le milieu espagnol, mais aussi un joli coup réalisé par le FC Barcelone qui s'offre l'un des joueurs les plus convoités de ce mercato.
1: Et toujours en Europe, la préparation bat son plein à l'approche de la nouvelle saison, tandis que bien sûr le mercato continue d'animer l'actualité. Du côté de Dortmund, le renforcement de l'effectif se poursuit.
0: Ah oui, le Borussia Dortmund qui tient sa nouvelle recrue offensive. Le club allemand a officialisé lundi l'arrivée de l'international grec Giannis Konstantelias en provenance du POAC Salonique pour un contrat de 5 ans. Âgé de 23 ans, le milieu offensif vient renforcer le secteur offensif du Borussia après le départ de Karim Adeyemi au FC Barcelone. Une annonce inattendu. Il y a encore quelques mois, Amine Letifi évoluait en Régional 3, soit la 8e échelon du football français. À seulement 17 ans, le jeune ailier va désormais porter les couleurs du Borussia Dortmund. Letifi rejoint le club allemand en provenance de l'US Lesquin après avoir convaincu Igor Pross, directeur sportif de l'équipe réserve du BVB. Le français disputera avec la 2e équipe de Dortmund avec l'ambition de poursuivre une ascension aussi rapide qu'inattendue. Et puis en Allemagne, toujours l'état de santé de Jamal Musiala continue de susciter des interrogations au Bayern Munich. Il est à la une de la presse locale. Le milieu offensif allemand de 23 ans a été victime d'un deuxième malaise en 3 jours. Hier, lors du match amical remporté face à Heidenheim, 4-2. Sur Instagram, l'international allemand a tenu à rassurer ses supporters. Il explique souffrir d'absence de courte durée liée à un dysfonctionnement neurologique, mais assure qu'elles sont bien prises en charge. Musiala se dit également très optimiste quant à la suite et affirme bénéficier d'un suivi médical adapté. Le joueur du Bayern précise surtout qu'il existe à ce stade aucun risque supplémentaire pour sa santé. Et puis en bref, avant de quitter l'Europe, Todd Boehly et Mark Walter envisageraient de revendre leur part de Chelsea à Cleola Capital, actionnaire majoritaire du club, selon la presse britannique. Les deux hommes détiennent environ 13% du capital après avoir participé au rachat des Blues en 2022 pour 2,5 milliards de livres. Cette possible vente intervient sur fond de tensions avec Cleola, notamment liée aux résultats du club malgré les importants investissements réalisés. Boehly et Walter estimeraient désormais la valeur de Chelsea à près de 5 milliards de livres.
1: Retour sur le continent africain, Mounsef, avec du mouvement sur le banc du Sénégal. Les Lions de la Teranga tiennent leur nouveau sélectionneur. Il s'agit de Patrick Vieira, malgré la mise en demeure adressée à la fédération par son prédécesseur Pape Thiaw.
0: Effectivement, on le disait il y a quelques instants avec Martin Gilbert, c'est Patrick Vieira qui prend désormais les commandes du Sénégal. L'ancien international français né à Dakar a été nommé sélectionneur des Lions de la Teranga et succède à Pape Thiaw, remercié après la Coupe du Monde. Malgré un mois après son licenciement, l'ancien sélectionneur a mis en demeure sa fédération. Il réclame 6 mois de salaire et de primes impayées pour la période allant de mars à août 2026. Montant la réclamation, Mélanie, accrochez-vous, environ 400 millions de francs CFA, soit près de 6,5 millions de dirhams. L'eSport Nation Cup qui n'aura finalement pas lieu cette année. La première édition de cette compétition internationale de jeux vidéo prévue en novembre à Riyad en Arabie Saoudite est reportée en novembre 2027 en raison du contexte régional. Les organisateurs évoquent une décision destinée à garantir davantage de stabilité aux équipes nationales, aux partenaires et aux supporters. Présentée comme l'équivalent des Jeux Olympiques dans l'eSport, la compétition devait réunir des participants venus de plus de 100 pays. Ce report intervient alors que l'eSport World Cup, autre événement majeur organisé par la même structure, a déjà été délocalisé cette année de Riyad à vers Paris en raison des tensions au Moyen-Orient. Et puis pour clôturer cette édition de Sport Matin, vous commencez à connaître la tradition qui d'ailleurs prendra fin dès demain.
1: Demain, ce sera
0: le dernier quiz.
1: Oh, c'est triste.
0: La culture sportive. Mélanie, vous allez connaître le principe. Vous devez répondre par vrai ou faux. On commence par une première question footballistique dans la transition. Mm-hmm. Un corner peut être directement tiré dans le but adverse. Mm-hmm. Est-ce que vous avez déjà vu des buts sur corner?
1: Faux.
0: C'est vrai, Mélanie. Si le ballon est envoyé directement dans le but adverse depuis un corner, le but est valable. D'ailleurs, on appelle ça, c'est rare, mais on appelle ça le but olympique. On parle de la natation. Le dos est la seule nage où le nageur prend le départ dans l'eau. Ah, vous regardez pas vos collègues.
1: J'ai pas compris. Le seul dos.
0: En natation, le dos est la seule nage où le nageur prend le départ dans l'eau. Absolument, c'est vrai. Pour le dos, les nageurs prennent
1: une impulsion avec les pieds.
0: Depuis l'eau et hop, c'est parti avec la petite pousse. Au handball, un joueur peut garder le ballon en main pendant plus de 10 secondes sans dribbler. C'est une bonne question.
1: Mais pas plus.
0: C'est faux, c'est faux. C'est trop 10 secondes, Mélanie. Le joueur n'a le droit que de le garder pendant 3 secondes.
1: Comme
0: il doit
1: basket.
0: Alors soit passer, voilà, soit tirer, soit dribbler. On parle golf pour la quatrième question. Un trou réalisé en un seul coup est appelé un hole-in-one.
1: Sûrement.
0: Ah, si vous venez à traduire, peut-être que oui, sans doute, il y a le « one » dedans. Et c'est vrai, hein, le « hole-in-one » consiste à envoyer la balle directement dans le trou depuis le départ en un seul coup. C'est un exploit particulièrement rare, il faut le rappeler. La dernière question, vous êtes bien installée Mélanie, allez, il faut remonter là. On parle de l'athlétisme, le décathlon masculin comprend 10 épreuves disputées sur 2 jours. Est-ce que vous avez déjà regardé le décathlon ?
1: Ah non, pas du tout, mon cerf.
0: Eh bien, Mélanie, c'est vrai. Hein, la décathlon combine 10 disciplines, 100 mètres, longueur, du poids, de la hauteur, du 400 mètres, du 110 mètres et du disque, du perche, du chapelot et du 1500 mètres. Elles sont réparties sur 2 journées, Mélanie. Bon, je préfère
1: merci
0: ne pas compter ce matin. On va laisser les auditrices et auditeurs le faire.
1: Mon cerf Zamrat pour cette deuxième partie de Sport Matin et pour ce quiz. Et donc, du coup, demain, ça sera le dernier quiz, les auditeurs, et vous aurez la chance de découvrir un nouveau fil rouge. Ça sera normalement Sophie Volatier qui sera donc avec Mounsef Zamrat. Mounsef, restez avec nous. 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Alors moi j'ai une question. Est-ce que vous savez ce qui s'est passé il y a 873 ans? C'était le 19 août 1153 dans la ville d'Ascalon, une ancienne cité phénicienne en Palestine occupée qui tombe après 7 mois de siège. Une chute, Mounsef. Une revanche et un maître templier pendu aux murailles pour avoir voulu garder le butin pour lui. Et bien, si vous ne connaissez pas cette histoire, c'est Mehdi Jaziri qui nous l'explique dans les éphémérides ce matin.
2: Nous sommes le 19 août 2026. Et il y a 873 ans, 318 857 jours, les murailles d'Ascalon cèdent enfin. Après 7 mois de siège, la dernière ville fatimide de la région d'Al-Quds tombe entre les mains de Baudouin III de Jérusalem. Tout part d'une revanche. 5 ans plus tôt, Baudouin a essuyé un échec cuisant devant Damas. Pour l'effacer, il s'attaque à Ascalon. Adossé à la mer, ravitaillé par l'Égypte, dernier verrou du littoral qui résiste encore aux croisés. Il marche avec tout le clergé de Jérusalem et l'une des reliques les plus importantes de cette époque, la vraie croix, comme pour se donner toutes les chances du ciel. Le siège traîne jusqu'à un épisode presque suicidaire. Le 13 août, une brèche s'ouvre dans les murailles. Bernard de Trémelay, maître des Templiers, s'y engouffre avec ses chevaliers et bloque le passage aux autres croisés pour garder le butin pour lui. Erreur fatale, une embuscade l'attend à l'intérieur. Son corps et ceux de ses 40 chevaliers finissent pendus au mur de la ville, sous les yeux de toute l'armée chrétienne. 6 jours plus tard, la ville craque pour de bon. Une bataille éclate devant les murs, les Fatimides s'effondrent et des ambassadeurs viennent proposer la capitulation. Les défenseurs quittent la ville 3 jours plus tard. Dernière ironie, cette ville arrachée si difficilement sera reprise par Salah ad-Din al-Ayoubi en 1187 avant que Richard Cœur de Lion ne la reconquière à son tour. Prise, reprise, encore reprise, symbole parfait de 2 siècles de guerre pour la Terre Sainte.
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1: Comme tous les matins, on termine Matin Fond Culture. Dans 3 semaines, la Mostra de Venise fera son retour pour sa 83e édition. Les Lions d'Or d'honneur sont déjà connus. Ils seront remis par l'ensemble de leur carrière à l'actrice Hélène Burstyn et à l'acteur, réalisateur, producteur et grand habitué de Venise. On parle bien sûr de Georges Clooney. C'est la chronique culture ce matin, signée Bilal Marmide.
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0: Et c'est un plaisir de vous retrouver sur Midi 1 pour votre premier café. J'espère que tout se passe à merveille pour vous. En tout cas, pour nous, c'est toujours un plaisir de vous retrouver, de vous accompagner sur nos deux antennes Maghreb et Afrique. Notre ami Hicham à la réalisation, un bon petit programme en perspective.
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0: Et dans un tout petit moment, nous serons en direct avec notre invité du jour, Nasser Lemnii. Il est thérapeute, expert en Theta Healing. Aujourd'hui, on va parler d'énergie et plus précisément, comment expliquer le fait que quelques personnes, justement, nous prennent énormément d'énergie ou nous épuisent. Et surtout, surtout, comment apprendre à protéger son énergie. Un peu plus tard, on parlera de bonheur, puisque le bonheur ne serait pas seulement une question de chance ou de circonstance ou de personnalité. Mais il existerait aussi une part que nous pouvons entraîner au quotidien. On parlera également voyage, le voyage qui ne sert pas seulement à découvrir de nouveaux endroits, mais aussi à se redécouvrir soi-même. Voilà donc pour le petit programme du jour. Restez avec nous, on démarre tout ça dans un instant. D'ici là, je vous propose Baby Bash pour Sugar Sugar. Très belle écoute.

0: Nous sommes en direct avec notre invité du jour, Nasser Lemnehi. Il est notamment thérapeute expert en Theta Healing. Aujourd'hui, on s'intéresse à ces personnes qui nous épuisent, en gros, et surtout comment apprendre à protéger notre énergie. Nasser Lemnehi, bonjour.
1: Bonjour Kalima, comment ça va?
0: Ça va très très bien, plaisir de vous recevoir aujourd'hui comme d'habitude d'ailleurs et de parler donc aujourd'hui de protection d'énergie, on va dire ça comme ça. Alors déjà Nasser, pourquoi est-ce que certaines personnes nous donnent justement cette sensation d'être vidées après une simple interaction? Est-ce que c'est lié à leur comportement ou aussi à notre propre façon de fonctionner?
1: C'est une question intéressante parce que je pense que la première question qu'il faut se poser, c'est effectivement qui nous épuise. Est-ce que c'est un certain type de personne? Est-ce que c'est un certain type de comportement? Et est-ce que dans des conditions différentes, ces personnes nous auraient épuisés? Quand je dis des conditions différentes, c'est si on avait posé nos limites, etc. C'est le sujet dont on a déjà parlé ensemble. Donc, qu'est-ce qui fait qu'on est épuisé? Est-ce que finalement c'est nous qui ne protégeons pas correctement ou suffisamment notre énergie? Ou est-ce que effectivement il existe un certain type de personnes qui, quelles que soient les conditions, ben, nous épuiseraient?
0: Donc finalement, des fois c'est aussi question de savoir, on va dire, un petit peu détecter les relations qui deviennent toxiques ou néfastes pour notre équilibre, parce que des fois on s'en rend pas forcément compte, on est dedans et c'est après coup qu'on sent vraiment le fait qu'on est vidé énergétiquement parlant et même des fois même physiquement, psychologiquement, etc. Comment est-ce qu'on peut justement détecter ce genre de dynamique ou ce genre de relation? Déjà, peut-être en amont, est-ce qu'il y a des signes avant-coureurs qu'on peut détecter, voilà, à titre préventif, on va dire ça comme ça.
1: Alors, comme vous le dites déjà, effectivement, des fois, on le ressent même physiquement, c'est-à-dire que après. Ça, c'est des façons que moi j'ai de le ressentir, mais c'est une expérience personnelle. Mais je pense que chacun connaît un peu les signes dans lesquels il sent s'il se vide de son énergie ou pas auprès d'une personne. Moi, par exemple, souvent, je vais avoir un effet d'aspiration au niveau de l'abdomen. Je vais sentir qu'il y a quelque chose un peu comme ça qui m'aspire vers le bas. Donc, cet effet un peu d'aspiration ou de vide, on peut le ressentir. Certaines personnes le ressentent aussi beaucoup dans la poitrine, dans le cœur. On sent qu'il y a quelque chose, voilà, qui est en train de se vider. Donc, il y a des choses, voilà, physiquement qu'on peut ressentir sur place. Des fois, on entre dans une pièce avec des personnes ben, qu'on n'a peut-être pas envie de voir ou quoi, et on sent que, ben, voilà,
0: C'est vrai.
1: l'énergie est un peu lourde aussi. Voilà, on sent
0: Exactement.
1: physiquement qu'il y a quelque chose de très lourd.
0: Il y a
1: Voilà.
0: une pression, une
1: Et
0: certaine
1: puis,
0: pression un petit
1: voilà,
0: peu.
1: exactement, une certaine pression. Et puis, je pense qu'aussi un troisième signe assez fréquent, qui est sur le, comment on va appeler ça, dans le fait de penser, d'avoir des pensées négatives après la rencontre. C'est-à-dire qu'on va ressasser des choses qu'on nous a dites ou d'une façon avec laquelle on nous a regardé, ou voilà, il va y avoir un truc qui manque de légèreté, je pense.
0: Donc on va
1: Donc,
0: peut-être être dans la
1: effectivement.
0: surinterprétation aussi.
1: Ouais, donc peut-être que la façon de résumer ce qu'on se dit, parce que je trouve que ça converge, en fait, c'est la pression. Soit une pression sur le corps, soit une pression interne, soit une pression mentale, mais ressentir quelque chose de lourd. Voilà, je pense que c'est vraiment le signe principal qui donne un indicateur voilà, au niveau physique et émotionnel.
0: Et justement, le fait de se retrouver dans ce genre de situation de façon récurrente, le fait de se retrouver dans des situations où notre énergie est vidée par des personnes, par des situations, etc., est-ce que ça a un lien avec le fait, justement, on en a parlé brièvement hein, il y a un tout petit instant, le fait d'apprendre à poser ses limites. Est-ce que c'est les deux sont liés? Est-ce que le fait de ne pas poser ses limites nous mène automatiquement vers ce genre de dynamique ou est-ce que ça n'a rien à voir ou c'est du cas par cas finalement? Ça dépend.
1: Bah, je pense qu'il y a d'autres raisons à part les limites, on pourra peut-être en parler, mais je pense que le fait de ne pas poser ses limites correctement est bien sûr un facteur principal. Parce que moi, je pense que certaines personnes peuvent faire perdre de l'énergie à d'autres, mais en même temps être bénéfique dans d'autres circonstances ou pour d'autres personnes. Donc, je pense qu'il est très rare d'avoir une personne qui fasse perdre de l'énergie à tout le monde, quel que soit le contexte, etc. Vous savez, on va avoir par exemple cet ami qui va toujours venir nous voir pour se plaindre, pour raconter ses malheurs, mais qui avec d'autres éventuellement va être un bout en train, très agréable, très généreux, super soirée ensemble. Voilà. Donc finalement, nous on va toujours sentir qu'on perd de l'énergie avec cette personne parce qu'on n'a pas posé cette limite de dire, bah en fait, je ne suis pas ton thérapeute
0: Exact.
1: ou voilà ou ton psy. Mais en même temps, qui va faire peut-être gagner de l'énergie à d'autres personnes.
0: Voilà, pour d'autres personnes, elle
1: Donc,
0: est solaire, cette personne. Et nous,
1: exactement.
0: on
1: Alors,
0: voit
1: d'autres
0: pas le
1: personnes vont dire,
0: soleil.
1: elle est incroyable, voilà, cela. Et puis nous, c'est l'éclipse, quoi.
0: Exactement. Oui, on en a. Il y a beaucoup de gens dans notre entourage. Je pense que beaucoup de personnes se
1: C'est
0: reconnaîtront.
1: ça.
0: Et des fois, c'est même dans la sphère
1: Exact.
0: familiale, on retrouve un petit peu ce genre de personnages. On
1: C'est
0: va les
1: ça.
0: appeler
1: Un petit
0: comme ça,
1: coucou
0: avec
1: à toutes ces
0: bienveillance.
1: personnes,
0: Voilà.
1: voilà.
0: On vous voit.
1: On vous voit, on vous ressent. Donc voilà, donc je pense qu'effectivement, parce que souvent les gens disent, ah non, mais cette personne, elle est toxique, cette personne, voilà, sans savoir mettre les mots, mais elle me fait perdre de l'énergie. Mais en fait, ce n'est pas le cas dans toutes les circonstances. Et donc, c'est pour ça que j'aimerais ramener à la responsabilité individuelle de dire, ben, posez vos limites. Dites, voilà, j'ai pas l'espace de t'écouter ce soir, ou j'ai pas envie, ou enfin voilà, donc il faut poser.

0: ses limites.
1: Ouais.
0: Faut poser ses limites, faut essayer de d'être le plus averti possible, quoi, par rapport à ce qu'on ressent et ce que nous apportent les personnes.
1: Justement, c'est très très important et je pense qu'au final, les bonnes personnes qui sont censées être dans nos, dans notre vie vont rester et vont comprendre ce genre de limites. Les personnes qui ne vont pas forcément les accepter ou les comprendre, bah, ça veut dire que voilà, on va pas trop donner d'importance à ce genre de présence, on va dire ça comme ça, parce que j'ai l'impression que les vraies personnes, celles qui nous connaissent et qui nous aiment vraiment, que ce soit dans la sphère professionnelle, amicale ou même familiale, comprendront. Si on leur dit par exemple, voilà, aujourd'hui je me sens épuisée, j'ai pas vraiment envie de rentrer dans ce genre de discussion. Voilà, normalement, les vrais comprendront. Voilà, petite citation.
0: Les vrais, oui, alors, effectivement, non, c'est fin de citation, non, tout à
1: Voilà.
0: fait. Il y a effectivement, alors, c'est pas des messages faciles à délivrer,
1: Ouais, c'est vrai.
0: surtout pour des personnes qu'on aime, de dire, voilà, je t'aime beaucoup, mais c'est un peu lourd de gérer nos discussions, etc. Voilà, donc, déjà, il y a un peu cette culpabilité à pas être présent pour l'autre, à pas pouvoir lui dire, et puis l'autre personne, souvent, elle est dans une situation de détresse relative, elle a l'impression d'être en détresse et que du coup, faut déverser ça. Donc, c'est d'autant plus délicat. Moi, ma recommandation, je prêche pas forcément que pour ma paroisse, mais c'est vraiment de dire, il faut inviter les gens qu'on aime justement à consulter. Et c'est pas une discussion aussi difficile que ça, mais c'est de dire, voilà, je vois bien que tu traverses une période qui est difficile. C'est la 10e fois que tu me parles de ce conflit avec ton manager, ton mari, ta femme, etc. Moi, j'atteins un petit peu mes limites, effectivement, dans la façon avec laquelle je peux t'aider. Et je pense que ce serait intéressant de consulter un professionnel de la santé mentale, hein, tout simplement, un thérapeute, un psychologue, et de voir un peu ce qu'il en est. Et souvent, ça apporte d'excellents résultats. Il y a des thérapies très courtes, comme la TCC, comme le Theta Healing. Enfin, voilà, il y a beaucoup de thérapies qui prennent quelques séances et qui permettent à la personne de retrouver son côté solaire et à nous de ne plus chercher à la sauver, ni à perdre d'énergie auprès d'elle et à lui en vouloir finalement, parce que ce sentiment de perdre l'énergie fait qu'on en veut à l'autre, on a de la rancune et même on n'a plus envie de voir la personne in fine.
1: Ouais, c'est vrai, ça part très très loin et c'est hyper important d'avoir souligné l'importance de demander de l'aide ou de consulter ou de proposer à une personne qu'on aime d'aller consulter. Voilà, quand on a, je le dis très souvent et je pense que beaucoup de personnes le disent aussi, quand on est blessé ou qu'on s'est foulé la cheville ou quoi que ce soit, on cherche automatiquement à aller se faire soigner, alors que quand il s'agit de santé mentale, on se dit non, ça va passer ou je vais réussir à gérer. Bon, des fois c'est des périodes courtes. C'est un problème ponctuel, on peut le gérer effectivement, voilà, rapidement. Mais des fois, quand ça dure et quand c'est récurrent et quand c'est répétitif, voilà, il ne faut pas hésiter à aller consulter ou proposer de l'aide aussi aux gens qu'on aime.
0: Exactement. Et en fait, je trouve que l'exemple que vous prenez, il est pertinent. Et j'ai un autre exemple aussi qui est très visuel et toujours dans la sphère médicale. Mais c'est-à-dire que si quelqu'un vient vous voir parce qu'il s'est écorché la main et il vous demande de lui mettre un petit peu d'alcool et un sparadrap, ben oui, pourquoi pas. Mais si vous le faites deux, trois fois et que vous voyez que la plaie, elle est en train de s'infecter, qu'il commence à y avoir des choses pas très jolies, etc., bah, vous allez directement lui dire, là, il faut consulter un médecin, faut aller chez un infirmier ou une infirmière. Vous n'allez pas lui dire, non, mais on va continuer les soins
1: Pendant 4 ans.
0: à la maison.
1: Ouais, bien
0: Voilà, pendant
1: sûr.
0: 4 ans. Et bah, c'est la même chose. C'est-à-dire
1: Ouais.
0: que si quelqu'un se plaint passagèrement d'une situation professionnelle ou familiale, etc., ben, il n'y a pas de souci, on peut
1: Bien sûr.
0: l'écouter, on peut essayer de l'aider. Mais à un moment, quand on voit que la situation est en train d'empirer, plutôt que nous, justement, de perdre notre énergie, parce qu'il faut protéger notre énergie aussi, de perdre l'énergie et que ça n'apportera absolument rien. Il faut
1: Exactement,
0: pas
1: c'est
0: se
1: ça
0: donner
1: aussi.
0: l'illusion qu'en fait, on va résoudre le problème de
1: Non,
0: l'autre.
1: pas du tout.
0: Ben, c'est voilà, c'est de proposer de se faire accompagner par des professionnels qui sont formés à ça, qui sont payés pour ça et qui ont l'espace pour ça.
1: Et Nasser, alors avant de mettre fin à notre discussion, des petites habitudes comme ça, brièvement, concrètement aussi, pour

0: pour les personnes qui nous écoutent actuellement, des habitudes qu'on peut mettre en place pour mieux protéger notre énergie, sans pour autant s'isoler des autres, parce que ça non plus, c'est pas le but. Bien sûr, c'est de, voilà, de rester entouré, d'avoir des gens autour de nous et tout, mais d'apprendre à protéger notre énergie de la meilleure façon possible. Est-ce qu'il y a des petits tips dans ce sens?
1: Je pense qu'une introspection peut-être trimestrielle ou semestrielle sur ces relations est importante pour se dire où j'en suis dans mes relations, quelles sont les relations qui me nourrissent, qu'est-ce qui me coûte. Et ensuite, parmi les relations qui nous coûtent, c'est de se poser la question jusqu'à quel point est-ce que j'ai envie de garder cette personne dans ma vie. Si j'ai envie de garder cette personne dans ma vie, alors effectivement, là, il faut communiquer, comme on vient de le dire, en disant voilà ce que je ressens. Quand on interagit ensemble, c'est quelque chose qui est difficile pour moi de gérer et c'est une réalité. Et moi, je t'aime beaucoup, j'ai envie de te garder dans ma vie. Je te propose peut-être sur ces sujets de consulter ou, voilà, ou de lire un livre. Ça dépend, enfin, des fois, même la lecture d'un livre peut être super intéressante. Mais voilà, de proposer éventuellement des solutions et de poser sa limite en disant « parce que moi, aujourd'hui, si je te propose ça, c'est que moi, je n'ai plus l'espace pour t'écouter sur ce sujet. » Et donc, voilà, je ne veux pas perdre notre relation ou la détériorer ou t'en vouloir. Et donc, j'aimerais voilà, que tu prennes ce sujet en main et moi, je ne pourrai plus t'aider sur ce sujet. Voilà.
0: Voilà, communiquer,
1: donc, introspection,
0: finalement.
1: Voilà, introspection pour savoir où on en est. Décision sur est-ce que c'est une relation importante ou pas, et si ça l'est, communiquer de manière non violente comme d'habitude pour amener la personne à prendre sa responsabilité et nous aussi à prendre notre responsabilité sur notre énergie.
0: Bien sûr, c'est très très important. Même quand c'est délicat, on peut trouver le moyen. Parce que des fois, c'est vrai que c'est un peu, même culturellement, chez nous, dans nos familles, etc., des fois, c'est un peu compliqué d'exprimer ce genre de ressenti et de se faire comprendre, surtout. Donc voilà, mais je pense que si on essaye ou qu'on se protège, si on communique et que ça continue quand même, essayer quand même, également peut-être de prendre un peu de distance de temps en temps. Et puis voilà.
1: Et pas avoir peur de perdre la relation.
0: Ouais, ça c'est très
1: important. Les relations importantes ne se perdront pas.
0: Exactement, exactement. Merci beaucoup, Nasser Lemnei, d'avoir été avec moi aujourd'hui. Toujours un plaisir. Et on se dit à très très vite.
1: Plaisir partagé. Merci beaucoup.
0: Au revoir.
1: Bonne journée.
0: Bonne journée.
1: Au revoir.
0: Restez avec nous, on se retrouve dans un tout petit moment pour la suite de ce premier café sur nos deux antennes Maghreb et Afrique. Je vous laisse avec Ace of Base, All That She Wants. Très belle écoute.

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2: Bonjour à toutes et à tous, Éline Roussel avec vous. On ouvre au Moyen-Orient où Ankara rejette les allégations de Tel Aviv qui accuse la Turquie de préparer un déploiement militaire en Syrie. Des déclarations qui interviennent alors que les forces israéliennes ont frappé hier à 8 reprises l'aéroport militaire d'Abu Douhour dans la province d'Idleb en Syrie. Donc, ces frappes israéliennes violemment critiquées par la Turquie qui dénonce ici des attaques qui, je cite, portent atteinte à la souveraineté et à l'intégrité territoriale de la Syrie. Hier, les États-Unis aussi, grand allié de Tel Aviv, qualifiaient ces attaques d'escalade inutile. Les États-Unis, justement, qui écourtent de 6 jours les exercices militaires annuels conjoints avec la Corée du Sud. Une décision qui fait suite à de vives critiques émises hier par le président américain. Donald Trump craint de froisser Pyongyang. Je cite, ces exercices annuels adressent un signal totalement inapproprié et hostile à la Corée du Nord. Invoquant dans ce cas sa très bonne relation avec le dirigeant nord-coréen, le président américain avait déjà annoncé une réduction considérable de la participation des États-Unis à ces manœuvres qui sont destinées à simuler des combats contre les troupes de Pyongyang. Dans le même temps, Washington encore qui conclut ce mercredi un accord in extremis avec Ottawa sur les droits de douane. Donald Trump qui menaçait depuis la mi-juillet de taxer à 50% les produits reportant cette mesure de 3 jours venant du Canada et ce après plusieurs rounds de négociations. Pour rappel, les échanges commerciaux sont sous tension entre les deux voisins, depuis notamment que Donald Trump a assumé vouloir faire du Canada le 51e État des États-Unis. Le Canada, de son côté, a fait des concessions afin d'éviter ses droits de douane, mesure qualifiée de violation de l'accord de libre-échange entre les États-Unis, le Mexique et le Canada. Un point en Afrique, maintenant on va au Nigeria où la campagne est ouverte. La course à la présidentielle est officiellement lancée ce mercredi et avec elle se prépare aussi l'élection de 360 députés de la Chambre des représentants. Le scrutin est prévu le 16 janvier prochain et doit rassembler 100 millions d'électeurs. Les grands thèmes de cette campagne, insécurité et économie. Pour le moment, 19 candidats dont 3 femmes sont en lice pour la présidentielle et parmi lesquels le président sortant Bola Ahmed Tinubu. Et on termine au Maroc où le port de Tanger Med met en service une centrale solaire flottante destinée à alimenter ses installations en électricité renouvelable. Installée sur le barrage d'Oued Hermel, l'infrastructure comprend plus de 22 000 panneaux photovoltaïques, couvre une superficie de 7,4 hectares et est entreposée sur 404 blocs de béton. Un projet construit et conceptualisé par des sociétés européennes dont la société française H2R. C'est la fin de cette synthèse. Merci de l'avoir écoutée et bonne suite des programmes sur Midi 1.
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0: Si vous venez à peine de nous rejoindre, bienvenue à vous pour cette suite de ce premier café. Dans un instant, on parlera de voyage et plus précisément la thérapie par le voyage. On parlera également un peu plus tard du bonheur qui ne serait pas seulement une question de chance, de circonstances ou de personnalité. Il existe aussi une part que nous pouvons entraîner au quotidien. Je vous donnerai tous les détails dans un instant. D'ici là, c'est Shakira qui prend la relève avec Gypsy. Très très belle écoute.

Et vu, on parle de voyage, on parle de plus en plus de travel therapy ou thérapie par le voyage. L'idée est simple, changer de cadre, sortir de ses habitudes et prendre de la distance avec son quotidien peut nous aider à retrouver de la clarté, de l'énergie et parfois même une nouvelle version de nous-mêmes. Dans notre quotidien, nous sommes souvent pris dans un rythme très automatique. Travail, obligations, famille, téléphone, rendez-vous, notifications. On enchaîne les journées sans forcément avoir le temps de nous demander est-ce que je vais bien, de quoi ai-je réellement besoin et qu'est-ce que j'ai envie de changer. Le voyage vient en fait interrompre cette mécanique. On change de décor, de rythme, parfois même de façon de vivre. Et cette rupture avec nos habitudes nous permet de prendre du recul. On ne pense plus tout à fait de la même manière.

quand on n'est plus dans son environnement habituel. Voyager nous oblige aussi à être davantage présents, on regarde les paysages, on découvre une nouvelle culture, on goûte des plats différents, on marche, on observe les gens, on retrouve une forme de curiosité que la routine peut parfois endormir, et cette capacité à s'émerveiller

redécouvrir ses propres envies. Mais la travel therapy ne signifie pas forcément partir à l'autre bout du monde. Il n'est pas nécessaire de prendre un avion pour prendre de la distance. Un week-end dans une autre ville, quelques jours dans la nature, une escapade en bord de mer ou même une journée seule dans un endroit que l'on ne connaît pas peuvent déjà créer cette sensation de rupture. L'important, ce n'est pas la destination, mais l'intention. Partir pour ralentir, partir pour respirer, partir pour réfléchir ou partir simplement pour retrouver le plaisir de faire des choses sans avoir constamment à être productif. Et parfois, le voyage nous confronte aussi à nous-mêmes. Lorsque nos repères habituels disparaissent, certaines émotions peuvent refaire surface. On peut ressentir de la solitude, de la nostalgie, des questionnements, mais ce n'est pas forcément négatif. Ces moments peuvent aussi nous permettre d'écouter ce que nous avions tendance à éviter dans le quotidien. Bien sûr, il ne faut pas idéaliser le concept. Un voyage ne règle pas nos problèmes à notre place. Il ne remplace pas un accompagnement professionnel lorsqu'il est nécessaire. Mais il peut offrir un espace de respiration, une prise de recul et parfois l'occasion de regarder sa vie avec des yeux différents. Et c'est peut-être pour ça que certains voyages nous marquent autant. On pense revenir avec des souvenirs, des photos, des paysages et plein la tête. Et finalement, on revient parfois avec quelque chose de beaucoup plus précieux, une meilleure compréhension de soi. Donc voilà, le prochain voyage n'a pas besoin d'être spectaculaire. Il peut simplement être celui qui vous permet de vous demander qu'est-ce que j'ai envie de retrouver en moi et qu'est-ce que j'ai envie de laisser derrière moi. Parce que parfois, partir un peu loin de sa vie permet simplement de se rapprocher de soi. Voilà ce qu'on pouvait dire de la travel thérapie, la thérapie par le voyage. Restez avec nous, on se retrouve dans un instant. Kelly Roland et Nelly prennent la relève avec Dilemma. Très très belle écoute.

Et comme convenu, on parle du bonheur qui n'est pas seulement une question de chance, de circonstances ou de personnalité, puisqu'apparemment il existe aussi une part que nous pouvons entraîner au quotidien. C'est en tout cas ce que suggèrent de nombreux travaux en neurosciences et en psychologie. Notre cerveau possède une certaine capacité d'adaptation appelée neuroplasticité qui lui permet de se modifier en fonction de nos expériences, de nos pensées et de nos habitudes. Cela ne signifie pas que nous pouvons décider d'être heureux à volonté, ni qu'il suffit de penser positif pour aller bien. Les émotions difficiles font partie de la vie, mais certaines pratiques régulières peuvent favoriser des états mentaux plus positifs et surtout renforcer progressivement certaines habitudes de pensée. Prenons par exemple la gratitude. On en a parlé il y a quelques temps. Prendre quelques minutes pour identifier ce qui va bien, ce que l'on apprécie ou les personnes qui comptent pour nous permet de déplacer notre attention. Notre cerveau a naturellement tendance à repérer les problèmes et les menaces. C'est ce qu'on appelle notamment le biais de négativité. Cultiver la gratitude ne fait pas disparaître les difficultés, bien évidemment, mais nous aide à ne pas laisser toute la place à ce qui ne va pas. Autre élément essentiel, les relations sociales. Notre cerveau est profondément social. Les échanges avec les autres, les moments de partage, l'affection, le sentiment d'appartenance sont associés à notre bien-être. Un café avec une amie ou un ami, une conversation sincère, un repas en famille, ces petits moments qui semblent parfois anodins participent à notre équilibre émotionnel. Et puis il y a le mouvement, marcher, faire du sport, bouger régulièrement. L'activité physique agit sur notre cerveau et notre système nerveux et peut contribuer à améliorer l'humeur et à réduire le stress. Là encore, pas besoin de transformer son quotidien en programme sportif intensif. Une marche quotidienne peut déjà être une bonne habitude. Le sommeil joue également un rôle majeur. Quand nous dormons mal, notre régulation émotionnelle est moins efficace et nous pouvons devenir plus irritables, plus anxieux ou plus sensibles aux événements négatifs. Prendre soin de son sommeil, c'est donc aussi prendre soin de son cerveau. Et enfin, quelque chose de très puissant, l'attention que nous accordons à ce que nous vivons. Nous passons énormément de temps à anticiper, à ruminer, à faire plusieurs choses en même temps, apprendre à être davantage présent, même quelques minutes par jour, peut nous aider à sortir de ce fonctionnement permanent en mode urgence. Alors, est-ce que le bonheur se cultive? On peut au moins dire que notre cerveau n'est pas figé. Nos habitudes influencent nos circuits cérébraux et certaines habitudes peuvent soutenir notre bien-être. Mais il ne s'agit pas de transformer le bonheur en nouvelle obligation. On n'a pas besoin d'être heureux tous les jours, toute la journée. Le véritable objectif est peut-être simplement de créer davantage de place pour ce qui nous fait du bien. Une relation, une promenade, un moment de calme, un projet, un éclat de rire ou simplement la sensation d'être pleinement présent à sa propre vie, puisque le bonheur n'est pas un état permanent que l'on atteint une fois pour toutes. C'est davantage une capacité que l'on entretient, un peu comme un muscle avec de petites pratiques répétées sans chercher la perfection. Voilà ce qu'on pouvait dire du bonheur. Restez

C'est ainsi que se referme ce premier café, en espérant que vous ayez passé un bon moment en notre compagnie. Bien évidemment, je vous retrouve dans un tout petit moment pour la suite sur notre antenne Afrique. Je remercie nos amis Hicham et Tofer à la réalisation et la production pour m'avoir accompagné ce matin. Je vous retrouve donc dans un tout petit instant pour la suite sur notre antenne Afrique. D'ici là, je vous souhaite une excellente suite des programmes à l'écoute de Média et je vous laisse entre deux bonnes mains. Living la vida loca, Ricky Martin, très belle écoute.

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1: Bonjour à toutes et à tous, avec vous Éline Roussel. Dans l'actualité de ce mardi, la guerre entre la Russie et l'Ukraine fait 4 nouvelles victimes. Un drone russe a frappé ce matin un minibus dans la région de Kherson en Ukraine. Moscou, qui cette nuit a envoyé une salve de 65 drones et 2 missiles balistiques. Kiev rapporte que 56 de ces engins ont été détruits. En Ukraine, toujours, le très populaire ministre déchu de la Défense, Mikhaïl Fedorov, réclame des élections et demande la restauration d'un processus démocratique complet. Dans une vidéo face caméra postée sur YouTube, l'ancien ministre règle ses comptes avec Volodymyr Zelensky sans pour autant le nommer une seule fois. Pour rappel, l'éviction de Mikhaïl Fedorov avait, il y a un mois, provoqué une série de manifestations dans les grandes villes du pays. Au Moyen-Orient, maintenant, l'Iran dément avoir attaqué les Émirats arabes unis. Abu Dhabi accuse Téhéran d'avoir tiré 2 missiles balistiques tombés en mer hier. Dans la foulée de ces accusations, le pays du Golfe a annoncé suspendre le commerce et les transactions financières avec Téhéran. Une nouvelle tension qui intervient dans un contexte de guerre au Moyen-Orient, un conflit qui ne trouve pas d'issue. Ce mercredi, l'Iran menace les monarchies du Golfe, je cite, « toute assistance » facilitation apportée à l'armée agresseuse américaine équivaut à une participation aux opérations militaires américaines. Ailleurs dans le monde, les États-Unis écourtent de 6 jours les exercices militaires annuels conjoints avec la Corée du Sud. Une décision qui fait suite à de vives critiques émises hier par le président américain. Donald Trump craint de froisser Pyongyang. Je cite, ces exercices annuels adressent un signal totalement inapproprié et hostile à la Corée du Nord. Il invoque ici sa très bonne relation avec le dirigeant nord-coréen. Le président américain avait déjà annoncé une réduction considérable de la participation de son pays à ses manœuvres, manœuvres destinées à simuler des combats contre les troupes de Pyongyang. Au Maroc, maintenant, la grève des avocats continue. Réunie ce lundi à Rabat, l'association des barreaux du Maroc a décidé de maintenir l'arrêt total des prestations professionnelles ainsi que la suspension de l'assistance judiciaire. Les avocats s'en prennent au gouvernement et dénoncent la méthode employée pour établir la réforme de leur profession, mais également la conformité constitutionnelle du texte. L'association convoque également un conseil extraordinaire le 5 septembre prochain, une réunion qui se tiendra au club des avocats de Souissi, dans la capitale marocaine. Et puis on reste dans le royaume avec cette nouvelle culturelle. La ville de Saïdia, accueille la 11e édition du festival Cinéma sans frontières. 12 films dont 6 courts-métrages et 6 longs-métrages sont en lice. Un rendez-vous culturel à retrouver du 26 au 30 août prochain. Au Maroc, donc. C'est la fin de cette synthèse d'actualité. Merci de l'avoir suivi et bonne suite des programmes sur Média.
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5: بونجور à tous. Avant votre journal, tout de suite la météo.
6: Au Maroc, tout d'abord, le ciel sera ensoleillé sur le littoral entre Agadir et La Hayoune, puis nuageux à partiellement nuageux ailleurs. Il pleuvra sur le plateau d'Oulmès. Côté température, la minimale à Safi avec 25 degrés sous les nuages, Idem à Essaouira avec 26 degrés. Un temps partiellement nuageux aussi à Agadir avec 27 degrés. 27 degrés, ce sera également ce qu'indiquera le thermomètre à Casablanca avec des risques d'orage. 28 degrés à Rabat et Tanger avec un ciel légèrement couvert. Des orages sont également attendus à Fès aujourd'hui avec 31 degrés, 31 aussi à Nador. Un temps orageux à Benimelal où il fera 32 degrés. Prévoir 33 à La Hayoune sous le soleil, 35 à Oujda et Marrakech avec des orages également. Et enfin la maximale attendue à Errachidia, 36 degrés aujourd'hui avec un temps souvent nuageux. En Algérie, le ciel sera partiellement nuageux, a souvent ensoleillé à l'ouest de la ligne Ténès-Adrar et au sud de Tamanrasset, puis clair ailleurs. Côté Mercure, la minimale à Alger avec 30 degrés sous le soleil, il fera 32 à Oran avec des nuages. Un temps ensoleillé à Annaba avec 33 degrés, idem à Béjaïa avec 34 degrés, prévoir 36 à Tamanrasset, 37 à Constantine, 38 à Tiaret, ça grimpe. 42 degrés à Chlef sous le soleil, 43 degrés prévus à Ravaïa et Biskra et enfin jusqu'à 47 degrés. Aujourd'hui, à Adrar, ça sera la maximale. En Tunisie, du soleil partout dans le pays. Aujourd'hui, côté température, la minimale à Tabarka avec 32 degrés, prévoir 34 à Monastir, Sfax, Gabessous et Bizerte. 35 degrés affichés à Kasserine et Djerba. À Tunis, la capitale, comptée 36 degrés, 39 à Mednine, 40 degrés à Gafsey. Enfin, la maximale à Tozeur avec 42 degrés.
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0: prolonge son mouvement de grève au cœur du bras de fer avec le gouvernement, un projet de loi encadrant la profession d'avocat. Ce mercredi est la journée internationale de l'aide humanitaire, l'occasion de revenir sur le travail des humanitaires, des hommes et des femmes mobilisés dans les zones de conflit, parfois au prix de leur vie. Dans le sud du Liban, l'armée israélienne bombarde en toute impunité et procède à des enlèvements. De nombreuses familles vivent dans la terreur. Reportage à Kfar Chouba dans cette édition, ce sera dans quelques minutes. L'ex-ministre ukrainien de la Défense appelle à l'organisation d'élections. Mikhaïlo Fedorov, toujours aussi populaire, s'attaque au président sans le nommer dans une vidéo inédite en temps de guerre. C'est une avancée majeure en France. L'aide à mourir est officiellement autorisée. Le président a promulgué le texte après des années de débats. Les détails dans quelques minutes. Et puis à l'approche de la reprise des championnats de football, nous ferons un point sur les derniers transferts. On reviendra notamment sur la fin de l'aventure de Paul Pogba à l'AS Monaco. Au Maroc, la grève des avocats continue. Réunie à Rabat hier, l'association des barreaux du Maroc a décidé de maintenir l'arrêt total des prestations professionnelles ainsi que la suspension de l'assistance judiciaire. Eline Roussel, bonjour.
1: Bonjour Soukaina, bonjour à tous.
0: La réforme qui encadre leur profession ne convient pas et pour le faire savoir, eh bien, les avocats s'adressent au gouvernement et dénoncent deux choses, la méthode mais aussi la conformité constitutionnelle du texte.
1: Oui, c'est bien le texte qui est mis en cause et son rejet est aussi, selon l'association des barreaux du Maroc, une bataille pour le fonctionnement de la justice et plus largement des droits et libertés. Mais alors, qu'est-il reproché à cette réforme? Eh bien tout d'abord, son parcours institutionnel. L'association parle ici, je cite, de vices informels incompréhensibles. Les blouses noires font ici référence à la non-conformité du texte dans sa forme, un vice de procédure qui a notamment permis à la Cour constitutionnelle de ne pas trancher. Mais le gros du problème n'est pas là. La profession rejette un texte qui, selon elle, ne respecte pas l'engagement du gouvernement et qui s'est décidé sans démarche participative auprès des professionnels. Alors pour résumer, les avocats craignent que ce projet porte atteinte à la liberté de la profession et ne favorise un terrain de marchandage politique et d'intérêt. Les avocats se battent pour leurs droits et ne comptent rien lâcher. Prochaine échéance le 5 septembre dans la capitale où un conseil extraordinaire doit avoir lieu. Objectif, évaluer la situation et arrêter les prochaines décisions.
0: Merci Aline Roussel pour toutes ces précisions. On reste au Maroc où les vagues de chaleur réduisent le niveau des barrages. Les réserves actuelles ont baissé de plus de 1,27 milliards de mètres cubes entre la mi-mai et la mi-août. Selon le bulletin quotidien de la direction de la recherche et de la planification de l'eau, elle passe de 76 à 68,6%, mais le niveau des barrages reste tout de même deux fois supérieur à celui d'août 2025. Suite à l'afflux de migrants à Ceuta depuis le Maroc le 30 juillet dernier, la Commission européenne est revenue sur le dossier des mineurs non accompagnés. Son porte-parole estime que le droit européen permet leur retour vers leur pays d'origine sous garantie de leur protection. S'exprimant mardi, il précise que chaque cas doit être désormais étudié individuellement. Sur les réseaux sociaux, les Tunisiens sont appelés à manifester dès demain. Une marche est notamment prévue pour dénoncer la dégradation des conditions de vie dans le pays. Après un été marqué notamment par de nombreuses coupures de courant, un appel lancé en période de forte répression menée par le pouvoir actuel. Le risque d'être interpellé existe, mais Siham Badi, ex-ministre tunisienne des Affaires de la Femme et défenseur des droits humains, appelle tout de même les Tunisiens à se mobiliser. Écoutez-la.
2: Si les mobilisations se répètent, si elles touchent plusieurs catégories sociales, plusieurs régions, et si les revendications économiques et sociales et démocratiques donc convergent, alors cela peut constituer un véritable problème politique pour le pouvoir. Donc l'enjeu de 20 août sera donc moins le nombre de manifestants qui vont participer à lui seul que la capacité de cette contestation à s'inscrire surtout dans la durée. Quant à cette peur ou des risques de répression encore qui peuvent avoir lieu, on peut vraiment dire que oui, les revendications aujourd'hui donc, sont réprimées sévèrement et puis il y a des risques, mais bon, cette jeunesse qui se soulève aujourd'hui, elle montre un courage et ce qui reste donc, comme opposants politiques aujourd'hui, donc, ils sont en train de dépasser leur peur, leur angoisse sur les risques, mais donc pour sauver le pays, il n'y a pas le choix, il faut y aller, il faut du courage, il faut avancer.
0: Des propos au micro de Mélanie Pinto. Les Nations Unies appellent à l'arrêt des arrestations arbitraires d'opposants en Zambie. Le commissaire des droits de l'homme de l'ONU

0: affirme aujourd'hui être préoccupé par ces détentions qui se sont déroulées avant et après les élections générales du 13 août, un scrutin qui a permis la réélection du chef de l'État sortant. Avec la multiplication des conflits à travers le monde, le travail humanitaire s'est intensifié, que ce soit en Palestine, au Soudan ou encore en République démocratique du Congo. Les humanitaires restent mobilisés, parfois au péril de leur vie. 350 d'entre eux ont été tués l'an dernier et 907 ont été victimes de violences à travers le monde, d'après les Nations Unies. Des chiffres qui restent très élevés. Gaza reste la zone la plus meurtrière, avec 200 décès. Face à ce regain de violence, les garants du droit international semblent tourner le regard. Pour Michael Newman, responsable de programme à Médecins sans frontières, cette situation ouvre la voie à plus d'exactions. On l'écoute.
1: Ce à quoi on assiste dans l'ensemble, c'est au fait qu'un certain nombre de manières de faire la guerre évoluent pour le pire. Et ce qui a changé peut-être de manière très significative ces dernières années, et ce sur quoi il faudrait peut-être insister davantage, c'est que les principales puissances occidentales, libérales, qui se sont longtemps prétendues être les défenseurs des normes internationales en termes de régulation des conflits, ne semble plus y accorder d'importance. C'est ce qu'on voit avec les soutiens complices des puissances occidentales à Israël, qui laissent faire impunément à Gaza et en Cisjordanie. Mais c'est vrai dans l'ensemble, où notamment au nom de la lutte contre le terrorisme, ce qui protégeait en un sens, non pas les humanitaires qui réellement n'ont jamais été protégés, mais une façon de se comporter, même s'il ne coïncidait pas toujours avec les faits. Là, on assiste à quelque chose qui est assez significatif, et à partir du moment où les garants même de l'ordre déserte le champ de bataille, en tout cas celui du respect des normes, et bien les autres n'ont plus vraiment d'intérêt à suivre le mouvement.
0: À des propos au micro de Mélanie Pinto, les derniers propos du ministre israélien d'extrême droite Ben Gvir ne passent pas auprès du chancelier allemand Friedrich Merz. Appelle aujourd'hui, affirme les condamner avec la plus grande fermeté, ajoute qu'elles sont contraires au droit international. Rappelons qu'Itamar Ben Gvir avait déclaré qu'Israël devrait tuer 30 ou 40 personnes chaque nuit à Gaza. Hier, le porte-parole du gouvernement allemand avait dit envisager sérieusement des sanctions européennes contre lui. Dans le sud du Liban, les frappes israéliennes se poursuivent contre Mansouri. Et selon le quotidien L'Orient Le Jour, des tirs d'artillerie visent depuis ce matin Meis El Jabal. Une maison a d'ailleurs été détruite, c'était durant la nuit, à Nabatieh. En plus des frappes, l'armée israélienne procède à des enlèvements dans les zones encerclées ou occupées, suscitant la terreur au sein de la population. Si certaines familles attendent toujours des nouvelles de leurs proches, d'autres ont pu retrouver les leurs après des heures d'interrogatoire. Amélie David est allée à leur rencontre dans le village de Kfar Shouba.
2: C'était il y a plus de deux mois. Mohamed Al-Hajj a été enlevé par des soldats israéliens alors qu'il réparait la pompe à eau du village. Il s'en souvient comme si c'était hier.
3: Une patrouille est arrivée avec environ 15 soldats. Ils nous ont encerclés avec leurs armes, nous ont mis sur le côté, ont pris nos cartes d'identité, nos téléphones et toutes nos affaires. Ensuite, ils nous ont attachés, menottés et emmenés à l'intérieur.
2: Le maire de la municipalité, le franco-libanais Hassem Adri, explique que ces enlèvements sont fréquents dans la région. 4 habitants de Kfar Shouba, 3 agriculteurs et une personne proche du Hezbollah sont toujours retenus par l'armée israélienne, d'après lui.
4: Il amène parfois l'un de la famille vers l'intérieur, il l'interroge et après il le relâche après quelque temps, ou bien le lendemain, ou bien dans le même jour. Et il y a des gens qui ne sont pas relâché.
2: Malgré les séquelles psychologiques laissées par son arrestation, Mohamed Al-Hajj continue de travailler pour la municipalité.
3: Où aller ? Nous n'avons pas d'autre village. C'est notre village, c'est notre terre.
2: Selon plusieurs associations, au moins une trentaine de Libanais, combattants du Hezbollah et civils, seraient toujours retenus illégalement par l'armée israélienne. Kfar Shouba, Amélie David pour Média.
0: Dans ce contexte, le président français invite son homologue libanais le 17 septembre à Paris. Emmanuel Macron convie Joseph Aoun à la conférence internationale de soutien à l'armée libanaise et aux forces de sécurité intérieure. Une réunion prévue en présence de délégations militaires et d'experts de plusieurs pays. Dans le reste de l'actualité, Ankara qualifie d'infondées les dernières accusations de Tel Aviv. Selon Israël, la Turquie préparait un déploiement de ses troupes en Syrie au lendemain de frappes contre une base aérienne dans le pays.

À la une, cette mise en garde de l'armée iranienne adressée aux pays du Golfe. Toute assistance à l'armée américaine sera considérée comme un soutien aux opérations militaires de Washington contre l'Iran. C'est ce qu'affirme le chef des forces armées iraniennes. Téhéran annonce ne pas avoir mené de frappe contre les Émirats arabes unis, rejette

0: Dans une frappe de drone russe contre un minibus, ça s'est passé à Kherson. 5 autres personnes ont été blessées, d'après le président ukrainien. Volodymyr Zelensky dénonce une chasse à l'homme cruelle. Hier, son ancien ministre de la Défense, Mikhailo Fedorov, a publié sur YouTube une vidéo de 10 minutes dans laquelle il appelle à restaurer le processus démocratique. Une vidéo devenue virale. Anaïs Laviel, bonjour.
1: Bonjour Soukaina, bonjour à toutes et tous.
0: Il s'agit donc d'une critique ouverte au gouvernement de Volodymyr Zelensky et d'un réquisitoire contre le fonctionnement de l'État.
1: Et sans citer une seule fois le président ukrainien, Mikhailo Fedorov brosse le portrait du système politique de l'Ukraine entre corruption, défiance de la population et crise systémique de gouvernance, ce sont ses mots. Après avoir été limogé il y a un mois, déclenchant une vive crise politique dans le pays, l'ancien ministre de la Défense appelle à des élections. On l'écoute.
2: Nous devons trouver un moyen de rétablir en Ukraine un mécanisme légal, sûr et réaliste pour permettre un processus démocratique à part entière. Nous devons garantir le droit de vote des militaires et des millions d'Ukrainiens vivant à l'étranger. Nous devons assurer la sécurité du processus électoral, l'indépendance des institutions et la confiance dans les résultats.
1: Par ces mots, Mikhailo Fedorov franchit une ligne qu'aucune figure politique n'a osé dépasser depuis le début de l'invasion russe en 2022. Il exige un scrutin, mais cela est quasi impossible à tenir sous le régime de la loi martiale.
0: Une vidéo qui touche à un des sujets les plus sensibles du débat public.
1: En effet, mais Mikhailo Fedorov reste très apprécié du peuple, surtout grâce à son excellente gestion dans la guerre des drones en tant que ministre de la Défense. Son but, être réélu à ce poste. Sa prise de parole intervient à un moment charnière. Le Parlement doit nommer son successeur dans les prochains jours, mais par cette critique, le trentenaire risque aussi de se faire accuser de semer la discorde à un moment où le pays connaît des tensions sociales fortes et surtout sa 5e année d'invasion.
0: Merci Anaïs Laviel. Et puis la présidence ukrainienne n'a pas encore réagi, mais par ailleurs, aucune figure politique ou militaire de premier plan ne s'est rangée publiquement du côté de Mikhailo Fedorov. Je vous en parlais en titre en France, c'est officiel. Depuis ce matin, après la promulgation par le président mardi, la loi créant un droit à l'aide à mourir est publiée au bulletin officiel. Une nouvelle étape franchie dans ce long parcours législatif. Les détails depuis Paris avec Candice Mazot-Tomasic.
3: Il faut encore que le gouvernement publie les décrets d'application nécessaires, mais l'aide à mourir est officiellement autorisée. Désormais, certains malades pourront s'administrer un produit létal en présence d'un soignant. Si, et seulement si, le patient ne peut accomplir physiquement le geste, un médecin pourra s'en charger. Un droit qui respecte des conditions strictes, être majeur, français ou résident en France depuis longtemps, être atteint d'une affection grave et incurable en phase terminale ou avancée, souffrir physiquement de manière insupportable et être capable d'exprimer un choix éclairé jusqu'au dernier moment. Après 2 ans et demi de procédure parlementaire, l'Assemblée nationale a définitivement adopté le 15 juillet dernier le texte, validé sous quelques réserves par le Conseil constitutionnel. Dernière étape d'un parcours législatif où la plus haute juridiction du pays avait été saisie 5 fois par les opposants à la loi, émanant largement de la droite. À Paris, Candice Mazot-Tomasic pour Média.
0: Et on ouvre une page de sport dans cette édition. J'ai le plaisir de retrouver dans le studio Monsef Zamrat. Bonjour Monsef.
4: Eh bien bonjour Soukaina, bonjour à toutes et tous, plaisir partagé.
0: Alors c'est le point Mercato qui est à la une de l'actualité. En Europe d'ailleurs, ça continue de bouger. Paul Pogba et Monaco se sont officiellement séparés.
4: Un divorce qui intervient après plusieurs semaines de doutes. Que dis-je ? Des mois de doutes Soukaina. Une saison seulement après son arrivée à l'AS Monaco, Paul Pogba quitte déjà le club de la Principauté. Le champion du monde 2018 et le club monégasque ont annoncé ce matin la résiliation d'un commun accord de leur contrat qui courait jusqu'en juin 2027, arrivé à Monaco à l'été 2025 avec l'ambition de relancer sa carrière après une suspension pour dopage. Pogba n'aura finalement jamais retrouvé son meilleur niveau, freiné par plusieurs blessures. Le milieu de terrain n'a disputé que 115 minutes la saison dernière. Zion Suzuki s'est officiellement engagé ce mercredi avec Aston Villa. Le gardien japonais qui était tout proche de rejoindre le Paris Saint-Germain avant un spectaculaire retournement de situation pose finalement ses valises en Première Ligue. Une arrivée qui met donc fin à l'un des feuilletons les plus animés de ce mercato estival. Et puis Ezri Konsa est sur le point de rejoindre Arsenal. Priorité des Gunners pour renforcer leur défense après les blessures de William Saliba et Jurrien Timber. Et bien le défenseur anglais est en passe de quitter Aston Villa. Selon The Athletic, Arsenal et le club de Birmingham finalisent actuellement les derniers détails de la transaction. Et puis hier, le gros coup du mercato est à mettre au crédit du FC Barcelone. Rodri s'est engagé avec le club catalan pour un montant avoisinant avoisinant 75 millions d'euros, longtemps annoncé proche du Real Madrid. Et bien le milieu espagnol a finalement choisi le Barça.

0: Une décision sur laquelle José Mourinho est revenu ce matin chez nos confrères d'El Chiringuito en déclarant, je cite, « Ces doutes ont semé le doute chez moi ».
1: Voilà, un gros transfert. Merci Monsef Zamalat. Et puis restez avec nous, une petite info Formule 1. Vous l'avez peut-être vu, Yuki Tsunoda sera de retour ce week-end lors du Grand Prix des Pays-Bas. Il va donc remplacer Liam Lawson chez Racing Bulls. Liam Lawson qui va remplacer Isaac Hadjar chez Red Bull. Et oui, c'est un peu compliqué cette saison. Merci Monsef Zamalat. Et c'est avec du sport qu'on referme cette édition. Merci de l'avoir suivi. Restez avec nous. On revient très vite.
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1: Bienvenue à toutes et à tous sur les ondes de Média. Nous sommes le mercredi 19 août et comme à chaque fois, nous sommes ensemble jusqu'à 13h30. Dans ce rendez-vous d'information, on va bien sûr revenir sur la crise en cours en Ukraine, en pleine guerre. L'ex-ministre de la Défense, Mikhaïlo Fedorov, critique sans le nommer le président et appelle à la tenue d'élections. Dans une vidéo publiée hier, eh bien, le populaire ex-ministre dit comprendre que le contexte est difficile, mais souhaite que la démocratie ne soit pas retenue en otage par la Russie. Un appel inédit en temps de guerre, au moment où le président russe lui continue de museler toute opposition, à l'image de la condamnation du vice-président du seul parti anti-guerre dans le pays. Une condamnation tout de même à 11 ans de prison. On va y revenir plus en détail. Nous serons avec notre invité de la mi-journée, Jean de Glignasti, ex-ambassadeur de France en Russie et directeur de recherche à l'IRIS. Ce sera une interview à partir de 13h04. À ne pas manquer aussi aujourd'hui dans ce grand journal l'image du jour. Nous irons à Gaza où malgré un soi-disant cessez-le-feu, eh bien Israël poursuit toujours ses bombardements dans l'enclave palestinienne. Mélanie Pinto nous en dira plus. Ce sera dans quelques minutes. Mais surtout, ne bougez pas. On a rendez-vous à présent avec Tariq Lahabi pour la revue de presse internationale et maghrébine.
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5: Bonjour à tous. La presse internationale revient sur l'ampleur de la cyberattaque qui a visé l'administration fiscale en France. Ce qui s'est passé est hors norme, commente la presse. Un piratage de grande ampleur qui concerne près de 700 000 comptes, mais qui s'inscrit dans une longue liste de fuites de données en provenance des administrations françaises. Le journal Le Monde souligne surtout un élément préoccupant. Les autorités n'ont pas immédiatement mesuré l'ampleur de cette extraction des données. L'affaire a été révélée après la revendication des pirates. Une affaire majeure, constate le Suisse Le Temps. Une opération plus sophistiquée que les précédentes, commente le Frankfurter Allgemeine Zeitung. Une succession d'attaques qui nourrit en tout cas les critiques sur le niveau de cybersécurité des administrations françaises et sur le retard accumulé dans la modernisation de certains systèmes informatiques. Au Maghreb, le Maroc passe à l'offensive contre le streaming illégal et l'IPTV, titre Les Échos, qui présente l'entrée en vigueur d'une nouvelle loi comme une réforme majeure du dispositif de protection des droits d'auteur. Le journal souligne que le texte permet désormais le blocage en temps réel des sites pirates, une mesure particulièrement importante face à la rapidité avec laquelle les plateformes illégales changent de domaine. Les Échos notent aussi le renforcement des pouvoirs d'enquête du Bureau marocain du droit d'auteur et des douanes, ainsi que la possibilité de saisir les équipements utilisés dans les infractions. Le Maroc, qui cherche ainsi à rattraper son retard juridique face à l'explosion des nouvelles formes de piratage numérique et aussi à professionnaliser davantage la protection de la propriété intellectuelle. En Tunisie, la presse s'intéresse de près à l'envolée des transferts des Tunisien qui réside à l'étranger, devenu un véritable pilier de l'économie. Plus de 9 milliards de dinars attendus cette année, rapporte le journal La Presse. Une manne financière encore peu orientée vers l'investissement, commente de son côté Webdo, qui souligne le paradoxe entre l'importance des sommes transférées et leur faible transformation en investissement productif. La presse de s'interroger, la Tunisie continuera-t-elle à considérer sa diaspora comme une simple source de devises ou saura-t-elle en faire un véritable partenaire de développement et d'investissement? Enfin, toute autre chose, Algérie, électricité, cité, troisième record historique de consommation cet été, titre TSA. Une répétition inquiétante des records depuis le début de l'été. El Moudjahid souligne l'ampleur de la pression exercée sur le réseau. L'Algérie aujourd'hui constate aussi un nouveau pic et rappelle que cette succession de records devient un phénomène récurrent durant l'été. La hausse continue donc de la demande électrique constitue aussi un défi structurel pour ce pays et pour plusieurs analystes. Le véritable enjeu pour l'Algérie sera désormais de savoir si ces infrastructures peuvent accompagner cette croissance de la demande sans multiplication des coupures ni augmentation excessive des coûts.
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3: Vous êtes bien à l'écoute de Médias, merci de nous rejoindre. Tout de suite la chronique Le Moment Écolo. Et aujourd'hui, direction Safi sur la côte atlantique marocaine, à l'heure où les plages sont confrontées à la pollution plastique, à la pression touristique et aux effets du changement climatique. Eh bien, une initiative originale attire l'attention. Saifok 2026, le village éco-durable installé cette année sur la plage municipale de cette ville. Sensibilisation, recyclage, observation des microplastiques, nouvelles technologies. L'environnement se rapproche désormais du numérique. Et on en parle avec Ababakar Tunkara. Bonjour Ababakar.
4: Bonjour.
3: Alors, Saifok 2026 nous livre un exemple de village écologique durable.
4: Eh bien oui, Safi nous donne cette année un exemple intéressant de la manière dont l'innovation peut devenir un outil de sensibilisation environnementale. Le village éco-durable Saifok existe depuis plusieurs années, mais l'édition 2026 renouvelle son approche. La plage municipale de Safi vient d'ailleurs de célébrer son 17e hissage consécutif du pavillon bleu, un label obtenu pour la première fois en 2009. Et cette année, le programme associe davantage les nouvelles technologies aux activités destinées aux estivants, notamment aux jeunes. L'objectif est simple, parler d'environnement avec des outils et les codes d'une génération qui vit désormais largement dans l'univers numérique.
3: Mais concrètement, qu'est-ce que les visiteurs découvrent sur place ?
4: On retrouve d'abord quelque chose de très concret, les déchets plastiques. L'édition 2026 propose notamment le Recyclar Studio avec l'observation de microplastiques au microscope, la collecte et le tri des déchets, ainsi que des ateliers permettant de donner une seconde vie aux matériaux récupérés. Et c'est important parce que le plastique que nous voyons sur une plage n'est souvent que la partie visible du problème. Une partie se fragmente en petits morceaux, parfois invisibles à l'œil nu, et peut finir dans les écosystèmes marins. Faire observer ces microplastiques directement aux visiteurs permet donc de transformer une problématique abstraite en réalité très concrète.
3: On parle également d'intelligence artificielle et de nouvelles technologies. Est-ce le début d'une nouvelle manière de protéger les plages ?
4: C'est justement là que la technologie devient intéressante. L'intelligence artificielle peut potentiellement être utilisée demain pour analyser des images, détecter des déchets, suivre l'évolution d'un littoral ou encore aider à identifier certaines formes de pollution. Mais il faut distinguer le potentiel de l'IA de ce qui est effectivement déployé sur le terrain. Exemple, à Safi, ce que l'édition 2026 confirme clairement, c'est l'intégration de nouvelles technologies dans les activités de sensibilisation aux côtés du recyclage, de la protection des océans, du patrimoine, du secourisme et du sport. Et c'est déjà une évolution importante, car l'écologie n'est plus seulement présentée sous forme de discours, elle devient interactive.
3: Est-ce que ce type d'initiative peut avoir un impact au-delà de la saison estivale ?
4: C'est toute la question. Une plage propre pendant quelques semaines, c'est positif. Mais le véritable objectif doit être de modifier durablement les comportements. Et c'est là que l'éducation environnementale prend toute son importance. Safi travaille depuis longtemps sur cette dimension. Le village Saifok est conçu avec la participation de jeunes acteurs associatifs locaux et s'inscrit dans la campagne nationale Plage Propre et dans la sensibilisation contre les déchets plastiques. La technologie permet alors de rendre le message plus attractif, notamment auprès des enfants et des adolescents. On peut apprendre en observant, en jouant, en expérimentant et même en créant.
3: Et derrière cette expérience locale, il y a aussi un enjeu beaucoup plus large, celui des océans africains.
4: Absolument. Le Maroc possède plus de 3500 km de côte en prenant en compte ses deux façades maritimes, ce qui représente un patrimoine écologique et économique considérable. Mais cette façade est soumise à de nombreuses pressions comme l'urbanisation, les déchets, les pollutions plastiques, l'érosion côtière, le réchauffement des eaux et la pression touristique. Et le problème dépasse largement le Maroc. De Dakar à Abidjan, de Lagos à Mombasa, les grandes villes côtières africaines doivent aujourd'hui apprendre à protéger leur littoral tout en continuant à développer leur activité économique. C'est pourquoi

0: des expériences comme celle de sa fille peuvent avoir une portée plus large.
1: Merci à Babacar Tunkara de nous avoir fait découvrir cette belle initiative à sa fille appelée SciFoc 2026. On en parlait dans l'actualité, vous le savez, les bombardements continuent à Gaza. Il y a des images, des scènes et des informations auxquelles on ne s'habituera jamais. C'est bien sûr la mort d'innocents. Hier, l'armée israélienne a notamment tué 6 personnes, dont un enfant, dans un café au bord de la mer dans cette enclave palestinienne. C'est l'image du jour signée Mélanie Pinto.
2: Et c'est plus qu'une image, c'est un quotidien qu'il ne faut pas banaliser, un quotidien mortifère. Depuis les attaques du 7 octobre 2023, la bande de Gaza et les Gazaouis sont réduits à rien, au néant. Depuis le 10 octobre 2025, Israël viole quotidiennement le cessez-le-feu, entré en vigueur depuis. Et depuis, plus de 1266 Palestiniens ont été tués, plus de 73 400 personnes ont perdu la vie dans les bombardements meurtriers d'Israël depuis octobre 2023. Pourtant, la diplomatie s'active, les pourparlers aussi. Pourtant, le Hamas a promis de se désarmer et semble, selon ses dires, vouloir avancer vers un processus de paix ou au moins de fin de massacre délibéré. Pourtant, pour la première fois en 39 ans d'existence, le mouvement palestinien accepte de mettre son désarmement sur la table. C'est le point numéro 8 de la feuille de route établie en juillet par le Conseil de la paix créé par le président américain Donald Trump. Et pourtant, Israël shoot à l'aide de drones à distance comme un bras divin ou diabolique et décide de tuer impunément. Son leitmotiv, sa sécurité et sa défense. C'est encore une fois le motif affiché par Tel Aviv qui justifie avoir visé des commandants du mouvement du Hamas au port de Gaza hier. Sauf que les témoins sur place ainsi que Mahmoud Bassal, porte-parole de la défense civile de Gaza, soutiennent qu'il s'agit d'une frappe qui a ciblé des tentes de déplacés. Prendre un café au bord de la plage à Gaza, dans ce territoire exsangue, est devenu une prise de risque mortelle. Dans l'enclave palestinienne, les Gazaouis manquent toujours de tout depuis bientôt 3 ans de génocide, selon les termes de plusieurs experts et commissions d'enquête de l'ONU. Un territoire où les humanitaires sont interdits d'entrer sous peine de perdre la vie, comme les 186 travailleurs morts dans l'enclave. L'occasion d'ailleurs de leur rendre également hommage dans cette image du jour, en ce 19 août, date de la Journée mondiale de l'aide humanitaire.

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1: Il est tout juste 13h, tout de suite le flash d'information présenté par Nouha Youssef. Bonjour Nouha.
2: Bonjour Soukaina, ahlan bikoum moussamiina. نسأل الموجز بجديد الشرق الأوسط على لسان رئيس أركان قواتها المسلحة. جددت إيران اليوم تحذيرها لدول منطقة الخليج العربي من أن أي مساعدة أو تسهيل للجيش الأمريكي سيعتبر مشاركة مع القوات الأمريكية في عملياتها ضد إيران. في ذات السياق ردت إيران اليوم على تصريحات الرئيس الأمريكي دونالد ترامب بشأن إقفال باب المفاوضات مع طهران. مصدر إيراني وفي تصريحات لوسائل إعلام دولي أكد أنه لم تكن هناك في الأساس أي مفاوضات مباشرة جارية بين الطرفين، وأن كل ما كان من محادثات غير مباشرة توقف بعد خرق الولايات المتحدة لاتفاق إسلام أباد. رفضت تركيا بشدة اليوم اتهامات إسرائيل التي قالت إنها دون أي أساس بخصوص وضع أنقرة العسكري في سوريا. قالت الرئاسة التركية إن الاتهامات تهدف إلى تبرير الغارات الإسرائيلية غير القانونية على الأراضي السورية، كما اتهمت إسرائيل باتباع سياسات توسعية ومزعزعة للاستقرار. كان مكتب رئيس الوزراء الإسرائيلي بنيامين نتنياهو قد حذر أمس من أن السماح لقوات تركية بالانتشار في قاعدة جوية قرب حلب سيشكل تهديدا لأمن إسرائيل. فيما نقلت وكالة رويترز للأنباء أمس عن المبعوث الأمريكي الخاص إلى سوريا والعراق توم باراك أن واشنطن تعمل على إنشاء آلية لتجنب الصدام بين إسرائيل وتركيا وسوريا، مشيرا إلى وجود آلية لتبادل المعلومات والحوار بين الأطراف. التصعيد الإسرائيلي متواصل في الضفة الغربية المحتلة، حيث يواصل المستوطنون لليوم 11 تواليا محاصرة 3 منازل في بلدة قصر جنوب نابلس وسط حماية جيش الاحتلال ومنع سكانها من الدخول أو الخروج، فيما تعاني العائلات من نقص المياه. وقالت منظمة بيت سلام الإسرائيلية لحقوق الإنسان إن 47 عائلة تضم أكثر من 300 فرد نصفهم تقريبا أطفال تواجه خطر التهجير الوشيك في شمال غور الأردن بعد قطع قوات الاحتلال والمستوطنين آخر أنابيب المياه التي تغذي منازلها. في المغرب، جمعية هيئات المحامين قررت مساء أمس مواصلة التوقف الشامل عن تقديم الخدمات المهنية وتعليق العمل بالمساعدة القضائية مع التوجه إلى خطوات احتجاجية تصعيدية وعقد اجتماع استثنائي لمجلس الجمعية في 5 شتنبر المقبل. وبررت الجمعية تمسكها بموقفها باستمرار الأزمة المرتبطة بمشروع قانون مهنة المحاماة، معتبرة أن إعداده افتقد إلى التشاركية. في تونس، دعت اليوم جبهة الخلاص الوطني إلى مشاركة واسعة في المسيرة الاحتجاجية التي تنظمها غدا مبادرة نفس، انطلاقا من ساحة الجمهورية بالعاصمة تحت شعار يكفي من العبث، يكفي من الفشل، يكفي من الظلم. قالت الجبهة إن الاحتجاج سيركز على تراجع القدرة الشرائية وارتفاع الأسعار وانقطاع الكهرباء والمياه، إلى جانب نقص الأدوية والبطالة والتضييق على الحريات. سريعا نختم بالنبأ الرياضي. نادي موناكو الفرنسي لكرة القدم أعلن اليوم إنهاء عقد لاعب الوسط بول بوغبا الذي كان يمتد حتى يونيو 2027. النادي أوضح أن الأهداف المتفق عليها تحققت جزئيا فقط، وأشاد بعقلية اللاعب وخبرته رغم غيابه الحالي بسبب إصابة في الفخذ. بهذا نأتي لختام الموجز الساعة بميديان تشير إلى 1:00 والدقيقة 4:00. بعد فاصل قصير تعود إليكم سكينة عزيز في باقي محطات لو غران جورنال.
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1: Vous êtes bien à l'écoute de Médias, merci de nous rejoindre. C'est à la une de l'actualité, l'ex-ministre ukrainien de la Défense, Mikhaïlo Fedorov, critique ouvertement le président Zelensky sans le nommer. Dans une vidéo dévoilée hier, l'homme évincé mi-juillet du gouvernement réclame la tenue d'élections afin de restaurer la démocratie. Il remet sur la table la question de la légitimité du président en cette période de guerre, un point cher d'ailleurs au président russe Vladimir Poutine. Le président russe, lui, renforce la répression dans son pays contre les voix anti-guerre. Pour nous en parler, on retrouve en direct avec nous notre invité de la mi-journée, Jean de Glignasty, ancien ambassadeur de France à Moscou et directeur de recherche à l'IRIS. Jean de Glignasty, bonjour.
4: Bonjour.
1: Alors, la dernière sortie de Fedorov doit-elle inquiéter le président ukrainien ?
4: Oui et non. C'est-à-dire oui, parce que Fedorov joint sa voix à celle de Trump aussi, qui dit qu'il fallait des élections, à celle de Poutine, qui dit que Zelensky n'est pas légitime en l'absence de réélection et que ça fait déjà plusieurs années qu'il n'est pas confirmé par le peuple. Et donc, en disant cela, Fedorov fragilise incontestablement Zelensky. Mais dans le même temps, vous avez vu que Zelensky a répondu dans son site que lui, il était d'accord pour faire des élections, mais comment techniquement les organiser alors que 20% du territoire est occupé, que le pays est sous les bombes. Donc il a une réponse, j'allais dire démocratique et justifiée. Donc en fait, c'est un débat politique, mais qu'on ne peut pas régler, hein, tout simplement. Ce qu'on voit, c'est que Fedorov est sur une ligne de plus en plus hostile au président actuel.
1: Est-ce que ce bras de fer public entre les deux hommes se poursuit, hein ? Est-ce que l'ex-ministre, se sachant actuellement populaire auprès donc de la population ukrainienne, se voit peut-être futur président ?
4: Alors pour l'instant, il a toujours dit le contraire. Mm-hmm. Et il a, jusqu'à cette conférence de presse, toujours épargné Zelensky. On a présenté sa démission comme le résultat d'un débat d'une dispute en fait entre l'ancien chef d'état-major Sirski et Fedorov qui était ministre de la Défense, mais il apparaît qu'en fait c'est plus profond que ça, et donc petit à petit on voit Fedorov devenir de plus en malgré lui sans doute de plus en plus politique et de plus en plus opposé à Zelensky.
1: Alors, on a parlé du cas du président russe. Est-ce que cette affaire, c'est un peu du pain béni pour Vladimir Poutine, pardon ?
4: Oh oui, bien sûr, toutes les difficultés que peut affronter l'Ukraine sont du pain béni pour les Russes. Mais ce qui m'a frappé, c'est que la couverture est assez limitée. Ils auraient pu en faire leur chou gras dans la presse officielle. Mmh. En fait, ils en ont peu parlé. Une des raisons principales, c'est que le pendant des difficultés politiques intérieures ukrainiennes, ce sont les difficultés politiques intérieures russes avec l'interdiction du parti libéral Yabloko. Donc chacun a ses problèmes à régler à l'intérieur.
1: Alors vous avez justement évoqué ce parti, une dizaine de personnes d'ailleurs ont été arrêtées en début de semaine à Moscou, elles étaient rassemblées pour soutenir l'unique parti anti-guerre qui est désormais interdit de participer aux législatives de septembre prochain. Est-ce qu'il existe encore une opposition en Russie ?
4: Oui, mais elle ne peut pas s'exprimer. Une opposition, et notamment une opposition à la guerre, n'est plus possible. S'opposer à la guerre, c'est être critiquer l'armée russe, et donc c'est passible de prison, quasiment être assimilé à un traître. Donc il y a une opposition, et les sondages montrent bien qu'il y a une partie croissante de la population russe qui voudrait faire la paix, et qui voudrait qu'il y ait des négociations, et pas uniquement aux conditions russes. Donc oui, il y a une opposition, mais elle ne peut pas s'exprimer.
1: Alors le vice-président de ce parti a été condamné donc lundi à 11 ans et un mois de prison pour sa critique de la guerre en Ukraine. Pourquoi Lev Schlossberg est vu comme une menace par le pouvoir ?
4: Parce que le parti de Georgi Yavlinsky, le Yabloko, c'est un parti qui a pignon sur rue. C'est un parti qui a des représentants dans beaucoup d'assemblées régionales. C'est un parti qui fait toujours des scores élevés à Moscou. C'est un parti qui existe depuis presque une vingtaine d'années. Javlinsky a été ministre. Donc, c'est pas du tout. On ne peut pas assimiler Yabloko à un parti de jeunes agitateurs. Pas du tout. C'est un parti sérieux, c'est un parti à la fois de notables et de jeunes. Et apparemment, les derniers sondages officieux qui auraient été faits par le Kremlin montraient que ses scores aux élections auraient été très importants et auraient été embarrassants pour le pouvoir.
1: Est-ce qu'un tel parti peut résister à autant de répression du pouvoir ?
4: Alors, on ne peut pas résister quand tout le monde est mis en prison. Il y a plus de parti. Javlinsky est une figure nationale et c'est quelqu'un qui a parlé à Poutine, qui a eu accès à Poutine du temps où ils étaient tous les deux dans la vie politique sous Yeltsin, etc. Donc, probablement la figure de Javlinsky peut jouer d'une très relative immunité, mais vous savez, quand vous interdisez à un parti de se présenter aux élections, donc il n'a plus de représentants, et que quand vous mettez en prison tous ses représentants aussi, eh bien, le parti disparaît. Hein. Il devient clandestin. C'est la seule option qui lui reste.
1: Est-ce que vous pensez que ce parti risque justement de disparaître ?
4: Moi, je pense qu'il risque de disparaître en tant que parti officiel. Mais je ne suis pas sûr que ce soit l'intérêt du pouvoir. L'intérêt du pouvoir, c'est de maintenir une apparence tout en rognant les dents, tout en empêchant le parti d'être une force contestatrice. Donc, c'est probablement pour ça qu'il ne touche pas à Javlinsky. Mais il pourrait tenter de le faire disparaître purement et simplement.
1: Est-ce qu'autant de répression pourrait jouer en défaveur du président russe ?
4: Écoutez, en période de guerre, je ne crois pas. La répression, les citadins en ont marre, en ont assez. Et elle est croissante. Et surtout, il y a ce point qui est très sensible pour les Russes et qui a suscité une chute brutale de la popularité, le taux d'approbation de Poutine, c'est le blocage d'Internet. Et les blocages de WhatsApp, de tous les sites Internet, et le fait d'essayer d'imposer la messagerie nationale contrôlée par le KGB, enfin le FSB, qui est Max. Donc ça, les Russes n'ont pas apprécié. Mais en même temps, la propagande disant que l'Occident assiège la Russie et que il va falloir se défendre et que la guerre est à nos portes et que etc. Tous ces thèmes qui sont développés à l'envi par la télé, par la presse, elles touchent les Russes. Et donc, et j'ajouterai un dernier point, les bombardements ukrainiens, comme à Londres pendant le Blitz, comme en Iran tout récemment, resserrent même les opposants autour du pouvoir. Contrairement à ce qu'on dit, ces bombardements ne jettent pas la zizanie dans la société russe et n'augmentent pas les critiques contre le président. Quelles que soient les critiques pour le président, en fait, il resserre un peu la solidarité autour de lui et surtout, il galvanise ces bombardements, la partie de l'opinion qui soutient Poutine et qui dit comment il nous attaque comme ça, il faudrait augmenter encore la riposte et taper très dur. Et donc, ça accentue en quelque sorte à la fois la solidarité autour de Poutine et le désir de frapper l'Ukraine.
1: Donc, le fait de poursuivre la guerre permettrait à Poutine de rester encore plus longtemps au pouvoir ?
4: Il y a un moment quand même où les comptes se règlent. Et ça dépend quelle guerre. Parce que s'il la perd, on ne lui pardonnera pas. S'il perd la guerre, on ne lui pardonnera pas. Les siens, les durs qui le soutiennent, ça fait à peu près la moitié, un peu plus de la population, ils le soutiennent dans la mesure où il est vainqueur. Si ça ne marche pas, là, il aura vraiment de sérieux problèmes. Quant aux autres, ils le soutiennent comme la Corse soutient le pendu. Ils ne sont pas tellement d'accord avec lui. La situation économique n'est pas très bonne. Pour que cette guerre devrait s'arrêter, ils soutiennent le régime par légitimisme, en quelque sorte. Mais donc tout ça s'effondre si la Russie perd. C'est pour ça que je ne pense pas que Poutine... Je pense que Poutine a intérêt à finir la guerre avec un minimum d'avantages qui lui permettent de sortir la tête de haute. Je pense que c'est ce qu'il pense. Il y a des propos très, très curieux qu'il a tenus en disant « Bon, évidemment, en Corée, ça ne marche plus, mais il faudrait que Trump s'occupe à nouveau du problème. » Ça veut dire qu'il compte sur un médiateur. Il aimerait bien s'en sortir, d'après moi.
1: Alors, une dernière question, vu que le conflit continue et qu'on ne voit pas de négociation possible pour le moment, qu'est-ce qui pourrait mettre fin à ce conflit ?
4: Écoutez, je crois que pour l'instant, pas grand-chose. Nous sommes dans une phase d'escalade. Nous sommes dans une phase extrêmement dangereuse. Nous sommes dans une phase où chacun peut frapper l'autre et personne ne peut se protéger contre l'autre. C'est-à-dire que le seul cours de la guerre, c'est d'augmenter les frappes et pas du tout de les bloquer puisqu'on n'y arrive pas. Donc, c'est une phase d'escalade qui peut très mal se terminer. Et je crois que pas mal de gens en sont conscients. Donc, ce qui peut terminer la guerre, c'est éventuellement une médiation de Trump appuyée sur des pressions très fortes, et il a la capacité de les exercer, à la fois sur l'Ukraine et sur la Russie. Ça serait une négociation à peu près équilibrée. Il y a une autre option, c'est que, en fait, Poutine a fait de Kramatorsk et de Sloviansk un objectif de la guerre. Mm-hmm. Donc, s'il réussit à prendre Kramatorsk et Sloviansk, ce qu'à Dieu ne plaise pour les Ukrainiens, ben à ce moment-là, il peut dire voilà, j'ai gagné la guerre et maintenant je suis prêt à m'arrêter.
1: Jean de Glinasty. Merci beaucoup, Jean de Glinasty, d'avoir répondu à mes questions.
4: Merci à vous.
1: Merci, c'était Jean de Glinasty, directeur de recherche à l'IRIS et ancien ambassadeur de France à Moscou. Il est revenu avec nous notamment sur cette sortie de l'ex-ministre ukrainien de la Défense qui a notamment critiqué, sans le nommer, le président ukrainien et qui a appelé à la tenue d'élections. 13h17 sur les ondes de Midi 1, les programmes continuent. On va retrouver à présent Mehdi Jaziri pour un nouvel éphéméride du jour. Il y a 873 ans, le 19 août 1153, la ville d'Ascalon tombe après 7 mois de siège, une chute, une revanche et un maître templier pendu aux murailles pour avoir voulu garder le butin pour lui.
5: Nous sommes le 19 août 2026 et il y a 873 ans, 318 857 jours, les murailles d'Ascalon cèdent enfin. Après 7 mois de siège, la dernière ville fatimide de la région d'Al-Quds tombe entre les mains de Baudouin III de Jérusalem. Tout part d'une revanche. 5 ans plus tôt, Baudouin a essuyé un échec cuisant devant Damas. Pour l'effacer, il s'attaque à Ascalon, adossé à la mer, ravitaillé par l'Égypte, dernier verrou du littoral qui résiste encore aux croisés. Il marche avec tout le clergé de Jérusalem et l'une des reliques les plus importantes de cette époque, la vraie croix, comme pour se donner toutes les chances du ciel. Le siège traîne jusqu'à un épisode presque suicidaire. Le 13 août, une brèche s'ouvre dans les murailles. Bernard de Trémelay, maître des Templiers, s'y engouffre avec ses chevaliers et bloque le passage aux autres croisés pour garder le butin pour lui. Erreur fatale, une embuscade l'attend à l'intérieur. Son corps et ceux de ses 40 chevaliers finissent pendus au mur de la ville, sous les yeux de toute l'armée chrétienne. 6 jours plus tard, la ville craque pour de bon. Une bataille éclate devant les murs, les Fatimides s'effondrent et des ambassadeurs viennent proposer la capitulation. Les défenseurs quittent la ville 3 jours plus tard. Dernière ironie, cette ville arrachée si difficilement sera reprise par Salah ad-Din al-Ayyoubi en 1187 avant que Richard Cœur de Lion ne la reconquière à son tour. Prise, reprise, encore reprise, symbole parfait de 2 siècles de guerre pour la Terre Sainte.

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1: Dans ce grand journal, on s'interroge. Apple peut-il remettre Siri dans la course à l'intelligence artificielle? En juin dernier, le groupe a présenté une refonte complète de son assistant vocal. Cette nouvelle version est baptisée Siri AI. Elle permet notamment de tenir des conversations plus longues et d'analyser ce qui apparaît à l'écran. Elle peut également rechercher des informations dans les messages, les photographies ou encore les applications, se souvenir de certains échanges et enchaîner plusieurs actions sans nouvelle instruction. Pierre Boussel revient pour nous sur ce nouvel outil dans le magazine de l'intelligence artificielle.
2: Bonjour à tous, bienvenue dans ce magazine consacré à l'intelligence artificielle. Apple vient de présenter une refonte complète de son assistant vocal Siri. Cette nouvelle version qui est baptisée Siri AI doit permettre des conversations plus longues et plus naturelles. Damien Bancal, aidez-nous à comprendre. Cet assistant donc pourra, mieux comprendre les demande qu'on lui formulera. Il pourra également analyser les éléments qui sont affichés sur votre écran. Siri, cette nouvelle version, c'est du packaging, c'est de la pub ou c'est véritablement une avancée pour Apple?
3: Alors, il faut savoir que nos géants américains qui s'appellent Google, qui s'appellent Apple, qui s'appellent Microsoft, ont aujourd'hui intégré mais vraiment de force, l'intelligence artificielle. Il nous l'intègre aussi sans véritablement nous demander l'autorisation. En tout cas, c'est là, si on en veut, tant mieux. Si on n'en veut pas, il n'y a plus rien qui fonctionne. Et ce qui est intéressant avec Siri, ils sont clairement en train de suivre le mouvement qu'a orchestré Google avec, vous savez, ces petites enceintes dans lesquelles on dit, truc, vas-y, donne-moi telle information. Il y a encore quelques semaines, truc, vous donnez une réponse plus ou moins intéressante. En tout cas, l'algorithme allait chercher les réponses dans Google, allait rechercher les réponses dans Wikipédia, etc., etc. Depuis quelques semaines, c'est carrément une intelligence artificielle qui vous répond. Nouvelle voix, phrasé beaucoup plus long, contenu beaucoup plus long. Siri ne pouvait pas faire et Apple ne pouvait pas faire différemment. Donc, du coup, on nous transforme en un moteur de recherche qui parlait, qui était mignon, en aujourd'hui un outil d'intelligence artificielle qui est Apple et qui donc va pouvoir nous répondre, mais qu'on le veuille ou non, on va commencer aussi à collecter de l'information d'une manière un petit peu plus, peut-être pas agressive, mais clairement ultra présente dans nos téléphones et tous les appareils qui vont utiliser Siri.
2: C'est-à-dire que toutes les questions que l'on pose, en fait, serviront à nourrir le système.
3: Mais clairement, eux, ils veulent de la conversation plus naturelle. On veut, nous aussi, utilisateurs, une conversation plus naturelle. Il est quand même mieux d'entendre ce qu'on pense être un humain qu'un robot qui vous parle comme ça. On est bien d'accord. Bon, ben là, la collecte d'informations, ça va à quoi? Ça va faire apparaître dans l'écran et dans la voix de ce robot, parce qu'il faut le rappeler, ça reste quand même une grosse calculatrice, qui va récupérer et rechercher des informations dans nos messages, nos courriels, nos photographies et dans toutes les applications. Ça commence à faire beaucoup. Donc, ça veut dire que cette intelligence artificielle va tout savoir de nous, voire même des petits détails auxquels on ne pense même pas. Un exemple très concret, la façon dont je parle dans certains vocaux pourra potentiellement dire à l'intelligence artificielle « Oh, ce jour-là, Pierre et Damien, ils n'étaient pas en forme, ou ils étaient malins, ou ils étaient désagréables. »
2: Mais est-ce que ça permettra aussi d'être indiscret à votre égard, par exemple Damien, en se disant « Voilà, si Damien Bancal formule ses phrases comme ceci, ça induit une psychologie comme cela, ça veut dire un caractère, ça veut dire un tempérament de consommateur, par exemple, ou un profil professionnel qui va tendre vers ceci ou vers cela. » Est-ce que ça va aussi leur permettre de mieux nous connaître, nous, dans notre intimité d'utilisateur?
3: Ça va clairement nous environnementer. Alors déjà, faut-il le rappeler, ce nouveau Siri va travailler avec Google et Gemini. Donc déjà, cette application et cette intelligence artificielle qui donc se partagent. Alors Apple, on va quand même mettre des guillemets, insiste sur la confidentialité. Une partie, et je garde bien le mot, une partie des traitements va être réalisée directement dans l'appareil de l'utilisateur. Tandis que les demandes, on va dire plus complexes, ça va passer par des serveurs qui, bien sûr, c'est marqué noir sur blanc, seront sécurisés. Petit détail quand même, négligeable, certaines conversations sur plusieurs machines, sur plusieurs appareils Apple, pourront servir à nourrir le Siri que vous utilisez à un moment pressant. Là, vous avez votre téléphone, ça ira chercher toutes les informations que vous avez pu laisser, sur votre tablette, sur votre monde connecté, sur votre ordinateur. Donc voilà, on nous promet des jours meilleurs. Le problème, c'est que ces jours meilleurs vont se nourrir de toutes nos données.
2: Merci Damien, on va s'en tenir à ces mots, à cette analyse. On aura le plaisir de vous retrouver la semaine prochaine. D'ici là, excellente semaine à tous à l'écoute de Radio Méditerranée Internationale.
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1: Dans quelques minutes, le retour de l'information, mais tout de suite la météo.
4: Au Maroc, tout d'abord, le ciel sera ensoleillé sur le littoral entre Agadir et La Hayoune, puis nuageux à partiellement nuageux ailleurs. Il pleuvra sur le plateau d'Oulmès. Côté température, la minimale à Safi avec 25 degrés sous les nuages, Idem à Essaouira avec 26 degrés. Un temps partiellement nuageux aussi à Agadir avec 27 degrés. 27 degrés, ce sera également ce qu'indiquera le thermomètre à Casablanca avec des risques d'orage. 28 degrés à Rabat et Tanger avec un ciel légèrement couvert. Des orages sont également attendus à Fès aujourd'hui avec 31 degrés, 31 aussi à Nador. Un temps orageux à Benimelal où il fera 32 degrés. Prévoir 33 à La Hayoune sous le soleil, 35 à Oujda et Marrakech avec des orages également. Et enfin la maximale attendue à Errachidia, 36 degrés aujourd'hui avec un temps souvent nuageux. En Algérie, le ciel sera partiellement nuageux, à souvent ensoleillé à l'ouest de la ligne Ténès-Adrar et au sud de Tamanrasset, puis clair ailleurs. Côté Mercure, la minimale à Alger avec 30 degrés sous le soleil, il fera 32 à Oran avec des nuages. Un temps ensoleillé à Annaba avec 33 degrés, idem à Béjaïa avec 34 degrés, prévoir 36 à Tamanrasset, 37 à Constantine, 38 à Tiaret, ça grimpe. 42 degrés à Chlef sous le soleil, 43 degrés prévus à Ravaïa et Biskra et enfin jusqu'à 47 degrés aujourd'hui à Adrar, ça sera la maximale. En Tunisie, du soleil partout dans le pays. Aujourd'hui, côté température, la minimale à Tabarka avec 32 degrés, prévoir 34 à Monastir, Sfax, Gabessous et Bizerte. 35 degrés affichés à Kasserine et Djerba. À Tunis, la capitale, comptait 36 degrés, 39 à Mednine, 40 degrés à Gafsa et enfin la maximale à Tozeur avec 42 degrés.
1: C'est la fin de ce grand journal. Merci de l'avoir suivi. Merci à Mehdi à la réalisation. Merci à Mstafa à la production. Il est 13h30 sur les ondes de Médien. Surtout ne bougez pas. Tout de suite, votre flash d'information présenté par Hugo Villard. Bonjour Hugo.
5: Bonjour Soukaina. Bonjour à toutes et à tous. L'armée israélienne ouvre une enquête sur la mort de Hind Rajab. Cet enfant de 5 ans a été tué en 2024 dans la bande de Gaza. Tel Aviv a publié des conclusions préliminaires sur 5 incidents exceptionnels survenus au cours des combats dans l'enclave palestinienne, dont ce cas-là. L'histoire tragique de cette petite fille, dont les appels téléphoniques au Croissant Rouge palestinien ont été enregistrés et diffusés, a notamment été le sujet du film La voix de Hind Rajab. Et toujours dans la bande de Gaza aujourd'hui, les frappes israéliennes ne s'arrêtent pas malgré le cessez-le-feu. Et elles ont tué 6 personnes dans le centre de la principale ville de l'enclave ce matin. Un bilan rapporté par les sources ambulancières locales. Dans la région, toujours 2 personnes tuées dans le sud du Liban. Selon l'agence de presse nationale, il y aurait eu une explosion d'un objet suspicieux qui aurait été laissé par l'armée israélienne lors d'une précédente opération. Le Canada, lui, veut venir en aide aux habitants de cette région du Liban qui ont dû fuir la guerre. C'est le ministre d'État canadien qui l'a annoncé lors de sa visite dans le pays du Cèdre. D'un autre côté, Joseph Aoun est lui invité à Paris en septembre prochain selon Beyrouth. Le président français a convié son homologue libanais pour participer à une réunion préparatoire prévue le 17 du mois prochain en vue de la conférence internationale de soutien à l'armée libanaise et aux forces de sécurité intérieure. La présidence française, de son côté, n'a pas encore confirmé l'information. Le bras de fer continue entre avocats et gouvernement marocain. L'association des barreaux du Maroc a décidé, à l'issue d'une réunion hier, de poursuivre l'arrêt total des prestations professionnelles et annonce également la préparation d'une nouvelle phase de mobilisation. Dans son communiqué, l'association présente son mouvement comme une bataille pour la place de l'avocat dans l'état de droit, pour le fonctionnement de la justice et pour la protection des droits et libertés. Elle écrit que la contestation dépasse à ses yeux la défense d'intérêts catégoriels. Et puis enfin, deux mots de sport. Monaco, tout d'abord, et Paul Pogba qui se séparent. L'ex-international français quitte la principauté d'un commun accord avec le club. Les deux parties ont annoncé mettre un terme à leur collaboration, partageant là le constat que les objectifs initialement fixés ont été partiellement atteint. Le milieu de terrain de 33 ans pensait relancer sa carrière l'année dernière après une suspension d'un an et demi, mais il n'a finalement joué que 115 minutes lors de la saison suite à de nombreuses blessures. Et puis enfin, en Formule 1, c'est le Français Isaac Hadjar qui est forfait pour ce week-end. Le pilote est blessé, annonce son écurie. Il sera donc remplacé par un remplaçant de l'écurie inférieure. La suite à venir dans les prochaines synthèses de l'actualité. Restez avec nous sur Medi 1. Tout de suite, vos programmes continuent.
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Katy Perry, Wide Awake, c'est avec ce titre que démarre cette playlist. Bienvenue à toutes et à tous si vous venez de nous rejoindre sur les ondes de Midi 1. Salma avec vos micros et je suis évidemment ravie de vous accompagner en musique sur nos ondes. Et tout de suite, on va laisser place à Robin avec son titre Hang With Me. Ce sera suivi par la Canadienne Carly Rae Jepsen, Cut To The Feeling.

Carly Rae Jepsen, Cut to the Feeling. On va laisser place à deux Justin. Le premier, Justin Timberlake avec son Can't Stop the Feeling, suivi par Justin Bieber, Baby, en featuring avec Ludacris.

Et nous arrivons bientôt à la fin de cette playlist. Merci encore de nous avoir suivis sur les ondes de Medi 1. Et restez à nos côtés, surtout dans quelques instants, notre prochain flash de l'information. Ce sera suivi par Tsar Al-Ijabia sur nos antennes Maghreb et les dossiers extraordinaires de Pierre Belmar sur nos ondes Afrique. De notre côté, on vous quitte en musique avec Sean Kingston, Beautiful Girls et Beyoncé, Grown Woman. Très bonne écoute en vous souhaitant, bien sûr, une très bonne suite des programmes sur les ondes de Medi 1.

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2: Bonjour à toutes et à tous, Hugo Villard avec vous. 9 morts à Gazaville, malgré le cessez-le-feu toujours en vigueur. Israël frappe un commissariat, d'après les sources médicales. Tel Aviv, qui de son côté dit également avoir attaqué dans la région de Nouseirat et dans le voisinage de Toufa, dans la principale ville de l'enclave. Selon nos confrères d'Al Jazeera, une personne est morte dans les attaques à Nouseirat ce matin. L'armée israélienne, qui de son côté dit ouvrir une enquête sur la mort d'Indra Jab, une enfant de 5 ans tuée en 2024 dans la bande de Gaza. Tel Aviv a publié des conclusions préliminaires sur 5 incidents exceptionnels survenus au cours des combats dans l'enclave palestinienne. Indra Jab, qui avait fait l'objet d'un film, notamment sur les enregistrements de ses appels téléphoniques avec le Croissant Rouge palestinien. La Turquie rejette fermement les allégations indéfendables d'Israël sur sa présence militaire en Syrie. Hier, Tel Aviv a frappé une base syrienne proche de la frontière turque en assurant que Damas était sur le point d'autoriser le déploiement de troupes d'Ankara. Une attaque critiquée par l'émissaire des États-Unis Tom Barrack, qui l'a qualifié d'escalade inutile. 103 prisonniers échangés dans chaque camp aujourd'hui entre l'Ukraine et la Russie, annoncent des deux pays dans le cadre de leur seul point d'entente jusqu'à présent. Cette nuit encore en Ukraine, 4 personnes ont été tuées dans une attaque russe contre un bus dans le sud du pays. Le procureur local indique que les victimes sont toutes civiles. L'Ukraine toujours, qui est secouée politiquement en ce moment, l'ancien ministre de la Défense demande d'ouvrir la voie à des élections. Dans un discours diffusé hier sur YouTube, Mikhailo Fedorov dit vouloir restaurer le processus démocratique, chose impossible jusqu'à présent puisque le président Volodymyr Zelensky a déclaré la loi martiale suite à l'invasion de la Russie en 2022. Et puis enfin, un mot de sport avec Isaac Hadjar qui sera forfait pour ce week-end en Formule 1. Le pilote français de chez Red Bull va être remplacé par le néo-zélandais Liam Lawson qui évolue actuellement chez l'écurie Sir Racing Bulls. Et ce remplacement, il permet donc le retour en Formule 1 de Yuki Tsunoda, le japonais, qui remet les pieds dans sa monoplace lors de ce Grand Prix des Pays-Bas. Et puis côté football, c'est la séparation entre Paul Pogba et Monaco. Le joueur de 33 ans s'en va un an après son arrivée, après n'avoir joué à peine plus d'un match lors de cette saison. Les deux parties se sont mis d'accord pour rompre le contrat. C'est la fin de cette synthèse. Merci de l'avoir suivi. Restez avec nous sur Média pour la suite de vos programmes.
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5: Top départ, chers amis, pour votre émission de l'après-midi sur Média 1, Live Summer, avec du bon son, des good vibes, évidemment, sur cette première partie, une très très belle playlist qui va nous emmener un peu dans les quatre coins du monde, de Paris à London, de Marseille aux États-Unis. Et à Marseille, un petit clin d'œil à Jul, évidemment, avec un morceau qu'on va s'écouter qui s'appelle Je t'aime, qui eh bien, fait partie de son tout dernier album. Ça sera en première partie. Et en deuxième partie, interview exclusive avec eh bien, Glitter55 alias Manar. Elle est marocaine, elle est DJ, elle est productrice. Enfin bref, elle a énormément de casquettes et ça, on va le découvrir en seconde partie d'émission. En attendant, chers amis, une très très belle collaboration entre Paris et London, entre Aya Nakamura et Skepta sur le morceau Shippy qu'on va écouter tout de suite et maintenant dans Média, sur Média.
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0: 18 carats, Alonso et RN Boy qu'on vient de s'écouter à l'instant, chers amis. On va continuer en musique, évidemment, Only Loved, Ezra Collective, en compagnie de Passalieu qu'on va écouter tout de suite maintenant, chers amis. C'est dans Live Summer que ça se passe.
1: Aïe,

0: Man of the House de Sky Newman, toujours live summer qui vous accompagne, chers amis, sur Médien, évidemment. Encore quelques minutes à patienter, chers amis, et puis on va les patienter en très bonne compagnie, puisqu'on a une très très belle playlist à vous balancer ici sur Médien, évidemment, avant notre seconde partie d'émission et notre interview avec Glitter55, alias Manar. Je dis les deux noms. Pourquoi ? Bah, vous allez le savoir pendant l'interview, mais elle explique notamment à tous les médias que Glitter55, c'est un peu compliqué à énoncer, surtout que Glitter55, c'est écrit en arabe, donc, et même les chiffres. Donc c'est assez compliqué pour, eh bien, en France, aux États-Unis, etc., pour, eh bien, déchiffrer, lire le nom. Et du coup, bah, elle s'appelle, elle se fait appeler parfois par son prénom, tout simplement, qui est Manar. Chers amis, on continue en musique pour, eh bien, avoir des good vibes, évidemment. C'est sur Medien que ça se passe, je ne cesse de le rappeler. On va continuer avec Machine Gun Kelly et Wiz Khalifa, Girl Next Door, qu'on va écouter maintenant sur Média.
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Our Heartbeat de Jesse Reyes, chers amis, toujours médias, toujours live summer, on continue en musique, on continue avec un classique, I Want You Back des Jackson 5, chers amis, qui est revenu un peu d'ailleurs en top 5, je crois, ou je sais plus quel classement, sur les plateformes d'écoute, notamment sur Spotify. Et ça a fait suite à la sortie à la fois du film Michael Jackson au cinéma, et ensuite du documentaire sorti notamment sur Netflix. Dans tous les cas, on s'écoute ce classique, I Want You Back des Jackson 5, tout de suite et maintenant dans Live Summer.

Encore quelques minutes, chers amis, à passer sur cette première partie d'émission avant d'accueillir notre interview en seconde partie, juste après le flash d'information. On va pouvoir s'écouter New Better for Two de Ariana Grande, mais juste avant, eh bien, je vous le disais en introduction, c'est tout de suite le morceau Je t'aime de Jul que j'affectionne tout particulièrement, vous l'avez compris. C'est tout de suite et maintenant dans Live Summer.

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1: Seconde partie d'émission Live Summer, chers amis, place à notre interview toujours avec Glitter 55 alias Manar qu'on va pouvoir écouter d'ici quelques secondes, chers amis. Je vous laisse tout simplement l'écouter. Allez, c'est parti pour l'interview avec l'artiste, productrice, DJ également. Enfin bref, elle a énormément de casquettes. On s'écoute tout de suite l'interview avec Manar. Salut Manar, encore très content, je dis encore, parce que c'est pas la première fois que tu viens dans le studio et que j'étais avec moi en interview, donc hyper content de t'attraper à chaque fois que tu passes au Maroc.
2: Merci de m'accueillir, c'est toujours un plaisir.
1: Ouais, c'est toujours un plaisir. Je sais que là, t'es en plein rush, t'as enchaîné plusieurs dates ici au Maroc, notamment à Casablanca, et une autre qui t'attend, pardon, ce dimanche. Alors là où on enregistre, au moment où on enregistre justement cette interview, et t'es encore parmi nous.

0: Maroc. Et surtout, t'as cette date qui t'attend à Marrakech. Avant de refaire encore un petit tour d'horizon de ton parcours, etc., est-ce que tu peux nous donner un petit peu de détails sur la date qui va se dérouler à Marrakech? Tu me parlais d'un collectif britannique, anglais. Est-ce que tu peux nous expliquer un peu quels sont les, qu'est-ce, comment on pourra t'attendre justement ce dimanche-là? Et j'aurai d'autres questions par la suite sur cette date-là.
1: D'accord. Alors, ce dimanche, la date se déroule à Marrakech. C'est un format assez particulier. Le collectif britannique s'appelle Keep Hush et ils font un peu le tour du monde, un peu dans le format Boiler Room finalement, des captations des artistes qu'ils invitent. Et sur chaque territoire, ils font un focus sur les artistes locaux. Donc là, le line-up, il est majoritairement féminin. Je joue avec 808 Tilly, Gigi Late et mon cher ami, meilleur ami d'ailleurs, musique rétro cassetta. Le concept, c'est une heure de set captée dans un endroit un peu insolite. Donc, tu as un collectif marocain tenu par Yazid, qui est un manager d'artistes, qui a beaucoup travaillé avec Aïssam, par exemple, et d'autres, qui fait pas mal de clips de marques qui viennent s'implanter au Maroc. Lui, il va s'occuper de toute la direction artistique, essayer de créer un décor, une scénographie assez spécifique. Et capter ce moment, et après le set est diffusé sur YouTube. C'est sur invitation, mais il y a un lien sur Internet pour s'enregistrer pour les gens qui souhaitent venir. Donc c'est assez libre comme format, c'est gratuit. Donc moi j'apprécie quand tous les événements où je joue au Maroc, que ça soit gratuit. C'est important que tout le monde puisse y aller et y accéder.
0: Comment ça se passe sur ce genre d'événement? Parce que tu me disais que ça s'était pas organisé avant, enfin c'était pas planifié, je veux dire. Et comment ça arrive? Comment on te fait une proposition? Tu parlais un peu des équipes qui sont en place au Maroc. Est-ce que ça passe par ces équipes-là?
1: Ça passe par les équipes marocaines. En fait, Yazid, on s'est vu pas mal de fois. C'est vraiment un promoteur à Marrakech très en place et surtout qui milite énormément pour la culture marocaine, que ce soit électronique ou rap ou trap. Et il a vu que j'étais en tournée au Maroc. Il est venu voir sur l'une de mes dates à Marrakech, justement. Et il m'a proposé, du coup, de représenter le Maroc pendant le passage de Keep Hush.
0: Et c'est sympa de la part de ce collectif-là britannique de vouloir faire jouer des artistes de locaux. Est-ce que ça arrive souvent dans le domaine musical?
1: C'est leur principe. En fait, le concept de Keep Hush, c'est quand ils se baladent un peu dans le monde. Là, typiquement, la semaine dernière, il y a 2 semaines, ils étaient au Mexique. 90% du line-up était mexicain. Il y avait une artiste qui était franco-mexicaine. Autrement, en fait, c'est leur priorité, c'est vraiment de mettre en lumière les artistes locaux.
0: C'est cool, et ça veut dire que d'une part, ils prennent conscience aussi que la scène artistique marocaine est bien présente et qu'il y a du talent.
1: Carrément, c'est une première, donc franchement, je trouve ça assez classe que le Maroc soit représenté dans le paysage de tout ce qu'a pu proposer Keep Hush, qui est un collectif très très qualitatif en termes de musique électronique et très suivi et très écouté.
0: Trop cool, franchement trop cool. Bon, pour l'interview va être diffusée après cette date-là, mais c'est toujours intéressant de savoir comment ça se goupille, comment ça s'organise ce type d'événement, et surtout les belles organisations comme celle-ci, justement pour mettre en avant les artistes marocains. Manar, Glitter 55, du coup on va eh bien repasser évidemment sur quelques mots sur ton parcours, bien sûr, pour éviter eh bien de laisser ce blanc-là, et surtout pour te faire connaître aux gens qui ne te connaissent pas encore. Mais eh bien tout prend démarrage ici au Maroc, à Rabat. Tu es né ici, tu as grandi ici, en tout cas tu as passé tes premières années ici, tu es passé par le conservatoire ici au Maroc, et puis tu as voyagé en France. Petit rétro sur ces premières années. Comment tu as vécu, on va dire, les premières relations, les premiers contacts avec la musique, l'art en global?
1: Le premier contact, on va dire au Maroc ou plutôt en France? On commence par le Maroc?
0: On commence par le
1: Ok.
0: Maroc.
1: Par le Maroc, c'était. Enfin, j'ai toujours écouté énormément de musique à travers ma famille d'abord. Donc, mon père qui écoutait un répertoire très, très Gil Gil Lala, très, très Gnawa. Ma mère qui était plus sur la musique orientale. Mon oncle qui était très pop française, donc qui a fait vraiment toute mon éducation à ce niveau-là. Et le groupe d'amis que je fréquentais, on écoutait plutôt de la pop britannique, du rock, du métal, des choses comme ça, un peu les inspirations boulevard et ce type d'événements. Et en parallèle, moi, je m'intéressais, pardon, énormément à la musique électronique et aussi classique. Classique à travers le conservatoire, c'est là où j'ai eu l'envie de commencer à apprendre le solfège. Donc j'ai intégré le conservatoire de la Gendarmerie royale à Rabat pendant quelques années, donc j'étais assez jeune. Voilà, donc il y a eu en fait vraiment une exposition assez différente à plein de genres différents musicaux.
0: Ok, trop cool. Et ça, c'est de par ton cercle familial, ton cercle aussi d'amis. Mais c'est pas vraiment maintenant que la musique va prendre une place importante dans ta vie au final.
1: Pas du tout.
0: Ouais.
1: C'est arrivé bien plus tard. En fait, c'est quand j'ai quitté le Maroc et que j'ai commencé à faire des études dans ce sens-là, mais plutôt de l'autre côté, donc plutôt dans la promotion d'événements, production de spectacles et management de projets artistiques. Donc, j'ai commencé par être manager avant d'être DJ, avant de faire de la musique. Je me suis retrouvée à mixer par hasard. Lors d'un festival pour le remplacement d'une première partie, comme aussi j'ai aidé un ami où je me suis retrouvée derrière les platines parce qu'il essayait de faire 50 000 trucs à la fois et qu'il avait besoin d'aide. Et en fait, c'est là où ça a commencé vraiment à me toucher comment dire, c'est là où j'ai commencé à avoir l'envie d'en faire un métier, d'en faire ma vie. Ça a commencé à prendre de plus en plus de temps dans mon quotidien et j'ai commencé à mixer. Et quand j'ai voulu commencer à mixer, la question qui s'est posée, c'est qu'est-ce que j'ai envie de jouer? Qu'est-ce que j'ai envie de représenter? Comment est-ce que j'ai envie de représenter les choses? Donc il y a eu toute une phase de recherche entre les musiques que j'écoutais à ce moment-là, donc des musiques électroniques plus modernes qui viennent d'Angleterre, de type bass, D&B, garage. Même disco à certains moments, et la musique traditionnelle marocaine ou la musique pop marocaine. Et l'idée, c'était d'essayer de créer un mélange entre toutes ces esthétiques, donc passer un petit moment à faire de la recherche, à les confondre, à essayer d'en faire quelque chose. Et c'est ce qui définit, je pense, mon style aujourd'hui, même si, voilà, quand on est DJ, le style évolue. On continue, on reste jamais figé dans une seule esthétique. Je pense qu'entre mes premiers sets, quand j'ai commencé, et ce que je fais aujourd'hui, c'est complètement différent. Même si des fois, sur certaines scènes, bah, j'ai une petite envie de rejouer des vieux trucs que je jouais au tout début de ma carrière, que je joue plus du tout maintenant. Mais le style se définit, je trouve, avec le temps. Donc maintenant, je dirais plutôt que je mélange tout ce qui est percussif, hein, globalement, entre l'Afrique du Nord, de l'Est et du Sud, avec la bass. Mais je joue de plus en plus tout ce qui est rap, trap et compagnie.
0: Ok, de toute façon, j'ai l'impression que les DJ ont cette liberté-là d'aller chercher un peu ce qu'ils veulent et tout, et surtout de, je dirais, enfin, surfer, j'allais dire surfer, mais c'est pas dans le sens négatif, mais c'est justement d'accompagner les rythmes du jour, en fait, très clairement, les rythmes qui fonctionnent bien, notamment les rythmes africains, les percussions, etc. Moi, j'avais une question concernant, eh bien, le processus créatif du DJ. Parce que quand on est chanteur, chanteuse, pour ceux qui écrivent, bah, il y a tout un aspect de vécu, d'expérience qui se pose quand ils se posent sur la feuille, ils écrivent un peu ce qu'ils ont sur le cœur et tout, etc. Mais comment ça se passe concrètement, eh bien pour un DJ, parce qu'au final, il part pas de zéro en termes de matière. Après, ça aussi, c'est une question. Est-ce que vous partez de zéro ou pas? Parce que je sais que certains, comme molécules que tu dois sans doute connaître, c'est encore un aspect encore vraiment totalement différent qui va chercher des sons de la nature et tout, etc. Donc, comment se fait ce processus de création pour les DJ?
1: Bah, en fait, sincèrement, quand j'ai commencé, je suis partie de zéro, vraiment. En fait, il y a un logiciel qui s'appelle Recordbox, comme ça on va un peu vulgariser les techniques de DJing
0: Ouais.
1: à nos auditeurs, auditrices. Il y a un logiciel qui s'appelle Recordbox que tu installes pour débuter, parce qu'il formate ta clé que tu vas utiliser pour pouvoir l'utiliser sur la platine. T'envoies dans des clubs ou dans des festivals des platines. Les DJ s'en servent pour jouer de la musique et mixer de la musique. Quand tu ouvres ce logiciel, il faut que tu achètes de la musique. Moi, je recommande bien sûr toujours d'acheter tout ce qu'on joue, idéalement. Et là, tu commences à créer ta discographie, donc petit à petit. Je pense que les premiers mois, je tournais sur 50 titres. Là, je suis à, si je dis pas de bêtises, 50 000.
0: Wow.
1: Ouais. Et en fait, tu commences à accumuler énormément de sons différents. Donc, il faut être aussi organisé par esthétique, par tonalité aussi, des fois, ça peut servir, par tempo aussi. Et en fait, tu crées des. Moi, ce que je fais, ma démarche, c'est tous les mois, j'ai une nouvelle playlist que je crée dans ce logiciel. Et cette playlist, je l'appelle par exemple juin 2026. Et je vais passer 1 à 2 heures par jour à écouter de la musique quand je ne suis pas en tournée, bien sûr, et à sélectionner ce qui m'intéresse, à aller l'acheter et à aller le mettre dans cette collection-là. Pour préparer un set, je me dis, ah, bah, tel jour, je suis tombée sur ce titre-là qui peut être pertinent dans ce contexte-là. Et je vais prendre ce titre. Et ensuite, je vais aller tracer toute ma discographie et essayer de trouver des choses qui vont avec ce titre-là. Donc, c'est énormément de recherche, on va dire, d'expérimentation finalement. Tu passes des heures sur ce logiciel avant de passer au concret, avant de passer aux platines. Tu as un travail de recherche, d'export, de téléchargement, de mix aussi, de découpage quelque part, de, des bouts qui t'intéressent ou pas, où moi j'aime bien rajouter certains samples, donc je me dis, ah bah tiens, il y a tel sample de tel chira, l'intro de Hajj al-Hamdaoui à tel moment, il peut bien se confondre avec ce titre-là qui vient de l'autre bout du monde. Et voilà, donc c'est un travail de construction, et ça prend énormément de temps en effet, c'est pas si simple.
0: C'est pas simple, mais comment te... Là, tu nous as donné une bonne partie de la réponse, mais comment, par exemple, tes inspi, elles viennent? C'est en écoutant de la musique pure et dure, ou peut-être à l'image d'une personne, d'un auteur-compositeur, je sais pas, il lui arrive un truc dans sa vie, il a envie de le poser sur la feuille, il veut le chanter.
1: Moi, c'est vraiment coup de cœur. Le dossier dont je parlais, genre par exemple juin 2026, parmi les 100 titres que j'aurais acheté ce mois-ci, il y aura un titre coup de cœur et je vais partir de ce titre-là pour construire un set parce que je voudrais absolument le jouer. Et en fait, l'inspiration vient de là. Donc en fait, ton cerveau travaille dans ce sens-là en te disant « Ok, tu repasses en tête à peu près tout ce que tu as comme musique dans ta discographie et tu essaies de piocher et de construire autour de ça. » Moi, je fais ça comme ça. Après, chacun son style ouais. Et de mix ou de recherche, mais moi, je travaille comme ça. Et je travaille aussi avec les blends, ça veut dire mixer deux morceaux le plus longtemps possible ensemble. Et en fait, souvent, tu en essayes 15 avant de trouver le bon.
0: Et est-ce qu'il y a un morceau coup de cœur là qui récemment là qui t'a touché ou tu t'es dit vas-y je vais le bosser ou que tu peut-être t'as déjà travaillé?
1: Les derniers morceaux, c'est drôle hein, mais le morceau coup de cœur qui était pas du tout une dernière release, c'est pour ça que je disais justement que je joue de plus en plus de rap et de trap, c'est Fur Elise Arenouche, c'est un morceau qui me fait beaucoup rire et qui a cette ambiance assez dance floor, hein, donc il y a pas besoin de faire grand chose, de rajouter beaucoup plus de nappe que ce qui existe. Et la petite anecdote, c'est que la dernière date à Marrakech, j'ai joué ce titre pour finir le set. Et je me suis retrouvée dimanche dernier sur scène avec Fur Elise à jouer ce titre pour lui, avec une autre énergie, parce que là, c'était pas un club, c'était devant des gens, un public, hein, c'était en live. Et c'était deux énergies complètement différentes et surprenantes. Et c'était très cool. J'ai apprécié. Donc, ça m'a donné en fait d'autres idées pour la suite, de confondre ce titre-là plus avec des morceaux plus rap qu'électroniques.
0: Ok, bah écoute, c'est passionnant comme métier. Là, on est rentré un peu dans le détail de l'aspect DJ. Je vais switcher encore de cordes parce que finalement, tu as plein de cordes à ton arc. Tu as l'aspect DJ, mais tu as aussi l'aspect management d'artiste. Tu as commencé par ça même. Tu as commencé par ça, tu as fait des études dans ce sens-là. Et en fait, l'idée... Enfin, que moi, à chaque fois, je me pose cette question-là, surtout des personnes qui ont fait le pas de manager à artiste ou de artiste à manager, à quel point le fait d'avoir managé des artistes t'a aidé à toi-même te constituer en tant qu'artiste?
1: Je vais donner un exemple très concret. Quand j'ai décidé d'arrêter le management et de faire que de la musique, en fait, déjà, le réseau, ça m'a beaucoup aidé. Donc ça, c'était beaucoup plus simple de trouver des dates, de connecter avec des promoteurs ou même de trouver un agent. En termes de skills, d'outils, par exemple sur cette tournée marocaine que j'ai décidé de monter sans mon agent, que j'ai faite absolument toute seule, et bah là ça m'a énormément aidé, le fait de pouvoir d'avoir déjà travaillé avec d'autres artistes hein, sur des tournées, de les avoir accompagnés pour tout ce qui est gestion de calendrier, gestion de contrat avec les promoteurs, gestion de routing, billets d'avion, tout ça quoi. Donc en effet, c'est toujours bien, moi je recommande à tous les artistes, il y a plein de petites formations qui existent sur les métiers de la musique, c'est toujours pertinent de comprendre comment ça fonctionne de l'autre côté, d'avoir quelques clés au moins, un minimum, pour comprendre un peu tout l'environnement et l'univers autour de cette industrie, qui finalement est une industrie, pour pouvoir gérer sa carrière comme on le souhaite, même si par la suite on travaille avec une équipe qui nous accompagne, c'est toujours important de comprendre le métier des personnes qui travaillent pour toi ou avec toi.
0: Ouais, c'est vrai que c'est très important cet aspect-là. Et justement, est-ce qu'aujourd'hui, t'as un peu répondu à la question que je vais te poser, mais est-ce qu'aujourd'hui, le fait d'avoir été dans le management, est-ce que tu l'es toujours déjà?
1: Du tout.
0: Tu l'es plus
1: du
0: tout.
1: Ok,
0: tu fais que de la musique, t'es full artiste. Oui. Est-ce qu'aujourd'hui, tu pourrais faire sans manager?
1: Est-ce qu'aujourd'hui, oui, je peux faire ça. Ben en fait, justement, on s'est entendu avec mon équipe de management qu'ils allaient intervenir que vraiment sur les temps forts stratégiques et que sur le reste, en termes d'image et compagnie, que j'allais tout gérer moi-même parce que ça me permet de me réapproprier mon projet, de faire comme je le souhaite. Et je mobilise mes équipes vraiment que sur les... Par exemple, sur une sortie d'album, là, je vais les mobiliser. Autrement, sur le reste, je me débrouille toute seule parce que ça me plaît de le faire. Ça okay. me plaît vraiment de le faire et ça me plaît de garder la main sur le projet. Je trouve que c'est important de ne pas tout déléguer non plus, parce que certains artistes se perdent à force de déléguer aussi bien leur image que leur musique et tout le reste, que finalement ils perdent cette première sensibilité et cette passion qu'ils ont eue au départ pour commencer leur projet.
0: Est-ce que tu conseillerais cette méthode-là aux jeunes artistes, par exemple ? ceux qui débutent, ceux qui se lancent, qui commencent à avoir un peu de, voilà, d'écho en fait par rapport à leur chanson ou à leur métier.
1: De garder la main sur leur projet, vraiment d'être présent à toutes les étapes, même s'ils commencent

0: d'avoir un entourage, d'être curieux, d'accompagner leur entourage pendant les rendez-vous, mais vraiment de garder la main, d'essayer de comprendre son projet, parce que des fois, on peut se perdre quelque part. Enfin, à force de... Tu dois passer du temps au studio, tu dois monter sur scène, tu dois accompagner ton attaché de presse pour faire des interviews. Essayer de garder cet aspect-là, mais essayer aussi de s'intéresser à ce que fait le management ou à ce que fait l'agent, avec qui il communique, de quelle manière, et de comprendre toutes les stratégies, comprendre le fond avant de complètement lâcher le projet quand ça commence à nous dépasser. Enfin, quand tu deviens une star, t'as plus le choix.
1: Ouais, bah ça, c'est évidemment encore une autre chose. Mais par exemple, j'avais une question qui vient de repartir tout de suite, mais il faut que je la rattrape. Oui, voilà, ma question c'est la suivante. Par exemple, on voit qu'il y a beaucoup d'artistes. Et c'est tant mieux, j'ai l'impression que maintenant c'est facile facile entre guillemets évidemment, de partager son art à travers les réseaux sociaux, etc. Et qu'il y a beaucoup d'artistes qui essayent d'avoir, eh bien, l'image la plus, je dirais pas choquante, mais la plus singulière possible pour essayer de ressortir du lot et percer très concrètement. Toi, comment tu deals par exemple avec ce genre de stratégie? Par exemple, si tu étais encore dans le management, tu approches un artiste qui veut absolument être le plus singulier possible. Enfin, j'essaie de me faire comprendre, mais dans le mauvais sens du terme.
0: J'entends.
1: C'est que voilà, l'image commence à prendre une place trop trop importante par rapport à son art, etc. Quel est ton œil là-dessus?
0: En fait, concrètement, l'image commence à prendre une place plus importante qu'avant, à cause ou grâce, peut-être, il y a plusieurs avis, hein, des réseaux sociaux. Maintenant, booker un artiste, même signer un artiste, passe par le nombre de followers, le nombre de streams qu'il a. Et pour que ça puisse fonctionner, bah, il y a les artistes qui ont des idées de plus en plus farfelues, hein, pour entretenir leur algorithme et essayer de se développer. Moi, je trouve que c'est assez casse-gueule comme stratégie, que si ce que tu essaies de promouvoir et l'image que tu donnes ne t'appartient pas réellement, il faut qu'il y ait au moins 5% de vérité dans ce que tu représentes et dans l'image un peu farfelue que tu as envie de montrer au public pour que ça tienne sur le long terme. Sinon, tu as juste des effets de mode qui finissent par s'essouffler. Et du coup, sur le long terme, l'artiste n'existe plus. Et c'est le cas, hein, dans plein de... Même de groupes de K-pop ou des trucs vraiment extrêmes qui développent ces stratégies-là à l'extrême. Moi, je trouve ça vraiment casse-gueule. Je ne recommande pas du tout de faire ça. C'est bien de se démarquer. C'est super intéressant, mais il faut aller vraiment creuser dans la personnalité de l'artiste, voir ce qu'il a de plus singulier, de ce qu'il démarque des autres, et travailler sur cet aspect-là, quitte à ce que ça soit des idées farfelues, encore une fois, mais que ça vienne vraiment de la personnalité de l'artiste et pas de lui construire une image toute faite. Ça ne marche pas sur le long terme.
1: Ouais, je suis totalement, totalement d'accord. La dernière fois que tu es passé, on parlait d'un projet sur lequel tu étais en train de bosser, ton album, évidemment. Ça avance comment? Tu es encore dedans?
0: Je suis pas du tout dedans là avec la tournée. J'ai plus ouvert un seul projet. Je pense que j'ai passé concrètement, depuis qu'on s'est vu la dernière fois, 48 heures à Paris chez moi.
1: Ok.
0: Donc j'ai fait un aller-retour. Donc le studio, tu te doutes encore moins. Donc ça sera après la tournée, début juillet, retour au studio pour avancer sur ce projet. N'empêche que, en fait, finalement, cette tournée m'a aussi aidée et inspirée sur ce que j'avais envie comme featuring, les artistes que j'avais envie d'inviter. Ou même à force d'écouter d'autres gens jouer, que j'ai croisé sur la tournée, des petites idées d'arrangement ou des choses comme ça. Donc finalement, ça m'a aidé, mais c'est pas concret, genre c'est pas réalisé. Donc c'est juste des idées dans ma tête. Peut-être ça sera pas bon, hein. Une fois au studio, je me dirais, bon, bah, ça sert à rien, c'est nul. Ça sonne pas comme je l'entendais et comme je l'imaginais, mais voilà, on verra.
1: Une petite coupure avant la reprise du charbon
0: Il faut,
1: en
0: oui,
1: studio.
0: c'est
1: Ouais.
0: important.
1: Toi, tu le bosses où ton album? C'est sur Paris?
0: Oui, je bosse à Paris, dans le 18e. J'ai un studio que je partage avec une autre artiste qui s'appelle Ronnie, une productrice musicale française. Et on est au sein du Mila. Mila, c'est un incubateur d'artistes et développeurs d'entreprises dans la musique. Il y a un seul studio au sous-sol, donc on l'occupe. Et on y a accès quand on le souhaite. Donc c'est assez libre, on va dire, comme endroit. Et il est à 20 minutes à pied de chez moi, ce qui
1: Ah
0: est
1: ouais,
0: très
1: trop
0: pratique
1: bien.
0: aussi.
1: Ah ouais, trop bien. Si
0: Je
1: tu
0: peux
1: peux
0: y aller en
1: passer,
0: pyjama, c'est cool.
1: c'est cool. Mais des fois, tu peux passer beaucoup de temps là-bas.
0: Ouais.
1: Je pense
0: Oui,
1: que
0: mais en fait, vu que c'est dans un sous-sol et une fois que tu t'enfermes, tu es complètement coupé du monde, tu peux vite ne pas voir l'heure passer, oui, en
1: ah
0: effet.
1: ouais, tu dois plus avoir la notion du temps.
0: Ouais.
1: Si là, t'avais une petite baguette magique, ça serait quoi ton featuring de rêve là sur cet album-là justement?
0: Je sais, je connais la réponse en fait. Je pense
1: Direct.
0: que je vais demander même, je vais tenter le coup. J'adorerais avoir un featuring avec Fur Elise, justement. qui m'a complètement bluffée sur scène à Casablanca.

0: Blanca quand on a joué ensemble le dimanche. Ouais. Je pense qu'il a une nouvelle vraie fan, c'est moi.
1: Mais c'est totalement faisable alors finalement.
0: C'est faisable.
1: Est-ce que tu l'as envoyé la propale ou pas?
0: Non, pas du tout. J'attends la fin de la tournée. Je t'ai dit, il faut vraiment faire les choses petit à petit. On finit la tournée et après on s'intéresse à l'album.
1: Ok, trop cool. Bah écoute, on va clôturer cet échange avec un morceau comme on l'a fait la dernière fois et comme je le fais habituellement avec tous les artistes. Le morceau que tu vas choisir qu'on va passer. Donc je te laisse nous dire quel morceau on va s'écouter.
0: On va écouter Fils Sama de Beyrouth et moi-même. En fait, c'est un artiste qui avait fait un album dédié à l'immigration. Et il y avait plusieurs territoires qui étaient représentés. Il m'avait proposé de représenter le Maroc. Donc j'ai écrit Fils Sama, qui parle malheureusement du décès d'un migrant lors de son trajet. Voilà. Donc c'est un peu triste, mais c'est important d'être conscient de ce genre de scénario, de ce qui se passe autour de nous. Voilà, donc c'est Fils Sama de Glitter 55 et de Beyrouth.
1: Trop bien, on va évidemment s'écouter ce morceau tout de suite, là, maintenant. Et puis, grand merci,
0: Manal,
1: d'être venu encore une fois ici.
0: Merci.
1: Et c'est toujours un kiff de t'avoir.
0: Beaucoup.
1: C'est cool. Merci beaucoup.
2: Je compte ça. Smith Mock.

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0: C'était le morceau Fissama avec Beirut et Glitter 55 alias Manar. On va clôturer rapidement cette émission, chers amis. On se retrouve évidemment demain jeudi 20 août pour un tout nouvel épisode de Live Summer, toujours sur Medien. Je vous souhaite une excellente soirée à l'écoute de votre fréquence préférée, Medi One, évidemment. Allez, bye bye, très belle soirée.
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2: Villard avec vous. Bonjour à toutes et à tous. Israël continue de violer le cessez-le-feu à Gaza. 9 morts à Gazaville aujourd'hui dans une frappe sur un commissariat, d'après les sources médicales. Une autre personne a, elle, été tuée dans une attaque à Nusayrat, où Tel Aviv dit justement avoir attaqué, tout comme dans le voisinage de Toufa, dans la principale ville de l'enclave. Des informations rapportées par nos confrères d'Al Jazeera. Deux personnes tuées également dans le sud du Liban aujourd'hui, selon l'agence de presse nationale. Une explosion a eu lieu provenant d'un objet suspicieux qui avait été laissé par l'armée israélienne lors de ses précédentes opérations. Le Canada dit lui vouloir venir en aide aux habitants du sud du Liban qui ont dû fuir la guerre dans cette zone. Une annonce du ministre d'État canadien en visite en ce moment dans le pays du Cèdre. Et Joseph Aoun sera lui bientôt en visite à Paris puisqu'il y a été invité le 17 septembre prochain. Selon Beyrouth, le président français a convié son homologue libanais pour participer à une réunion préparatoire en vue de la conférence internationale de soutien à l'armée libanaise ainsi qu'aux forces de sécurité intérieure. Paris n'a pour l'instant pas encore confirmé cette information. Toujours en Europe, un nouvel échange de prisonniers aujourd'hui entre l'Ukraine et la Russie, qui reste le seul point d'entente entre les deux pays depuis l'éclatement de la guerre et les négociations qui sont toujours à l'heure actuelle au point mort. 103 prisonniers sont rentrés chez eux de chaque côté, en Ukraine comme en Russie. Et puis cette nuit, du côté de l'Ukraine, les attaques russes ont fait 4 nouveaux morts dans le sud du pays. Un bus a été visé lors de ce bombardement qui, selon le procureur général, n'a tué que des civils. En France, la canicule a tué, elle, 1243 personnes en juillet dernier. La deuxième vague de chaleur de l'été a été moins meurtrière que celle de juin, mais porte à présent le bilan à 7300 victimes cette année, selon Santé publique France. L'Hexagone a connu 52 jours de vagues de chaleur depuis mi-juin, un record d'après Météo France. Sur notre continent, 107 victimes dans un éboulement à la frontière entre le Cameroun et la République centrafricaine. Les autorités locales présentent un bilan provisoire, alors que les recherches continuent après l'incident dans une mine d'or où se trouvaient plusieurs centaines d'orpailleurs. Et puis enfin, alerte orange, orage au Maroc. De la grêle et des rafales de vent sont attendues aujourd'hui jusqu'à 23h à Berkane, Nador, Taourit ou encore Guercif. Selon la Direction générale de la météo, des averses orageuses entre 20 et 25 mm sont prévues. C'est la fin de cette synthèse. Restez avec nous sur Medien pour la suite de vos programmes.

0: Bienvenue à toutes et à tous, venez de nous rejoindre sur les ondes de Média pour ce nouveau numéro de Culture Vibes, votre émission culturelle estivale.
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0: Et en première partie d'émission, on va vous parler de notre story du jour de Émilie Henry, la nouvelle reine incontestée du roman de plage. Notre coup de cœur sera consacré de son côté au festival Moga qui fait son grand retour en septembre à Essaouira. Et notre invitée du jour sera Angéline d'Angelfer. Elle est fondatrice et directrice artistique de la marque, plutôt du label, Label Wed, avec qui nous allons parler donc du label, mais également de sa nomination pour le prix de la mode à l'Institut du Monde Arabe. Voilà donc pour le sommaire du jour. Dans quelques instants, notre story. Mais avant ça, on commence en musique avec Paul McCartney, Live and Let Die.

C'était Paul McCartney avec son titre « Live and Let Die », extrait de la bande originale du film James Bond du même nom, un film sorti en 1973. Et alors, c'était Roger Moore qui incarnait le fameux 007. Et tout de suite, nous allons passer sans transition à notre story du jour. On va vous parler aujourd'hui d'un nom qui est devenu synonyme avec les romans d'été. En effet, quand on pense à l'été, on imagine facilement une plage, une boisson fraîche, des lunettes de soleil et aussi un bon roman à dévorer. Et depuis quelques années, un nom revient régulièrement dans les valises des vacanciers, Emily Henry. L'autrice américaine est devenue en fait l'une des grandes figures du roman d'été, ces romans que l'on emporte en vacances pour se détendre et que l'on finit parfois en quelques heures. Alors justement, comment est-ce qu'elle est devenue la reine du roman de plage? Alors son secret tient d'abord en fait à une recette assez efficace. Des histoires d'amour, de l'humour, des personnages attachants et surtout des décors qui donnent envie de partir en vacances. Ainsi, dans des livres comme Beach Read, People We Meet on Vacation, Book Lovers ou encore Happy Place, Emily Henry joue en fait avec les codes de la comédie romantique. Et un autre ingrédient de son succès, eh bien, c'est, vous l'aurez peut-être deviné, BookTok. BookTok, et on le rappelle, est cette section de TikTok passionnée par les livres et sur les réseaux sociaux. Les romans d'Emily Henry sont rapidement devenus des incontournables, des piles de lecture estivale. Popularité qui va continuer étant donné que plusieurs de ses romans vont être adaptés par Netflix. Certains l'ont déjà été, comme People We Meet on Vacation, qui a d'ailleurs été un grand succès sur la plateforme. Et très souvent, quand un livre est adapté en film, eh bien, de plus en plus de gens découvrent l'auteur ou le livre en question. Donc, vous allez continuer à entendre parler de Emily Henry pendant encore quelques années au moins. Et tout de suite, on continue en musique. Souvenez-vous, il y a quelques instants, on écoutait Live and Let Die, extrait de la bande originale d'un film James Bond. Et tout de suite, on va écouter un autre, c'est Adele avec Skyfall.

0: C'était Adèle avec son tube Skyfall. Et restez avec nous surtout sur les ondes de Médien dans quelques instants. On va laisser place à notre coup de cœur du jour qui est consacré à un festival incontournable de la scène électronique au Maroc. Mais juste avant ça, eh bien, on va écouter Ray avec son titre Oscar Winning Tears, qui est assez ironique étant donné que Adèle a remporté un Oscar pour le titre Skyfall. Donc voilà, petite référence entre les deux. Très bonne écoute.
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Perret avec son super titre Oscar Winning Tears. Et tout de suite, on continue avec notre coup de cœur du jour. Alors sortez vos agendas puisqu'un des festivals incontournables de la scène électronique marocaine fait son retour le 30 septembre. Il s'agit du MOGA. Le MOGA, qui est un festival de musique électronique imprégné de l'esprit de l'Atlantique, qui réunit, je cite, des personnes du monde entier autour de la musique, de la danse, de l'art et du bien-être. Une édition assez spéciale puisque le MOGA célèbre cette année son 10e anniversaire à Essaouira avec 5 jours de musique, d'art et de mouvement et d'expériences incontournables. Et au programme de cette déjà 10e édition, on retrouvera des DJ comme Florencia, Gaudat, Amadeus ou encore des artistes comme Amika, Bradley Zero, César Merveille. Et ce n'est qu'une petite partie, qu'une infime partie de la grande programmation que propose donc le MOGA pour cette 10e édition qui, on le rappelle, débute le 30 septembre à Essaouira. Et restez avec nous surtout, on va continuer de notre côté en musique. On va être très éloigné de la musique électronique puisqu'on va laisser place maintenant à Amy Winehouse, Back to Black.

C'était Amy Winehouse avec son titre Back to Black. Et de notre côté, on go back to Culture Vibes avec prochainement notre invitée du jour qui est aujourd'hui Angéline d'Angelvert. Elle est fondatrice et directrice artistique du label Label Wed, un label qui est nommé au prix de la mode de l'Institut du Monde Arabe, avec elle nous allons parler en détail de ce label, c'est dans quelques instants. Mais avant ça, on va écouter ce qui pourrait franchement être un des hymnes de l'été incontournable, c'est Owl City avec Vitamin C.

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2: Bonjour à toutes et à tous, Hugo Villard avec vous. Une dizaine de morts dans des frappes israéliennes à Gaza, où le cessez-le-feu continue d'être violé. 9 personnes ont été tuées dans la principale ville de l'enclave lors d'une attaque sur un commissariat, d'après les sources médicales. La chef de police est morte dans cette frappe. Une autre personne a, elle, été tuée dans un bombardement à Nouseirat, où Tel Aviv dit également avoir attaqué, tout comme dans le voisinage de Toufa, dans la Gazaville, selon nos confrères d'Al Jazeera. L'armée israélienne toujours qui indique aujourd'hui avoir ouvert une enquête sur la mort de Indra Jab. Cet enfant de 5 ans a été tué en 2024 dans la bande de Gaza. Son récit tragique, dont les appels téléphoniques au Croissant Rouge palestinien qui avaient été enregistrés, ont été diffusés et ont notamment fait l'objet du film sur son histoire, La voix de Indra Jab. Tel Aviv dit avoir publié des conclusions préliminaires sur 5 incidents exceptionnels survenus au cours des combats dans l'enclave palestinienne. La Turquie qui, elle, rejette fermement les allégations indéfendables, selon ses mots, d'Israël sur sa présence militaire en Syrie. Hier, Tel Aviv a frappé une base aérienne proche de la frontière turque, assurant que Damas était sur le point d'autoriser le déploiement de troupes d'Ankara. Cette attaque, elle a été critiquée par l'émissaire des États-Unis, Tom Barak, qui la qualifie d'escalade inutile. Au Maroc, à présent, alerte orange. Aujourd'hui, il faudra faire attention aux orages dans lesquels de la grêle et des rafales de vent sont attendues à Berkane, Nador, Taourit et Guercif, selon la Direction Générale de la Météorologie. Jusqu'à ce soir, 23h, des averses orageuses sont prévues, entre 20 et 25 mm de pluie. Toujours dans notre royaume, le bras de fer continue entre avocats et gouvernement. L'association des barreaux du Maroc a décidé hier, à l'issue d'une réunion, de poursuivre l'arrêt total des prestations professionnelles et annonce même la préparation d'une nouvelle phase de mobilisation. Dans ce communiqué, l'association présente son mouvement comme une bataille pour la place de l'avocat dans l'état de droit, pour le fonctionnement de la justice et pour la protection des droits et des libertés. Elle écrit que la contestation dépasse même à ses yeux la défense d'un catégoriel. Et puis enfin, l'aide à mourir officiellement promulguée en France. Cette nouvelle loi sur la fin de vie a été publiée aujourd'hui au Journal officiel. Le texte validé à la mi-juin

0: juillet et validé le 14 août dernier sous quelques réserves par le Conseil constitutionnel, a fait l'objet de longues années de débats en France. Il doit à présent permettre à certains patients qui répondent à des critères très stricts de pouvoir mettre fin à leur vie prématurément. C'est la fin de cette synthèse. Merci de l'avoir suivi. Restez avec nous sur Média 1 pour la suite de vos programmes.
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Et restez avec nous, surtout sur les ondes de Métiers. Culture Vibes continue. Dans quelques instants, nous serons en compagnie de notre invitée, qui est aujourd'hui Angéline Tangelvert. Elle est fondatrice du label Label Wed, un label qui met en avant plusieurs artistes, plusieurs artisans qui s'inspirent de la culture populaire pour leur création. C'est un label qui a également été nommé pour le prix de l'Institut du Monde Arabe, prix mode de l'Institut du Monde Arabe. On en parlera en détail avec elle dans quelques minutes. Ce sera juste après Lynn Rimes, Can't Fight the Moonlight.

0: Bienvenue à toutes et à tous, vous venez de nous rejoindre sur les ondes de Média et comme convenu, notre invitée aujourd'hui est Angéline d'Angèle Vert, fondatrice et directrice artistique de la marque Label Oued, Label Oued qui a été récemment nommée pour le prix de la mode à l'Institut du Monde Arabe. Bonjour Angéline, ça va ?
1: Bonjour, merci pour l'invitation sur les ondes. Je suis ravie d'être avec vous.
0: Et on est ravis de t'avoir avec nous aujourd'hui pour parler donc de Label Oued. Alors, parle-nous d'abord de la philosophie autour de cette marque. Voilà, comment ça s'est créé ?
1: Alors, mais justement, Label Oued, avant d'être une marque, c'est un écosystème créatif. On n'est pas vraiment une marque puisqu'on ne vend pas proprement dit du produit vestimentaire. C'était l'idée de créer un espace et aussi un collectif où différents savoir-faire peuvent se rencontrer, comme la mode, l'artisanat, le design, les arts visuels, mais aussi la musique. Et de rapprocher tout ça des entreprises et peut-être aussi du public pour sensibiliser par exemple autour de l'éco-circularité, la pollution, la surconsommation de vêtements. Donc on est un collectif de créateurs et de designers qui ont, je pense, la même envie, c'est faire de la création un outil de transmission, de collaboration et puis aussi de développement économique parce que bon ben voilà, on a tous besoin de travailler de nos métiers. Et puis Label Oued, on cherche pas forcément à fabriquer des collections. Alors tous les créateurs qui font partie de Label Oued ont leur propre collection, leur propre marque, leur propre business et on cherche à créer des projets à travailler ensemble. Peut-être avec des personnes qui se seraient jamais rencontrées avant. Et en fait, on cherche à donner une nouvelle valeur à ce qui existe déjà. Alors, comment j'explique ça ? C'est qu'on travaille beaucoup sur l'upcycling, les matières existantes, mais aussi la préservation des savoir-faire marocains.
0: Oui.
1: Voilà.
0: Et voilà, comme tu viens de le dire, c'est pas vraiment une marque, c'est un écosystème. Mais c'est quoi les inspirations, par exemple, autour des créations que Label Oued propose ?
1: Alors, ça vient vraiment de notre environnement immédiat. Je veux dire, le Maroc est notre source d'inspiration. Bien sûr, ouvert à 360 sur le monde, on mélange. Alors moi, je suis très intéressée, par exemple, par ce que je vois dans la rue, par les objets du quotidien, par les gens, les savoir-faire et les cultures qui nous entourent. Et puis au Maroc, il y a une richesse incroyable, enfin que ce soit les couleurs, les matières, l'artisanat, les paysages, les enseignes, les architectures, enfin tout est vraiment source de créativité. Et puis il y a cette capacité ici à transformer, à réparer. Et aussi chez Label Oued, on joue beaucoup sur le détournement et la personnalisation des choses. C'est-à-dire que on veut que cette énergie, elle se retrouve dans Label Oued puisqu'elle est composée de différents acteurs et de différents membres pour cette team.
0: Et pour parler un petit peu plus précisément de la dernière collection, alors elle s'appelle Loualida. C'est une collection voilà qui s'inspire. Alors ça s'inspire, voilà, tu parlais il y a quelques instants du fait de s'inspirer de ce que l'on voit autour de nous. Et bien là, ça s'inspire en fait de ces petites camionnettes qu'on voit sur nos routes, qui sont assez customisées, voilà, qui sont assez hautes en couleurs.
1: Exactement. Déjà, moi, je trouve ça, c'est de l'art brut, c'est du chef-d'œuvre. On en voit souvent qui sont plus ou moins décorés. En fait, sur ces voitures customisées, c'est pas simplement de l'esthétique. Elles racontent quelque chose. C'est-à-dire que ça devient presque un portrait de son propriétaire. C'est transformé, personnalisé. Enfin, on appelle ça du tuning, en fait. C'est bricolé et c'est fait avec beaucoup de passion et de minutie. Enfin, voilà. Donc, on a trouvé ça comme thématique chez Label Oued. On a pris la culture de la personnalisation et on l'a transposée aussi en vêtements. On avait envie de raconter ces voitures utilitaires qui font partie du quotidien et de ce qu'on voit tous les jours dans la rue. Et en fait, c'est comme une déclaration, si tu veux, une déclaration d'amour à la rue et à ces artistes qui sont invisibles parce qu'on les considère pas comme des artistes. Et c'est un petit peu aussi mettre en avant la beauté des choses ordinaires et du quotidien. Ah, et puis pour le titre, alors Loualida, je ne sais pas si je le dis bien, qui signifie donc maman. Ça vient d'un petit clin d'œil parce qu'on a vu qu'ils avaient beaucoup de poèmes dans ces véhicules qui étaient dédiés à leur maman. Et puis ça aussi, c'est très populaire, très intime. Donc ça rappelle le souvenir, la famille, les objets qu'on garde, qu'on transforme. Enfin, et voilà, on est sur de la poésie urbaine, en fait. Et on raconte le Maroc contemporain, si on veut. On a aussi travaillé en partenariat avec les apprenants joailliers du Centre des métiers et des compétences de Noisseur, donc l'OFPTT. Et on a retravaillé autour du bijou d'inspiration amazigh et à partir de matériaux récupérés dans les casses automobiles, par exemple avec les phares de voiture, on a réinterprété l'ambre. Enfin voilà, on est vraiment parti sur un nouveau regard ou une nouvelle façon de créer. C'est de l'outil à la parure et ce sont les nouveaux joyaux.

0: artisans, voilà, le savoir-faire marocain. Comment une pièce est conçue?
1: Alors, c'est conçu, en fait, on est un peu composé comme un studio de création de haute couture, c'est-à-dire que chacun a sa spécialité. On fonctionne comme une plateforme, donc il y a plusieurs designers et plusieurs créateurs qui peuvent venir apporter son regard, chacun a ses préférences aussi. On travaille à partir des matières existantes, donc des stocks dormants, des chutes, des textiles récupérés, des vêtements seconde main, etc. On part pas systématiquement de zéro. Il y en a qui sont modélistes et qui vont avoir envie de faire de la construction de vêtements, d'autres qui vont juste customiser du vêtement et le transformer. Et on essaye de regarder ce qu'on a déjà autour de nous. Qu'est-ce qu'on peut en faire? Parce qu'à l'heure actuelle, voilà, nous, on est très militants sur la surconsommation textile, ces tas de vêtements qui arrivent sur le continent africain et dont on ne sait plus quoi faire. Et en fait, chaque designer, il apporte ensuite son propre langage. On part du concept que la liberté de création s'arrête ou commence celle de l'autre. Et c'est ce respect, cette façon de travailler ensemble, de pouvoir échanger aussi des manières de travailler. Tiens, toi, tu sais faire ça, moi, je vais te montrer ça. Toi, tu as mis ce détail sur ce vêtement, je vais le mettre, afin de faire un plan de collection qui soit cohérent. Et je trouve ça très, très beau, puisque là, on a la deuxième cohorte. Enfin, les gens apprécient et souvent n'avaient pas l'habitude de travailler en groupe. On a une chance aussi, c'est d'être parrainé par une grande maison de couture parisienne qui nous envoie les surplus de tissus. Donc ça encourage aussi de travailler des belles matières tout en les valorisant. Et ce qui fait la richesse en fait de notre collectif, c'est que on peut avoir une même matière, mais obtenir des interprétations qui sont complètement différentes puisqu'on est des entités créatives différentes en tant que membres. Et on devient chez la Belle Web, en fait, comme un laboratoire où on peut expérimenter et transmettre les uns aux autres.
0: Et il y a une actualité des biens autour de la Belle Web, une très belle actualité, vu que vous avez été nommé pour un prix qui est le prix de la mode qui est décerné maintenant tous les ans par l'Institut du Monde Arabe. Qu'est-ce que ça représente? Alors, on rappelle que c'est un jeune label, ça a été créé très récemment. Voilà, ça représente quoi justement d'être mis en avant par cet Institut du Monde Arabe?
1: Alors bon, déjà c'était vraiment beaucoup de travail et aujourd'hui je suis très fière aussi d'avoir drainé pas mal de monde derrière moi qui prennent le relais et qui s'investissent parce que c'est pas c'est unilatéral. Je veux dire le collectif il est créé pour faire ensemble et c'est à chacun de mettre de l'eau au moulin. Et aujourd'hui il y a des étudiants que j'ai eu, il y a des jeunes qui viennent sans diplôme mais qui ont envie. Enfin voilà, il y a vraiment de tout dans notre collectif et le but c'est qu'est-ce que tu peux apporter à la Belle Web, donc on s'est construit comme ça. On a notre lieu à CFC où c'est pratiquement ouvert tout le temps. On va se débrouiller pour faire des activités, un modèle collectif transversal qui est assez ancré ici dans le territoire. Et être nommé dans la catégorie Tala entrepreneuriat créatif, l'Institut du Monde Arabe, c'est une reconnaissance qui est immense parce que, ça nous touche beaucoup. Ça a été, comme je l'ai dit, beaucoup de travail et on verra l'issue du 8 octobre après délibération d'un jury de mastodontes de la mode. On va aller pitcher. On espère pouvoir démontrer que notre écosystème donc d'entraide, mais aussi de levier économique peut fonctionner et même peut-être se reproduire sur d'autres territoires.
0: Eh bien, on a hâte de voir la suite, Angéline d'Angelvert. Je rappelle que vous êtes fondatrice et directrice artistique de Label Wed. Label Wed qui est donc un label qui réunit plusieurs créateurs qui s'inspirent de la vie de tous les jours au Maroc, de ce que l'on peut voir dans la rue, de notre savoir-faire également et de notre artisanat. Et je rappelle que vous êtes donc nommée pour un prix au prix de la mode de l'Institut du Monde Arabe. Merci beaucoup d'avoir été avec nous aujourd'hui.
1: Merci. Alors j'aimerais juste faire une petite précision. Vous
0: Bien
1: pouvez
0: sûr.
1: Aller sur notre page Instagram. On propose des ateliers qui sont ouverts au public les mercredis et les samedis et même des fois en semaine. Alors c'est pour les adolescents et les adultes. Il y a de tout, que ce soit sur les métiers d'art, métiers de la mode, etc. On sera bientôt sur la plateforme OneNote pour pouvoir avoir des inscriptions plus faciles. Mais en tout cas, n'hésitez pas. La porte est ouverte. On organise des fois des pop-up aussi où on vend les anciens collection. Donc, welcome à tout le monde. On vous attend à CFC.

0: la belle Oued.
1: Eh bien
0: Voilà,
1: voilà,
0: merci
1: le
0: beaucoup.
1: message, avec grand plaisir, le message est passé. C'est vrai que pour les jeunes et les adolescents, c'est une très bonne manière, voilà, de passer l'été, voilà, apprendre une nouvelle, voilà, découvrir un nouvel hobby ou découvrir, voilà, un nouveau monde.
0: Oui, et puis à savoir aussi que bah, ce système-là, en fait, de cours permet aussi de rémunérer des jeunes
1: Ouais.
0: créateurs qui, enfin voilà, comme on s'autofinance, enfin voilà, ça sert à trouver, à faire vivre aussi l'écosystème en travaillant, en proposant des choses, etc.
1: Eh bien, merci beaucoup, Angéline, d'avoir été avec nous aujourd'hui, en vous souhaitant une très bonne journée et voilà, une très bonne continuation avec la belle Oued.
0: Merci beaucoup.
1: Bonne journée, au
0: Merci,
1: revoir.
0: merci. Au revoir.

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Et on continue tout de suite ce numéro de Culture Vibes en musique. Et on va écouter un duo entre Muse et Ellie Goulding, Hush.

C'était News avec leur titre Hush en featuring avec Ellie Goulding. Et nous arrivons sur ce, déjà à la fin de ce numéro de Culture Vibes. Merci encore de nous avoir suivis sur les ondes de Média. Merci à notre réalisateur Mehdi, bien sûr. Et restez à nos côtés dans quelques instants. Le retour de l'information se sera suivi par On Fusionne avec Amna sur nos antennes Maghreb et Afrique. Et de notre côté, nous vous quittons en musique avec Carly Rae Jepsen, Lost in Devotion.

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Ravie de vous retrouver sur Média pour On Fusionne pendant une petite heure. Eh bien, nous allons vous accompagner en musique, en nouveauté, en coup de cœur et en fusion. Et oui, parce qu'on a, quand il y en a plus, on a toujours encore. Et on commence avec cette jeune artiste Rocia que l'on a découvert vraiment par hasard avec un univers assez incroyable. Elle est très discrète, on ne sait pas forcément beaucoup de choses d'elle et elle reprend eh bien, beaucoup de morceaux de la musique marocaine, que ce soit le répertoire Gnaoui, le Chabi, la Haïta, le Melhoun. Elle est remaniée à sa manière, Meli ou Melchema, un morceau classique, monumental du répertoire musical marocain. Je vous laisse découvrir, on se retrouve dans...

Maliomel Shema, sublimé par Roussia, la nouvelle génération qui est juste incroyable. Je le souligne très souvent car c'est vrai, je suis totalement étonnée par leur adaptabilité, leur créativité, cette manière qu'ils ont de s'approprier les reprises. Tout de suite, Fofo Dinba, un morceau du répertoire Gnawi qui a créé la sensation ces derniers temps sur les réseaux sociaux. Il n'en fallait pas plus pour Ayoub Amouri pour nous proposer sa fusion à lui. Et juste après, Abir Nehmi pour... Bi Saraha, et c'est remixé par Hijazi, le Jordanien, qui est toujours là quand il le faut, et là il le fallait, on écoute.

Habib Nehmé pour Bissaraha et c'est Hijazi qui vient habiller le tour juste derrière. Tout de suite, Stromae également qui passe par l'exercice de la fusion Papa Outé façon Chabi. Et juste après Deep Soul, ça faisait longtemps, Hiya Hiya, Laïta Mursawiya, redessiné par l'excellentissime Deep Soul. Une deep très mouvante, très colorée. On adore, très bonne écoute à tous.

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1: Hugo Villard avec vous, bonjour à toutes et à tous. 20 Palestiniens tués en moins de 24 heures. Les sources locales rapportent aujourd'hui une dizaine de morts dans une frappe israélienne à Gaza. 9 ont été tués dans la principale ville de l'enclave lors d'une frappe sur un commissariat, d'après les sources médicales. La chef de police, notamment, est morte dans cette attaque. Tel Aviv, de son côté, dit avoir attaqué dans le camp de Nusayrat, où une personne a été également tuée, mais avoir également attaqué dans le voisinage de Toufar, donc dans la ville de Gaza, selon nos confrères d'Al Jazeera. Le chef de l'armée israélienne assure lui qu'il ne tolérera aucune menace à la frontière. Depuis la Syrie, le chef de l'état-major s'exprime au lendemain d'une frappe sur une base du pays. Eyal Zamir explique surveiller l'évolution de la situation sur le front syrien et ne pas laisser des forces hostiles s'implanter. Et pour cela, les capacités opérationnelles israéliennes seront utilisées précisément où et quand il le faudra, selon lui. Tel Aviv accuse Damas de vouloir autoriser le déploiement de troupes turques proches de la frontière. Ankara rejette fermement ces allégations qui sont, selon elle, indéfendables. Nouvel échange de prisonniers aujourd'hui entre l'Ukraine et la Russie. 103 de chaque côté sont rentrés chez eux. Les deux pays annoncent un nouvel échange qui reste le seul point d'entente aujourd'hui entre les deux belligérants, alors que les négociations, elles, sont complètement au point mort. Et cette nuit, une nouvelle frappe russe a tué 4 personnes contre un bus dans le sud du pays. Le procureur local indique que toutes les victimes sont des civils. Les nouvelles sanctions des États-Unis contre des responsables de la Cour pénale internationale sont inacceptables. Le Haut Commissariat de l'ONU aux droits de l'homme dénonce la mesure et appelle à sa levée. Washington a imposé hier des sanctions contre la présidente de l'organe. Une décision dénoncée également par l'UE qui apporte complètement son soutien à cette présidente japonaise. Et son pays, justement, le Japon, dénonce lui aussi la mesure annoncée par les États-Unis. Les États-Unis toujours avec Donald Trump qui va rencontrer Kim Jong-un cette année. Le président des États-Unis l'annonce aujourd'hui tout en assurant que la Corée du Nord possède 57 armes nucléaires. Le chef de la Maison-Blanche ajoute même que cela n'aurait jamais dû arriver et qu'il ne l'aurait jamais permis s'il avait été président à cette période-là. Et puis enfin, du sport avec du football et le mercato qui continue de s'agiter même sur sa fin de période. Tijani Reinders quitte Manchester City après un an dans le club anglais. Le Néerlandais prend maintenant la direction de l'Arabie Saoudite et rejoint Al-Qatia jusqu'en 2031. L'opération s'élève à 71 millions d'euros après à peine une saison chez les Mancuniens. Donc le Néerlandais prend la direction à présent de l'Arabie Saoudite. C'est la fin de cette synthèse. Merci de l'avoir suivi. Restez avec nous sur Médien et bonne fin d'après-midi.
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1: Ravie de vous retrouver sur Médien pour la deuxième partie de On Fusionne. Beaucoup de nouveautés. Comme promis au tout début de l'émission, si vous étiez avec nous, Mariama Douzi, remixée par Batman Prod de façon afro house bien aiguisée. Et juste après, Ferkat Miami pour Acho. Et c'est Deep Soul qui se prête à cet exercice, cette fois-ci, façon électro. Très bonne écoute à tous et à tout de suite.

فرقة ميامي عاشوا une fusion extraordinaire par Deep Soul qui est toujours fidèle à lui-même. Et tout de suite, Statia qui donne une toute autre couleur, ampleur à Salba. Et c'est un morceau que moi personnellement je peux écouter 24 heures sur 24. Et juste après, c'est Hugel, grosso modo, Majnuna, le Frenchie qui a craqué pour ce morceau. Et c'est tant mieux puisqu'on a le droit à cette superbe fusion entre son univers et le morceau. Je vous laisse découvrir peut-être et on se retrouve dans un instant.

Hugel, grosso modo, majnouna, énormissime, tout simplement, qui colle à la peau. Et c'est ça qu'on attend d'un morceau. Tout de suite, Rania Shaibi avec El Helwadi, un peu de douceur. On redescend un peu d'un cran avant la fin. Et c'est Mr. Heidi avec son Afro Soul qui vient habiller, couronner le tout. On déguste et on se retrouve dans quelques petites minutes.

الحلوة دي énorme morceau, très solaire, et c'est ma sister Heidi qui lui a donné bien ce, ce tout autre habit porté, Rania Shaibi, sublimé. On arrive à la fin de On Fusionne, en tout cas pour aujourd'hui. Merci d'avoir été avec nous, merci de votre fidélité, de votre écoute. Dans quelques instants, retour de l'information, le Hassad, bien sûr, vous attend. Tout de suite, Fahd Ben Shemsi, il le fallait. On se demandait pourquoi il n'avait pas fait. La Laïch Alhamdouchia, épuré, rentre dedans, minimaliste. Gnawi pur jus avec toujours ses influences jazz, soul, blues. Rien à dire, c'est parfait de A à Z. Très bonne écoute à tous. Encore une fois, et à demain, sans faute.

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2: Au Maroc, le temps sera partiellement nuageux, souvent ensoleillé à l'est de la ligne Nador-Tata, ainsi que sur le littoral et les zones proches entre Tanger et Essaouira. Tanger où il fera 27 degrés, 27 également à Rabat, 28 du côté de Casablanca, prévoyez 32 degrés à Laayoune, pas moins de 34 degrés prévus à Marrakech, 38 à Rachidia et 27 à Essaouira. En Algérie, le temps sera partiellement nuageux à souvent ensoleillé au nord de la ligne Béjaïa-Timimoun ainsi que sur le centre-ouest du pays avec une température de 30 degrés du côté d'Alger, la capitale, 37 à Tamanrasset, prévoyez 34 à Béjaïa, 28 degrés à Oran, 35 à Annaba et 38 à Constantine. Toujours au Maghreb et en Tunisie, cette fois, le temps sera globalement ensoleillé avec une température de 37 degrés à Tunis, 36 à Tabarka. Prévoyez 39 du côté de Gafsa, 34 enregistrés à Sfax et Gabès et Sousse et 1 degré de plus à Djerba où il fera 35 degrés.
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3: Bonsoir à tous. La Commission européenne a confirmé hier la légalité du renvoi de toutes les personnes entrées illégalement dans la ville occupée de Septa fin juillet, y compris les mineurs. Correspondance depuis Bruxelles en début d'édition. Au moins 107 personnes sont mortes hier dans l'effondrement d'une mine d'or à la frontière entre le Cameroun et la Centrafrique. Les opérations de sauvetage continuent. Le bilan risque de s'alourdir. En deuxième partie d'édition du football, on fera le point sur un mercato estival bien chargé. On ira aussi aux États-Unis du côté du Master de Cincinnati. C'est le troisième tour de ce tournoi de tennis. D'après le ministère espagnol de la jeunesse et de l'enfance, Madrid prépare en ce moment un transfert vers l'Espagne de 500 migrantes mineures arrivées illégalement du Maroc fin juillet dans la ville occupée de Septa. Une décision à contre-courant de ce qu'a rappelé l'Union européenne hier. L'organe exécutif des 27 a confirmé que les personnes entrées illégalement sur le territoire peuvent légalement être renvoyées, notamment les mineurs non accompagnés. Les précisions depuis Bruxelles d'Elena Loison.
4: C'était l'une des questions qui restait en suspens alors que les autorités espagnoles estiment qu'environ 2200 mineurs se trouveraient encore sur place. Pour la Commission européenne, le droit européen permet bien d'expulser les mineurs de l'enclave, mais seulement sous certaines conditions. Les autorités doivent s'assurer que le mineur sera remis à un membre de sa famille, à un tuteur ou à une structure d'accueil. Les dossiers devront être étudiés individuellement. Le texte n'autorise ni les retours collectifs, ni les retours automatiques. La Commission s'appelle puis en particulier sur ce que l'on appelle la directive retour, un texte adopté par le Parlement européen en 2008 qui fixe des règles communes en matière d'expulsion du territoire pour l'ensemble des États membres. Par la voix du porte-parole de la Commission européenne chargée des affaires intérieures, Marcus Lamert, les autorités européennes appellent maintenant à une collaboration entre Maroc et Espagne.
5: La priorité est maintenant que les autorités espagnoles et marocaines gardent le contrôle sur la situation. Nous avons pu constater de bons résultats après cette collaboration durant le week-end, alors que de nouvelles tentatives de passer la frontière ont été empêchées et que l'intégrité des frontières a été préservée.
4: La Commission précise également travailler en collaboration avec les plateformes numériques pour contrer, je cite, les réseaux criminels qui diffusent de la désinformation.
3: Depuis Bruxelles, les précisions d'Elena Loison. En Tunisie, une manifestation organisée par le mouvement Nafas pour dénoncer les difficultés économiques sociale et la répression politique doit prendre place demain en fin d'après-midi à Tunis. Le mouvement Ennahda appelle ses membres et la société tunisienne à y participer. Dans un message posté sur les réseaux sociaux, ce parti dénonce notamment l'emprisonnement des opposants, les coupures d'électricité en plein été ou encore l'injustice générale. Ces dernières 24 heures, au moins 20 Palestiniens ont été tués à Gaza dans des frappes israéliennes, rapporte le média Al Jazeera. Des sources médicales sur place relayées par l'agence de presse palestinienne Wafa font état de 9 morts aujourd'hui dans un bombardement qui a aussi fait 15 blessés. 107 mineurs d'or qui travaillaient sur un site d'extraction à la frontière entre le Cameroun et la République centrafricaine sont morts hier dans un éboulement. Le bilan est encore provisoire. Sur place, les recherches continuent. Les précisions d'Hugo Villard.
5: Le site se trouve dans la localité de Zamboy, à quelques kilomètres de Garoua-Boulaye, ville camerounaise à cheval sur la frontière avec la Centrafrique. Sur les images, on voit des centaines d'orpailleurs, la plupart sont clandestins, et se trouvent au cœur d'un cratère. Au sommet, une masse de terre se disloque et ensevelit ceux qui se trouvaient en contrebas. Cette vidéo amateur montre que les orpailleurs ont à peine eu le temps de réagir. Ce genre d'événement n'est pas inédit. Le site de Zamboy, où a eu lieu la catastrophe, est connu pour être l'un des plus dangereux dans cette région. Dans le secteur, plusieurs syndicats actifs dénoncent justement les conditions de sécurité qui ne sont pas respectées. Dans l'est du Cameroun, les accidents sur les chantiers sont récurrents. L'exploitation semi-industrielle par des sociétés chinoises cumulées aux orpailleurs camerounais et centrafricains fragilise les sols et rend donc les éboulements comme celui-ci fréquents.
3: Hugo Villard. Top départ aujourd'hui de la campagne présidentielle au Nigeria. Le président sortant, Bola Tinubu, se représente. Ses principaux adversaires sont l'ancien vice-président Atiku Abubakar et l'ancien gouverneur de l'État d'Anambra, Peter Obi, trois hommes déjà candidats en 2023. Les scrutins présidentiels et législatifs sont prévus le 16 janvier. Les élections des gouverneurs et des assemblées des États se tiendront, elles, le 6 février. Le moment de parler sport dans votre journal avec Ali Salaheddine. Bonsoir Ali.
6: Bonsoir Paul, bonsoir à tous.
3: Du football pour commencer, on s'intéresse à l'actualité des transferts, le mercato estival et en ce moment c'est l'agitation autour du joueur marocain Hasdine Unai Ali.
6: Ouais, la course s'accélère pour l'international marocain. Selon les informations du Mundo Deportivo en Espagne aujourd'hui, Hull City, Ipswich Town et Al-Ittihad sont désormais passés à l'action pour tenter de recruter le milieu de terrain marocain toujours sous contrat avec Gérone. Nouvelle piste qui s'ajoute à celle de l'Ajax Amsterdam dont l'intérêt s'est récemment renforcé. Une option qui pourrait notamment séduire le joueur puisque Mitchell, son ancien entraîneur à Gérone, connaît parfaitement ses qualités et serait favorable à l'idée de le retrouver sous ses ordres aux Pays-Bas. Après un premier intérêt il y a quelques semaines, l'Ajax revient donc dans la course. Les exigences financières de Gérone et la concurrence avaient jusque-là compliqué les discussions. Désormais, le club néerlandais entend bien jouer sa carte. L'Angleterre se positionne également avec insistance. Hull City et Ipswich, on l'a dit, souhaitent attirer l'international marocain et commencent à accélérer dans ce dossier. De son côté, Al-Ittihad représente la piste saoudienne, mais pour convaincre Unai, le projet sportif devra être à la hauteur de ses ambitions. Le Marocain a également retrouvé Gérone après avoir disputé la Coupe du Monde avec les Lions de l'Atlas. Avant de prendre quelques jours de vacances, son exposition sur la scène internationale a donc encore renforcé son attractivité sur le marché. Du côté de Gérone, Kike Alvarez attend désormais une issue dans ce dossier. Unai fait toujours partie de l'effectif catalan, mais son départ permettrait au club de récupérer des liquidités et surtout de libérer une place importante dans sa masse salariale afin de poursuivre son recrutement. De son côté, Ilyes Aroumach n'ira finalement pas à l'Espagnol Barcelone. L'international marocain figurait parmi les principales cibles du club catalan pour renforcer son secteur offensif. Sous contrat avec Villarreal jusqu'en 2028, Aroumach avait déjà suscité l'intérêt de l'Espagnol lors du dernier mercato hivernal. Mais en janvier, le joueur de 22 ans avait finalement choisi de rejoindre le Rayo Vallecano. Un choix qui lui a permis de retrouver du rythme et surtout des sensations après une grave blessure au genou contractée fin 2024. Avec le Rayo, Aroumach a notamment participé à la finale de la Conference League. Le Marocain a évolué sous les ordres d'Inigo Pérez, qui est depuis devenu le nouvel entraîneur de Villarreal. Et c'est justement la position du technicien espagnol qui suscitait des interrogations depuis le début de l'été. Mais ces dernières semaines, la situation s'est clarifiée. Inigo Pérez compte bien sûr Ilyes Aroumach pour la suite de l'aventure à Villarreal.
3: En Angleterre, maintenant, c'est votre club de cœur, Ali, Arsenal, qui est sur le point de s'offrir un défenseur.
6: Oui, ça se renforce avant le coup d'envoi de la Première Ligue. Arsenal a trouvé un accord avec Aston Villa pour Ezri Konsa. D'après les médias anglais, le transfert du défenseur anglais est estimé à 58 millions d'euros, auxquels pourront s'ajouter des bonus. Un accord contractuel de longue durée a également été trouvé avec le joueur qui passera sa visite médicale dans les 48 prochaines heures avant de rejoindre les Gunners. Par ailleurs, Liverpool et l'Inter Milan ont trouvé un terrain d'entente pour Curtis Jones. Les deux clubs ont conclu un accord de principe autour de 35 millions d'euros pour le milieu anglais. Déjà d'accord avec le joueur, l'Inter devrait désormais rapidement lui faire passer sa visite médicale. Enfin, Tijani Reinders n'est officiellement plus un joueur de Manchester City. Le

0: Le milieu néerlandais s'est engagé pour 5 ans avec le club saoudien d'Al-Qadisiyah contre une somme de 61 millions d'euros et pour un salaire de 100 millions d'euros au total sur les 5 prochaines années.
1: Allez, on referme cette édition avec du tennis. À suivre ce soir, les rencontres du troisième tour du Master de Cincinnati.
0: Oui, pas mal d'affiches sont au programme avec notamment Alexandre Zverev, l'Allemand qui affronte Tommy Paul. De son côté, le Français Arthur Fils aura affaire à l'Australien Alex Deminor. Pour ce qui est des autres affiches, Nuno Borges sera opposé à Brandon Nakashima, Jamie Faria contre Lorenzo Musetti, alors que Taylor Fritz et Christophe O'Connell s'affrontent cette nuit. Francis Tiafoe face à Félix Auger-Aliassime. Ce sont les affiches de la soirée américaine. Et puis toujours concernant l'actualité tennis, l'International Tennis Integrity Agency a annoncé aujourd'hui la suspension provisoire de Nick Kyrgios, encore une fois, après cette fois un contrôle positif à la cocaïne lors de l'ATP 250 de Majorque le 22 juin dernier. Le joueur australien est suspendu depuis le 4 août et s'il a la possibilité de faire appel, il n'a pas encore utilisé ce droit à ce jour. Kyrgios s'est excusé sur ses réseaux sociaux aujourd'hui.
1: Merci beaucoup Ali pour toutes ces précisions. Merci à vous d'avoir suivi cette édition. Bonne suite des programmes à l'écoute de Midi 1.
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4: عند قبائل سارة في تشاد يوضع القرص في الشفة العلوية والسفلية في وقت واحد، أما في تنزانيا وموزمبيق فيوضع القرص في الشفة العليا فقط. ما زالت هذه العادة منتشرة حاليا، لكن تقوم هذه القبائل بإتاحة الخيار للفتيات في سن 12 إن كن يريدن تركيب القرص أم لا، بينما كان الأمر معيبا في السابق.
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5: اليوم لم يعد المغرب مجرد شريك تجاري تقليدي لأوروبا، بل تحول إلى ساحة تنافس صناعي بامتياز بين بكين وبروكسل، وهو ما عبرت عنه صراحة مراكز صنع القرار الاقتصادي في الاتحاد الأوروبي في أكثر من مناسبة، والتقطته الرباط باستغراب.
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6: تحاول مدينة الفنيدق مسح صورة ارتباطها بملف الهجرة غير النظامية بحثاً عن ربح رهان موسم صيفي سياحي يخلق الانتعاش التجاري والاقتصادي. عادل الزبيري من مدينة الفنيدق لإذاعة ميديا.
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0: من فريقه في موسم جديد لا يريد فيه أو لا تريد فيه جماهير الفريق اكتفاء فريقها بالمنافسة فقط. أما الضيوف فيدركون صعوبة المهمة، لكنهم يدخلون اللقاء بحثا عن نتيجة قد تمنحهم دفعة معنوية في بداية الموسم. في إسبانيا دائما في الأثناء فريق برشلونة يواجه فريق الأهلي المصري وديا برسم كأس خوان جامبر في ضمن استعدادات الناديين معا للموسم الجديد. برشلونة الذي يبحث عن انطلاقة جيدة في الموسم الجديد، خصوصا مع تعاقدته الأخيرة آخرها الدولي وقائد المنتخب الإسباني رودري. دائما مع أخبار الانتقالات في إنجلترا، يقترب فريق أرسنال من حسم صفقة جديدة لتعزيز خط دفاعه. النادي اللندني وفق تقارير إعلامية توصل إلى اتفاق مع أستون فيلا لضم المدافع إيزري كونسا مقابل ما لا يقل عن 68 مليون دولار. ميكائيل أرتيتا مدرب أرسنال كان يبحث عن قلب دفاع منذ نهاية الموسم الماضي، وبعد عرض أول قوبل بالرفض عاد أرسنال إلى اللاعب الإنجليزي بعرض أكبر. ويستعد المدافع بالغ من العمر 28 عاما بحسب التقارير للخضوع إلى الفحص الطبي قبل إتمام انتقاله إلى ملعب الإمارات في الساعات القادمة. اللاعب كان أحد أبرز عناصر أستون فيلا الموسم الماضي، شارك في 48 مباراة في مختلف المسابقات، وساهم في احتلال الفريق للمركز الرابع والتأهل إلى دوري أبطال أوروبا. بالحديث عن أرسنال، الرئيس التنفيذي لأرسنال ريتشارد غارليك أكد أن مدرب الفريق الإسباني ميكائيل أرتيتا سيوقع عقدا جديدا مع النادي في القريب العاجل. وأعاد أرتيتا فريق أرسنال إلى الواجهة في السنوات الأخيرة، خصوصا الموسم الماضي بعدما قاده إلى التتويج بلقب البريمير ليج، منهيا انتظار جماهير الجانرز لـ 22 موسما لاستعادة اللقب، كما قاد الفريق إلى نهائي دوري أبطال أوروبا. عقده الحالي يدخل عامه الأخير، وهو ما أثار تساؤلات حول مستقبله قبل أن يضع الرئيس التنفيذي للفريق حدا لهذه التساؤلات، مؤكدا أن أرتيتا يريد البقاء وأن أمر تأكيد استمراره بعقد جديد بات مسألة وقت فقط. من المنتظر أن يتم توقيع العقد الجديد بعد إغلاق نافذة الانتقالات الحالية نهاية هذا الشهر. في فرنسا، قرر فريق موناكو إنهاء علاقته مع الدولي الفرنسي السابق بول بوغبا. النادي أعلن فسخ عقد لاعب خط الوسط الفرنسي الذي كان يفترض أن يستمر حتى يونيو من العام 27 و2000. وأوضح موناكو أن الأهداف التي حددها مع بوغبا تحققت جزئيا فقط. وواجه بوغبا البالغ من العمر 33 عاما والمتوج مع فرنسا بلقب مونديال العام 18 و2، وواجه منذ انتهاء إيقافه في قضية المنشطات صعوبات كبيرة في استعادة مستواه لتنتهي تجربته مع موناكو قبل موعدها. بإيطاليا، أعلن نادي روما الإيطالي تعاقده مع الشاب البرتغالي رودريغو مورا قادما إليه من بورتو. من جهة أعلن بورتو أن روما سيدفع ما يصل إلى 31 مليون دولار مقابل لاعب الوسط البالغ من العمر 19 عاما، إضافة إلى نحو مليوني دولار كحوافز ومكافآت. نختم بكرة المضرب وبطولة سينسيناتي الأمريكية للألف نقطة في منافسة السيدات. أهلت البولندية إيغا شفيونتك المصنفة سابعة إلى ربع نهائي البطولة بعد فوزها بسهولة على الفرنسية ديان باغي بمجموعتين دون رد 6-3 في كل مجموعة. أما في منافسة الرجال، بلغ الإيطالي فلافيو كوبولي بربع نهائي البطولة بعد تجاوزه في دور ثمن الشاب الإسباني رافائيل خضار بجولتين لواحدة، تفاصيلها 4-6-7-6 و6-3 في لقاء استمر لساعتين و33 دقيقة. بذلك مستمعين نضع نقطة نهاية مساء الرياضة. أشكركم على طيب الإصغاء والمتابعة. فاصل، تعود بعده باقي فقرات الحصاد لتتواصل رفقة محمد الغول.
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3: تذكيرنا بالطقس في المنطقة مع كريمة. Au Maroc, le temps sera partiellement nuageux, souvent ensoleillé à l'est de la ligne Nador-Tata, ainsi que sur le littoral et les zones proches entre Tanger et Essaouira. Tanger, où il fera 27 degrés, 27 également à Rabat, 28 du côté de Casablanca, prévoyez 32 degrés à Laayoune, pas moins de 34 degrés prévus à Marrakech, 38 à Rachidia et 27 à Essaouira. En Algérie, le temps sera partiellement nuageux, souvent ensoleillé au nord de la ligne Béjaïa-Timimoun, ainsi que sur le centre-ouest du pays, avec une température de 30 degrés du côté d'Alger, la capitale, 37 à Tamanrasset, Rasset, prévoyez 34 à Béjaïa, 28 degrés à Oran, 35 à Annaba et 38 à Constantine. Toujours au Maghreb et en Tunisie, cette fois, le temps sera globalement ensoleillé avec une température de 37 degrés à Tunis, 36 à Tabarka. Prévoyez 39 du côté de Gafsa, 34 enregistrés à Sfax et Gabès et Sousse et 1 degré de plus à Djerba où il fera 35 degrés.
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5: Bonsoir à tous. Trois semaines après l'entrée de dizaines de milliers de migrants dans l'enclave occupée de Septa, la présidente de la CNDH pointe notamment du doigt le rôle de certains groupes numériques dans la facilitation de ces traversées illégales. Vous l'entendrez en début d'édition. Au moins 20 Palestiniens ont été tués dans des frappes israéliennes à Gaza ces dernières 24 heures. 9 rien qu'aujourd'hui, d'après des sources médicales sur place. Yevgeny Khmara est le nouveau ministre de la Défense en Ukraine. Le Parlement a approuvé aujourd'hui sa nomination. De son côté, l'ancien responsable à ce poste a appelé hier à des élections en Ukraine malgré la guerre pour restaurer le processus démocratique. En Russie, c'est une mesure antidémocratique que dénonce l'ONU. Le seul parti anti-guerre a été interdit de participer aux prochaines élections législatives. Avant de commencer ce journal, à l'occasion de l'anniversaire de la révolution du roi et du peuple demain 20 août, le roi Mohamed VI a bien voulu accorder sa grâce à 935 personnes, dont 807 en détention et 128 en liberté, condamnées par différents tribunaux du royaume. C'est une annonce du ministère de la Justice. Il y a trois semaines, plusieurs dizaines de milliers de migrants ont pénétré illégalement dans la ville occupée de Septa depuis le Maroc. Dans une déclaration exclusive accordée à Médias Radio, Amina Bouayache, la présidente du Conseil national des droits de l'homme du Maroc, pointe notamment du doigt le rôle joué par certaines organisations numériques dans la facilitation de ces traversées illégales. On l'écoute.
6: Les groupes numériques ont joué un rôle central dans la facilitation, la coordination des traversées, notamment par la vente du matériel nécessaire pour la traversée. Le CNDH a également identifié des publications relevant d'activités potentiellement d'intermédiaires ou de réseaux susceptibles d'être liés à la traite des êtres humains, incluant des offres de services pour organiser les traversées. Le CNDH a également, dans son monitoring numérique, a relevé la présence de comptes étrangers au sein des groupes marocains et diffusant des fausses informations et contenus incitant ou facilitant bien évidemment les traversées. Un groupe poste au moins de juillet à fin 31 août, il postait au moins entre 1400 et 500 posts chaque jour concernant les conseils pour traverser et plusieurs informations et la mobilisation que les frontières ont ouvert.
5: Amina Bouayache, interviewée par Youssef Nouamani. D'après le ministère espagnol de la jeunesse et de l'enfance, Madrid prépare en ce moment un transfert vers l'Espagne de 500 migrantes mineures arrivées illégalement du Maroc fin juillet dans la ville occupée de Septa. Hier, la Commission européenne a confirmé que les personnes entrées irrégulièrement sur ce territoire peuvent légalement être renvoyées, notamment les mineurs non accompagnés. Sur place, la police nationale espagnole a identifié 2168 mineurs depuis le 30 juillet. Je vous le disais en titre, à Gaza, au moins 20 Palestiniens ont été tués dans des frappes israéliennes ces dernières 24 heures. C'est ce que rapporte Al Jazeera. Aujourd'hui, des sources médicales sur place font état de 9 morts dans un bombardement qui a aussi fait 15 blessés malgré le cessez-le-feu en cours. C'est dans ce contexte que ce dimanche, la presse a révélé des propos tenus par le ministre israélien de la Sécurité nationale, Itamar Ben-Gvir, qui a appelé à tuer 30 à 40 Gazaouis chaque nuit. Une sortie condamnée dans la foulée par la France ou encore l'Allemagne. Pour Georges Malbruno, grand reporter expert et spécialiste du Proche-Orient, ces sorties haineuses ne sont pas sans conséquences pour Israël sur le volet géopolitique. On l'écoute.
7: L'isolement diplomatique croissant d'Israël ne se traduit pas encore par des difficultés insurmontables pour Israël dans ses négociations, en particulier sur Gaza. Mais c'est vrai que ça renforce la main de Donald Trump sur Benjamin Netanyahou. On a vu récemment l'ambassadeur des États-Unis qui disait des propos extrêmement durs, pourtant un farouche partisan d'Israël, qualifiant de terroristes juifs l'action de certains colons en Cisjordanie. Donc il est évident que à court ou moyen terme, pourrait se traduire par un agacement Donald Trump à l'égard de Benjamin Netanyahou sur la question en particulier de Gaza, du désarmement du Hamas, du plan 15 points qui a été accepté par le Hamas mais refusé par Israël. Je ne suis pas certain d'ailleurs que Donald Trump ait vraiment envie de beaucoup aider Netanyahou qui est en difficulté en campagne électorale à 2 mois à peine des élections législatives israéliennes. Donc c'est dans ce contexte-là que la position du gouvernement israélien risque d'être affaibli.
5: Georges Malbruno, interviewé par Arnaud Dalmas. Dans l'enclave palestinienne, plus de 2 millions de personnes sont confrontées à une soif massive en raison de graves pénuries d'eau liées aux restrictions israéliennes sur le carburant et les pièces détachées, ce qui pousse les services municipaux au bord de l'effondrement. C'est l'alerte lancée aujourd'hui par le chef adjoint de l'Union des municipalités de la bande de Gaza. En Ukraine, Yevgeny Khmara est le nouveau ministre de la Défense. Le Parlement a approuvé aujourd'hui sa nomination. Ce militaire de carrière succède donc officiellement à Mikhailo Fedorov, qui a appelé hier à des élections en Ukraine malgré la loi martiale entrée en vigueur en février 2022 qui empêche la tenue de ce scrutin. Mais Mikhailo Fedorov est populaire. Dimanche dernier, des manifestations se sont déroulées dans une dizaine de villes du pays pour réclamer son retour à ce poste. Sébastien Gobert est essayiste, expert de l'Ukraine et de la mer Noire. Il nous explique ce qui rend cet ancien ministre de la Défense si apprécié des Ukrainiens.
8: Sa popularité, en fait, il la doit surtout à ce qu'il avait fait auparavant, c'est-à-dire que il faut déjà rappeler que c'est un collaborateur de Volodymyr Zelensky de la première heure. Il a été son chef de campagne en ligne en 2019. Ensuite, il a été nommé ministre de la transformation digitale. Et en fait, c'est la numérisation, la digitalisation des services publics qui lui a valu une popularité assez impressionnante. Et c'est d'ailleurs sans doute une des raisons des problèmes qu'il a aujourd'hui, puisque Volodymyr Zelensky n'aime pas beaucoup quand ses collaborateurs sont trop populaire, voire plus populaire que lui. Et le dernier élément, c'est que Mikhailo Fedorov, il a été le ministre de la Défense qui a voulu s'attaquer au problème crucial de la mobilisation militaire, puisqu'on sait que l'Ukraine a un énorme problème de ressources humaines depuis déjà au moins 2 ans et demi, et il a voulu mettre en place une réforme pour pallier à ces problèmes structurels de mobilisation et de recrutement. Et donc en fait, ça lui a valu une énorme popularité.
5: Sébastien Gobert au micro de Médias. L'ONU monte au créneau contre la Russie après l'interdiction du seul parti anti-guerre du pays de participer aux prochaines élections législatives. C'est une décision confirmée par la Cour suprême cette semaine. Comment l'expliquer ? Élément de réponse de Jean de Glignasti, directeur de recherche à l'IRIS et ancien ambassadeur de France à Moscou.
9: Parce que le parti de Georgi Yavlinsky, le Yabloko, c'est un parti qui a pignon sur rue. C'est un parti qui a des représentants dans beaucoup d'assemblées régionales. C'est un parti qui fait toujours des scores élevés à Moscou. C'est un parti qui existe depuis presque une vingtaine d'années. Yavlinsky a été ministre. Donc c'est pas du tout, on peut pas assimiler Yabloko, un parti de jeunes agitateurs. Pas du tout. C'est un parti sérieux. C'est un parti à la fois de notre et de jeunes. Et apparemment, les derniers sondages officieux qui auraient été faits par le Kremlin montraient que ces scores aux élections auraient été très importants et auraient été embarrassants pour le pouvoir.
5: C'est l'analyse de Jean de Glignasti au micro de Soukaina Aziz. L'entretien complet est à retrouver sur le site internet de Médien Radio. C'est pour défendre la démocratie qu'une manifestation est prévue demain en Tunisie, organisée par le mouvement Nafas. Cette marche qui doit prendre place en fin d'après-midi à Tunis demain vise à dénoncer les difficultés économiques, sociales que rencontrent les citoyens. Il s'agit aussi de dénoncer la répression politique menée par Kais Saied. Le mouvement Ennahda appelle ses membres et la société tunisienne à y participer. Dans un message posté sur les réseaux sociaux, ce parti dénonce notamment l'emprisonnement des opposants, les coupures d'électricité en plein été ou encore l'injustice générale qui règne dans le pays. C'est la fin de votre journal. Merci à vous de l'avoir suivi. Vos programmes continuent sur Médias.
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2: Bonsoir à tous, Paul-Lionel Kivigher avec vous pour cette synthèse d'actualité. À l'occasion de l'anniversaire de la révolution du roi et du peuple, demain le 20 août, le roi Mohamed VI a bien voulu accorder sa grâce à 935 personnes, dont 807 en détention et 128 en liberté, condamnées par différents tribunaux du royaume. C'est une annonce du ministère de la Justice dans un communiqué. L'armée israélienne reconnaît aujourd'hui que ses soldats ont bien ouvert le feu contre la voiture où se trouvait la jeune Inn Rajab, tuée à l'âge de 5 ans en 2024 à Gaza. Israël a annoncé l'ouverture d'une enquête criminelle dans cette affaire après avoir nié que ses troupes se trouvaient dans la zone où les faits se sont déroulés. Aujourd'hui à Gaza, ce sont au moins 15 blessés et 9 personnes tuées dans des frappes israéliennes malgré le cessez-le-feu en vigueur. Citant des sources médicales sur place, l'agence de presse palestinienne Wafa rapporte que la plupart des corps étaient carbonisés. Au Tchad, les autorités annoncent aujourd'hui qu'environ 4,5 millions de personnes ont besoin d'une assistance humanitaire. Le pays fait notamment face à une épidémie de choléra et à une immigration massive de Soudanais qui fuient la guerre. Plus de 1,5 million de réfugiés de ce pays voisin sont actuellement au Tchad, d'après N'Djamena. La RDC est aussi touchée par le choléra, mais la principale épidémie qui frappe le pays en ce moment est Ebola. Plus de 5000 cas ont été recensés depuis mi-mai. Près de 2400 personnes en sont mortes. Il s'agit là de l'épidémie la plus meurtrière de l'histoire du pays. Elle progresse à une vitesse sans précédent, assure aujourd'hui l'Agence de santé de l'Union africaine. Au moins 107 personnes sont mortes hier à la frontière entre la République centrafricaine et le Cameroun dans l'éboulement d'un site d'orpaillage. Les autorités précisent que les recherches se poursuivent. Le bilan risque d'augmenter dans les prochaines heures. On referme cette édition au Maroc. La Direction générale de la météorologie a publié un nouveau bulletin d'alerte. Des averses orageuses accompagnées de grêles et de rafales de vent sous orage devraient durer jusqu'à 23 heures. Ce soir sont concernées les provinces de Berkane, Nador, Taourirt et Guersif. Voilà, c'est la fin de votre synthèse. Merci de rester à l'écoute de Média et de votre émission Soufi sur l'antenne Maghreb et des dossiers extraordinaires sur l'antenne Afrique.
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Oui, chers amis, une superbe nouveauté dans un style Afro House, nouveauté donc de cet été 2026 pour en toute beauté nous retrouver. Ce sont Médien avec cette formation qui s'appelle le Bees and Honey avec le string de XLX Capo. Voilà, donc ça prend de plus en plus des consonances qui émanent des jeux vidéo au niveau des featuring et de l'intelligence artificielle. Donc on va s'habituer au fur et à mesure à ces nouvelles appellations. Et pour l'heure, c'est Bees and Honey avec belle chanson, beau titre en plus, Daylight, c'est-à-dire la lumière du jour. Pour l'heure, étant donné que c'est le soir, on va dire la lumière du soir. Bien évidemment, étant donné que heureusement que la planète est toujours illuminée. Le matin, c'est le soleil, l'après-midi, c'est le soleil, et le soir, c'est la lune. Et si je vous dis « gentlemen », vous allez dire, l'animateur va certainement dire « ladies and gentlemen, girls and boys », comme je le dis très souvent, c'est normal, Médien, c'est la radio de toutes les générations. Et « gentlemen », mes chers amis, c'est un célèbre chanteur allemand que nous écoutons tout de suite. Un chanteur de musique country avec The Light et le featuring, c'est la célèbre chanteuse Diana King, qui est une chanteuse originaire de Jamaïque, tout comme le grand Bob Marley. En direct de nos studios à Tanger au Maroc, vous êtes les bienvenus, chers amis auditrices, chers amis auditeurs. On se retrouve dans un instant. Je vous souhaite à toutes et à tous une excellente soirée à l'écoute de

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Vous écoutez pour l'heure le chanteur Garth Brooks qui, avec Kenny Rogers, avec également Tim McGraw et beaucoup d'autres chanteurs, fait partie des plus célèbres chanteurs et artistes de musique country, sans oublier ce que nous avons écouté juste avant avec Restless Heart, toujours dans le monde de la musique country. La musique électro était bien évidemment au rendez-vous avec Armin van Buuren, entre autres artistes, et la musique reggae également avec le groupe SOS Gentlemen, la chanteuse Diana King, et bien évidemment, sans plus tarder, un autre style, mais beau comme tout, avec la célèbre chanteuse Inna et le featuring de Charles Bell, qui en toute beauté, tiens, c'est bien, Belle. Et oui, belle soirée, grâce au label Média et grâce à la belle présence, la vôtre, chers amis auditrices, chers amis auditeurs. On se retrouve aussitôt après les infos. En attendant, je vous laisse apprécier le programme. Très, très belle soirée d'été à toutes et à tous à l'écoute de Média.

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1: Bonsoir, Constantin Jolet avec vous pour cette brève synthèse de l'information. Au Maroc, à l'occasion de l'anniversaire de la révolution du roi et du peuple, demain 20 août, le roi Mohamed VI a bien voulu accorder sa grâce à 935 personnes, dont 807 en détention et 128 en liberté, condamnées par différents tribunaux du royaume. C'est l'annonce du ministère de la Justice dans un communiqué. Pour le secrétaire général de l'ONU, les propos du ministre israélien de la Sécurité nationale sont consternants, scandaleux, déshumanisants et dangereux. Itamar Ben-Gvir avait plutôt déclaré qu'Israël devrait tuer, je cite, 30 ou 40 personnes chaque nuit à Gaza. Israël, dont le Premier ministre bombe le torse après une frappe en Syrie, Benjamin Netanyahou affirme que Tel Aviv a envoyé un message clair à la Turquie et a dit avoir signifié clairement à Ankara qu'il ne

ne devrait y avoir d'installation de base militaire en Syrie. La déclaration sert aussi de reconnaissance tacite de cette frappe israélienne contre un aéroport militaire syrien qui a eu lieu hier. La Syrie qui annonce avoir pris en charge aujourd'hui un ancien général de l'ère de Bachar al-Assad. Le ministère syrien de l'Intérieur a indiqué qu'il avait été extradé du Liban et accusé de meurtre et crimes contre l'humanité. Cet ancien général Adel Issa était concerné par un mandat d'arrêt émis par Damas. Dans le reste du monde, au Honduras, 80% du territoire est en état d'alerte, y compris la capitale Tegucigalpa, et en raison de la sécheresse aggravée par le phénomène climatique El Niño, dont les conséquences sont que les eaux de surface dans le centre et l'est de l'océan Pacifique équatorial se réchauffent, et pendant des mois, ça va drastiquement modifier la puissance des vents et l'intensité des pluies à l'échelle mondiale, pas que au Honduras. Cette année, la plupart des modèles météorologiques annoncent un épisode d'El Niño d'ampleur exceptionnelle, peut-être le plus fort jamais enregistré. Et on finit ce flash sur cette nouvelle plus positive. Des résultats encourageants dans la dernière phase d'essais cliniques d'un vaccin contre le cancer de la peau. C'est l'annonce des laboratoires américains Merck et Moderna. Ce vaccin expérimental est à ARN messager. C'est la même méthode que pour la Covid et il concerne des patients dans une phase avancée du cancer. Selon les conclusions, le vaccin testé a permis d'améliorer de manière statistiquement significative la survie du patient et sans récidive. C'est la fin de cette synthèse. Merci pour votre écoute et bonne soirée avec Médien.

Eh oui, mes chers amis, c'est la chanteuse Kido que nous venons d'écouter un instant. Donc, c'est une jeune chanteuse suédoise. Et en fait, elle a toujours été jeune, vous savez, parce que lorsqu'elle était, on va dire, beaucoup plus jeune que maintenant, bien qu'elle soit encore jeune, c'était la plus jeune de son groupe d'amis, n'est-ce pas? Et c'était la plus jeune de la famille. Et en fait, d'où vient ce nom Kido? C'est le pseudonyme de cette chanteuse suédoise, n'est-ce pas? Lorsqu'elle était jeune, on l'appelait « Hey, Kido !» Can you come? Yes, yes, I'm coming just right now. Donc, ce qui fait que ça se passait comme ça. Et quand elle est devenue une chanteuse, eh bien, elle a gardé justement le pseudonyme, n'est-ce pas, de qu'elle avait lorsqu'elle était petite. C'est comme Buju, hein, n'est-ce pas? Tout le monde connaît maintenant Buju Banton grâce aux Nocturnes, saison média, parce qu'on le programme relativement souvent. Donc en fait, Buju Banton, c'est un chanteur jamaïcain, et lorsqu'il était petit, sa maman le surnommait Buju, parce que c'est pas son vrai nom, c'est son surnom. Buju. Hey, Buju! Alors, ce qui fait... Buju, arrête Buju!

D'accord, maman. D'accord, papa. Donc, ce qui fait que lorsqu'il est devenu un chanteur, eh bien, mes chers amis, il a gardé son pseudo, n'est-ce pas, de quand, la manière avec laquelle on l'appelait quand il était petit. Donc, il a gardé Buju Banton. Eh bien, c'est la même chose pour Kido, que nous venons d'écouter à l'instant. Et preuve que les artistes aujourd'hui, en fait, ils passent presque inaperçus. Il n'y a pas que la chanteuse suédoise Kido qui s'appelle Kido. Dans le monde de l'industrie musicale, il y a plusieurs artistes qui s'appellent Kido. Alors allez-y trouver maintenant de quel Kido il s'agit. D'ailleurs, lorsqu'on cherche des infos sur la chanteuse suédoise Kido, son nom n'apparaît absolument pas. Il faut franchement chercher, chercher pour avoir des infos au fur et à mesure. Et ce que je voulais encore vous dire en complément d'information, c'est que elle a travaillé notamment avec Robin Schulz, célèbre producteur allemand, et elle a travaillé également avec célèbre producteur et DJ brésilien Loke. Et bien évidemment, de tout cela, on vous en parle sur les ondes médias. Mais on est là surtout, surtout pour écouter de superbes chansons. Je vous rappelle, à 22h précisément, retour avec le journal et l'information. En attendant, je laisse passer le programme et je vous souhaite à toutes et à tous, chers amis auditrices, chers amis auditeurs, une excellente soirée à l'écoute de médias.

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chers amis, donc c'est Kevin Powers à l'instant que nous voulons écouter à l'instant. Ce que je dis à l'instant, c'est que c'est à l'instant sur les ondes médias, bien évidemment. Et on a l'impression que c'est une chanson ancienne parce que ça nous rappelle le style John Lennon des Beatles lorsqu'il avait entamé sa carrière en solo. Vous voyez, nous sommes au 21e siècle et regardez les chansons de John Lennon, l'ex-Beatles des années 70, eh bien, sont toujours présentes au niveau du style et ont toujours la cote. C'est incroyable, mais c'est vrai. Et juste avant, il y avait la chanteuse Dido, bien évidemment, avec le featuring du rappeur Peter Mayser, Rihanna, que tout le monde connaît, qui est devenue une grande femme d'affaires depuis qu'elle est devenue une célèbre chanteuse, Kygo de la partie, et également avec Logan Back. Et pour aller directement au journal de 22h et aux informations, voici le célèbre producteur français de musique électro, de musique Latino House et Afro House, Hugel, avec le featuring également des célèbres artistes David Guetta, le célèbre producteur et DJ français, et le célèbre rappeur et chanteur marocain, Monsieur French Montana. Et aussitôt, après le journal de 22h et les informations, la suite des Nocturnes sur Média. Merci d'être toujours fidèles à Média, chers amis auditrices, chers amis auditeurs. Je vous souhaite à toutes et à tous une excellente soirée à l'écoute de nos programmes en direct de nos studios à Tanger, au Maroc. Vous êtes les bienvenus. You are welcome. Bienvenido. Bienvenue, bien évidemment. Et on peut dire également tellement, tellement de choses comme « Marhaba bikoum ».

chers amis, un excellent projet musical parce que c'est comme cela que l'on appelle bien évidemment dans le monde de la musique électro. Donc lorsqu'il y a un artiste, c'est un DJ, producteur de musique. Lorsqu'ils sont plusieurs, c'est un projet. Dans le monde de la musique urbaine, on dit un collectif.

Pour l'heure, c'est Galantis que nous écoutons, donc qui se sont lancés dans le monde de la musique électro il y a de ça quelques années. Et ils font une très bonne carrière. Et il faut savoir que même une chanteuse de musique country, Dolly Parton, qui a quand même plus de 85 ans, quand même, qui avoisine même bientôt les 90 ans, et, chers amis, c'est incroyable, mais il y a de cela 2-3 ans, elle avait chanté en featuring avec Galantis. Et ça donne de l'espoir de voir les générations qui s'associent pour le bien-être de la musique et le bien-être de chanter ensemble. Galantis sont des copains qui sont d'une génération actuelle et qui ont justement produit une chanson pour une super star, une icône de la musique country, Galantis. Et ça fait plaisir également de vous savoir toujours fidèle à Médien, chers amis auditrices, chers amis auditeurs, avec notre cher ami Abdenor à la réalisation. Je vous laisse apprécier le programme. On se retrouve dans un instant et je vous rappelle, à 23h précisément, vous avez rendez-vous avec le journal d'information. En attendant, place à la musique. Très bonne soirée, excellente écoute. À toutes et à tous.

Et voilà, deux beaux voyages avec plusieurs chansons au menu, avec des chansons géniales, musique country, avec le titre Lucky, signé Ellie King, une chanson de l'année 2023. Richard Marx également, qui cette année-là, c'est en 2023, a essayé de revenir sur le devant de la scène avec la chanson qui s'intitule Believe in Me. Puis en ouverture de séquence, Lauren Spencer Smith, bien évidemment, sans oublier les chansons que nous avons écoutées juste avant et que j'avais des annonces que l'artiste Galantis, qui je vous rappelle est un projet musical, et de la partie également une belle séquence de musique reggae avec la chanteuse Diana King, sans oublier Alpha Blondie à l'instant et Céline Dion, parce que Céline Dion en fin de compte c'est une chanteuse de musique pop, et de temps à autre eh bien elle s'essaye avec beaucoup de talents aux autres styles musicaux. Le reggae était de la partie avec le featuring de la chanteuse Diana King. Et ce qu'il faut savoir, c'est qu'au fur et à mesure de ces chansons, on se rend compte que les artistes, eh bien, beaucoup se retirent de la scène musicale. D'autres apparaissent sans être connus de toute la planète, sauf qu'ils sont suivis avec beaucoup, beaucoup d'attention par les fans et les communautés qui les suivent régulièrement, notamment sur les réseaux sociaux et sur les sites de streaming et de partage de MP3 de MP4. Eh bien, chers amis, nous allons continuer à partager ce beau moment ensemble avec un superbe chanteur. Il a même impressionné tout le monde lorsque, il y a de cela quelques années, il avait interprété avec un mémorable album du jazz. Il s'agit de Robbie Williams. Preuve supplémentaire qu'aujourd'hui, les artistes ne vont pas vers une seule option côté musique. Ils vont vers toutes les options en se disant qu'après tout, tous les chemins mène à la musique, que ce soit du jazz, que ce soit du rock, que ce soit de la musique dance. Love of My Life, à l'instant, Love My Life, par Robbie Williams. Vous à l'écoute, Abdonora à la réalisation. À 23h, je vous rappelle, retour de l'information et du journal. En attendant, je vous laisse apprécier le programme. Très bonne soirée, excellente écoute à toutes et à tous.

Bien évidemment, c'est une des plus célèbres chansons de style rock que nous voulons écouter à l'instant. En fait, c'est du pop rock. Il s'agit du fameux Driver's Seat, signé donc le groupe Sniff and the Tears, à telle enceinte qu'elle a même inspiré les artistes de la musique dance, Bob Sinclair, me semble-t-il, Antoine Clamaran, qui en tout cas en ont fait des remixes absolument fabuleux. Alors, est-ce que dans le futur, on aura encore une durée de vie aussi longue pour des chansons de cette, on va dire, envergure ? Bien, l'avenir nous le dira. Mais pour le moment, c'est très très différent par rapport à l'époque où les chansons devenaient rapidement des standards et qu'on pouvait les écouter, les réécouter pendant des décennies et des décennies. Sans oublier ce que nous avons écouté juste avant avec Janis Joplin et Robbie Williams en ouverture de séquence avec Love My Life. Et pour aller directement joindre 23h, aussi le célèbre et regretté chanteur Monsieur George Michael. Et aussitôt après, les informations et le journal de 23h, la suite des Nocturnes, faisons de Midi 1. Chers amis auditrices, chers amis auditeurs, merci infiniment pour votre fidélité à Midi 1. Merci également à notre cher ami réalisateur Abdennour pour la réalisation de l'émission. Je vous souhaite à toutes et à tous une excellente soirée. À l'écoute de nos programmes.

0: Bienvenue à vous, saison de Médien. Sans plus tarder, voici vos prévisions météo.
1: Au Maroc, le temps sera partiellement nuageux, souvent ensoleillé à l'est de la ligne Nador-Tata, ainsi que sur le littoral et les zones proches entre Tanger et Essaouira. Tanger, où il fera 27 degrés, 27 également à Rabat, 28 du côté de Casablanca, prévoyez 32 degrés à Laayoune, pas moins de 34 degrés prévus à Marrakech, 38 à El Rachidia et 27 à Essaouira. En Algérie, le temps sera partiellement nuageux, souvent ensoleillé au nord de la ligne Béjaïa-Timimoun, ainsi que sur le centre-ouest du pays, avec une température de 30 degrés du côté d'Alger, la capitale, 37 à Tamanrasset, prévoyez 34 à Béjaïa, 28 degrés à Oran, 35 à Annaba et 38 à Constantine. Toujours au Maghreb et en Tunisie, cette fois, le temps sera globalement ensoleillé avec une température de 37 degrés à Tunis, 36 à Tabarka, prévoyez 39 du côté de Gafsa, 34 enregistrés à Sfax et Gabès et Sousse et 1 degré de plus à Djerba où il fera 35 degrés.
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3: Bonsoir à toutes et à tous, avec vous Constantin Jallot. La Commission européenne a tranché à propos de Septa au nord du Maroc. Le rapatriement de toutes les personnes en situation irrégulière vers le Maroc est légal. Les mineurs sont aussi concernés, mais sous certaines conditions. Correspondance à suivre. En Cisjordanie occupée, des familles restent piégées, bloquées dans ce que l'armée israélienne a décrété zone militaire fermée. Tout contact avec ces personnes est presque impossible et les vivres commencent à manquer, vous l'entendrez. Et c'est aujourd'hui le 19 août, journée mondiale de l'aide humanitaire. Pourtant, ce milieu tant utile attire moins de personnel et de bénévoles. Une des raisons, c'est les violences croissantes subies par ces organisations. On fera le point avec un expert. En Ukraine, enfin, il n'y a de stable que la guerre. C'est l'impression que donnent les derniers rebondissements politiques dans un gouvernement dont les responsables et ministres font souvent l'objet de polémiques ou d'enquêtes anticorruption. On y reviendra en fin de journal. Mais avant de développer ces titres, notez qu'au Maroc, à l'occasion de l'anniversaire de la révolution du roi et du peuple, demain 20 août, le roi Mohamed VI a bien voulu accorder sa grâce à 935 personnes, dont 807 en détention et 128 en liberté, condamnées par différents tribunaux du royaume, annonce ce soir du ministère de la Justice dans un communiqué. Dans l'actualité ce soir, on reste au Maroc, dans le nord du pays. Trois semaines après l'entrée de dizaines de milliers de personnes dans l'enclave occupée de Septa, la Commission européenne a confirmé la légalité du rapatriement vers le Maroc de toutes les personnes en situation irrégulière qui y sont encore présentes. Et cela concerne également les mineurs non accompagnés, Elena Loison.
4: C'était l'une des questions qui restait en suspens alors que les autorités espagnoles estiment qu'environ 2200 mineurs se trouveraient encore sur place. Pour la Commission européenne, le droit européen permet bien d'expulser les mineurs de l'enclave, mais seulement

0: seulement sous certaines conditions. Les autorités doivent s'assurer que le mineur sera remis à un membre de sa famille, à un tuteur ou à une structure d'accueil. Les dossiers devront être étudiés individuellement. Le texte n'autorise ni les retours collectifs, ni les retours automatiques. La commission s'appuie en particulier sur ce que l'on appelle la directive retour, un texte adopté par le Parlement européen en 2008 qui fixe des règles communes en matière d'expulsion du territoire pour l'ensemble des États membres. Par la voix du porte-parole de la Commission européenne chargée des affaires intérieures, Markus Lammert, les autorités européennes appellent maintenant à une collaboration entre Maroc et Espagne.
1: La priorité est maintenant que les autorités espagnoles et marocaines gardent le contrôle sur la situation. Nous avons pu constater de bons résultats après cette collaboration durant le week-end, alors que de nouvelles tentatives de passer la frontière ont été empêchées et que l'intégrité des frontières a été préservée.
0: La Commission précise également travailler en collaboration avec les plateformes numériques pour contrer, je cite, les réseaux criminels qui diffusent de la désinformation.
2: Les précisions de notre correspondante à Bruxelles, Elena Loison. En Cisjordanie, je vous l'évoquais en titre, dans le village de Kusra, trois familles restent enfermées chez elles et soumises à un siège par les colons et les soldats israéliens qui ont déclaré l'espace zone militaire fermée. Ils empêchent tout contact avec les familles qui commencent à nouveau à manquer de produits de première nécessité. Seul l'UNICEF a pu leur apporter des vivres et des médicaments dimanche dernier. C'est une correspondance de Valérie Ferron.
3: Malgré les condamnations, notamment américaines, les colons israéliens sont toujours présents devant les maisons des trois familles qui, depuis le 9 août dernier, sont bloquées chez elles. Si la première semaine, des habitants du village et des militants pacifistes ont tenté à diverses reprises de se rendre sur place, cette semaine, personne n'ose tenter tant les forces d'occupation israéliennes ont encore resserré leur contrôle de la zone. Les soldats ont obligé une usine proche à fermer ses portes et à ordonner à ses 13 ouvriers de ne pas revenir avant une semaine. Une maison voisine a été transformée en poste militaire après expulsion de la famille. Pour le maire de Kusra, il ne s'agit pas uniquement du siège de trois maisons, mais de la paralysie totale de la vie dans tout le village. Abdelazim Al-Wadi.
4: Notre problème est avec les colons qui se tiennent près des soldats et bavardent avec eux, et leur nombre augmente parfois. Je pense qu'il est du devoir de l'armée d'occupation de les arrêter et de les expulser d'ici.
3: Toute la zone où se trouvent ces maisons abrite également la principale source d'eau du village, qui est actuellement entre les mains des colons israéliens sous protection de l'armée. En Palestine, Valérie Ferron, pour Médire.
2: Et à propos de Gaza, aujourd'hui le secrétaire général des Nations Unies condamne sans équivoque les propos du ministre israélien de la Sécurité nationale. Antonio Guterres juge des propos scandaleux et dangereux de Itamar Ben-Gvir, figure d'extrême droite selon qui Israël devrait tuer, je cite, 30 ou 40 personnes chaque nuit à Gaza. Gaza que Tel Aviv continue de bombarder. Ce mercredi, des autorités sanitaires de l'enclave font état de 10 morts, dont 9 dans un commissariat de police frappé dans Gazaville, Israël affirmant avoir ciblé des commandants du Hamas. Par ailleurs, l'armée israélienne admet que ses troupes ont bien tiré sur la voiture dans laquelle se trouvait In Rajab. Souvenez-vous, cette petite fille palestinienne de 5 ans, tuée en 2024 à Gaza. Israël annonce aujourd'hui l'ouverture d'une enquête, alors que jusque-là, l'armée démentait avoir été présente dans la zone où la voiture a été retrouvée criblée de balles. Avant de mourir, l'enfant a été entendu pour la dernière fois lors d'un long appel téléphonique désespéré avec le Croissant Rouge palestinien. C'était le 29 janvier 2024. Un film en avait été tiré, La voix d'In Rajab, et sélectionné aux Oscars. En parallèle, le Premier ministre à Tel Aviv affirme qu'Israël a envoyé un message clair à la Turquie en Syrie. Commentaire après une frappe hier sur un aéroport militaire syrien. Benjamin Netanyahu aujourd'hui revendique avoir signifié à la Turquie qu'elle ne devait pas installer une base militaire en Syrie. Déclaration soutenue par le chef d'état-major israélien qui dans la foulée promet que l'armée ne laissera, je cite, « aucune force hostile s'implanter à la frontière syrienne ». Dans la région, l'aide humanitaire est vitale et pourtant déployée sous contrainte et sous forte pression. C'est cette présence pourtant qui est mise à l'honneur le 19 août chaque année lors de la Journée mondiale de l'aide humanitaire. Avec ce bilan, en 2025, au moins 350 travailleurs humanitaires ont été tués dans l'exercice de leurs fonctions. Ce métier qui a toujours été risqué subit depuis quelques années une intensification des violences à son égard. Pour Michael Neumann, ex-responsable de programme à Médecins sans frontières, les garants du respect du droit international détournent le regard et ça fait qu'une situation qui donne carte blanche aux belligérants pour intensifier les violences et les exactions.
5: Ce à quoi on assiste dans l'ensemble,

0: c'est au fait qu'un certain nombre de manières de faire la guerre évoluent pour le pire. Et ce qui a changé peut-être de manière très significative ces dernières années, ce sur quoi il faudrait peut-être insister davantage, c'est que les principales puissances occidentales, libérales, qui se sont longtemps prétendues être les défenseurs des normes internationales en termes de régulation des conflits, ne semble plus y accorder d'importance. C'est ce qu'on voit avec les soutiens complices des puissances occidentales à Israël, qui laissent faire impunément à Gaza et en Cisjordanie. Mais c'est vrai dans l'ensemble où, notamment au nom de la lutte contre le terrorisme, ce qui protégeait en un sens, non pas les humanitaires qui réellement n'ont jamais été protégés, mais une façon de se comporter, même s'il ne coïncidait pas toujours avec les faits. Là, on assiste à quelque chose d'assez significatif et à partir du moment où les garants même de l'ordre déserte le champ de bataille, en tout cas celui du respect des normes, et bien les autres n'ont plus vraiment d'intérêt à suivre le mouvement.
1: Explication de Michael Newman, responsable de programme à Médecins sans frontières. Il était ce matin l'invité de Sophie Volatier. Et à ce sujet, en Ukraine, 12,7 millions de personnes ont besoin d'une aide humanitaire selon l'ONG Solidarité Internationale, alors que ce soir, le maire de Kiev annonce que la capitale est à nouveau la cible d'attaques balistiques. Plusieurs explosions ont été entendues. Dans le gouvernement ukrainien, cette fois, Yevhen Khmara est bien confirmé aujourd'hui au poste de ministre de la Défense. Et dans la foulée, il promet d'intensifier les frappes en profondeur en Russie. Il prend donc la place du populaire Mikhailo Fedorov, limogé le mois dernier. Ce dimanche, des manifestations avaient pourtant demandé le retour de Fedorov dans une dizaine de villes ukrainiennes, en vain. À ce sujet, écoutez Sébastien Gobert, essayiste et expert de l'Ukraine et de la mer Noire.
2: La colère, elle est bien présente, ça c'est sûr, mais la grande question, c'est est-ce qu'elle va se traduire par des mobilisations, quelle qu'elle soit la forme qu'elle prenne, en fait, puisqu'on a vu ces derniers temps que les mobilisations de rue faiblissaient, tout simplement puisque les citoyens ukrainiens qui ont l'habitude des protestations et des révolutions, il faut le rappeler, cette fois-ci dans le contexte de la loi martiale et dans le contexte de la guerre, eh bien, ils ne voient pas vraiment l'opportunité de transformer ces protestations en une action décisive. Et de même, eh bien, on ne sait pas exactement à quoi peut rimer l'appel à l'organisation d'élections de la part de Mikhailo Fedorov, donc de la part de l'ancien ministre de la Défense, étant donné que les contraintes qui ont empêché l'organisation d'élections ces dernières années, eh bien, elles restent toujours d'actualité, notamment évidemment des contraintes de logistique et de sécurité.
1: Sébastien Gobert, essayiste, expert de l'Ukraine et de la mer Noire, il était au micro d'Arnaud Dalmas. Avant d'aborder l'actualité sportive, enfin, cette nouvelle réjouissante des résultats positifs dans la dernière phase d'essai clinique d'un vaccin contre le cancer de la peau. C'est l'annonce des laboratoires américains Merck et Moderna aujourd'hui. Ce vaccin expérimental est à ARN messager, c'est la même méthode que pour la Covid et il concerne des patients dans une phase avancée du cancer. Et selon les conclusions, le vaccin testé a permis d'améliorer de manière statistiquement significative la survie du patient et cela sans récidive. En sport, le dossier Hasdin Unai s'accélère. Le milieu de terrain marocain, toujours sous contrat avec Girona, fait l'objet de plusieurs sollicitations alors que le club catalan souhaite désormais trouver une issue à sa situation avant la fermeture du mercato. Son départ semble aujourd'hui de plus en plus probable, Ali Salahedin.
3: La course s'accélère pour Hasdin Unai selon les informations de Mundo Deportivo. Hull City, Ipswich Town et Al Ittihad sont désormais passés à l'action pour tenter de recruter le milieu de terrain marocain, toujours sous contrat avec Gérone. Trois nouvelles pistes qui s'ajoutent à celle de l'Ajax Amsterdam, dont l'intérêt s'est récemment renforcé. Une option qui pourrait notamment séduire le joueur, puisque Mitchell, son ancien entraîneur à Gérone, connaît parfaitement ses qualités et serait favorable à l'idée de le retrouver sous ses ordres aux Pays-Bas. Après un premier intérêt il y a quelques semaines, l'Ajax revient donc dans la course. Les exigences financières de Gérone et la concurrence avaient jusque-là compliqué les discussions. Désormais, le club néerlandais entend bien jouer sa carte. L'Angleterre se positionne également avec insistance. Hull City et Ipswich Town souhaitaient attirer l'international marocain et commencent à accélérer dans ce dossier. De son côté, Al Ittihad représente la piste saoudienne, mais pour convaincre Unai, le projet sportif devra être à la hauteur de ses ambitions. Le Marocain a récemment retrouvé Gérone après avoir disputé la Coupe du Monde avec les Lions de l'Atlas avant de prendre quelques jours de vacances. Du côté du club de Gérone, Kike Alvarez attend désormais une issue dans ce dossier. Ounahi fait toujours partie de l'effectif catalan, mais son départ permettrait au club de récupérer des liquidités et surtout de libérer une place importante dans sa masse salariale afin de poursuivre son recrutement.
1: C'est sur ces informations d'Ali Salahidine que se

0: Le journal, merci à vous pour votre écoute. Belle fin de soirée sur Medi 1.
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Et voilà, mes chers amis, certainement que beaucoup d'entre vous doivent se souvenir de cette mémorable ballade signée R. Kelly, qui s'intitule « If I could turn back the hands of time », qui en temps réel, vous rappelez, il y a de cela maintenant plus de 25 ans, cette chanson avait été un tube mondial, un hit mondial en temps réel. En toute beauté, nous retrouver sur Zone Médiac, notre cher ami Abdelnour à la réalisation, et vous, toujours fidèles à Médiac, chers amis auditrices, chers amis auditeurs, et rien de mieux à cette heure-ci de la nuit, puisqu'il est tout juste 23h, pratiquement 18 minutes, rien de mieux que de continuer à nous décompresser avec ces très très belles chansons, très sentimentales, très down-tempo, très power ballade, etc., qu'on a comme on a l'habitude de le faire via cette émission Les Nocturnes, bien évidemment, avec le grand Elton John qui arrive dans quelques secondes avec cette superbe chanson qui s'intitule « Something about the way you look tonight ». Et juste après, plusieurs chansons au niveau, bien évidemment, de cette troisième partie des Nocturnes. Chers amis auditrices, chers amis auditeurs, merci infiniment pour votre fidélité à Médiac. Merci à notre cher ami également, Abdelnour, pour la réalisation de l'émission. On se retrouve dans un instant. En attendant, je vous laisse apprécier le programme. Très bonne soirée, excellente écoute. À toutes et à tous.

Le style musique, au fur et à mesure, eh bien, il devient néo. Néo, c'est-à-dire qu'ils prennent une tournure beaucoup plus appropriée, beaucoup plus récente et beaucoup plus en adéquation avec les nouvelles générations. C'est comme cela que la musique a toujours avancé. En fin de compte, c'est les générations qui font avancer la musique, parce que les producteurs de musique, etc., les chanteuses, les chanteurs, les DJ, ils voient un petit peu les choses, comment elles évoluent, et vont se dire donc pour cette nouvelle génération, si on leur propose des choses comme on le faisait il y a 20 ans, ça ne va pas marcher, vous voyez. Donc pour ça, ils doivent au fur et à mesure revoir un petit peu les choses pour proposer quelque chose, comme je l'ai dit, en accord, en adéquation avec ce qu'attendent les nouvelles générations. Il faut savoir que chaque décennie, il y a une nouvelle génération qui arrive. Et en fin de compte, sont les jeunes de chaque époque. Voilà, la vie a toujours été comme cela. Avec tout ce que nous avons écouté avec Elton John, avec le groupe Wilson Phillips, qui a été un célèbre groupe féminin des années 90, Shola Amadola partie également, McBride Eagles, que tout le monde connaît. Et à l'instant, c'était une chanson, on a l'impression que c'est ancien, mais pas du tout, c'est beaucoup plus récent. Il s'agit d'un titre signé Larissa Lambert. Et sans plus tarder, on poursuit le programme avec le chanteur Wizkid, qui est un chanteur d'afro-pop et qui a repris avec beaucoup de talent une chanson du célèbre Bob Marley en style reggae, One Love, sur Medi One, sur Medi One. On se retrouve dans un instant et je vous rappelle à minuit précisément le retour de l'information. Très bonne soirée, excellente écoute. À toutes et à tous.

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Et voilà, c'est donc Rihanna, instant avec Te Amo. Il y avait de la partie King Cool et Bob Marley, sans oublier Wizkid. Et pour clore le programme, voici Anastasia qui nous mène directement aux informations de minuit. Chers amis auditrices, chers amis auditeurs, merci infiniment pour votre fidélité immédiate. Merci à notre charmé également Abdonour pour la réalisation de l'émission. Je vous souhaite à toutes et à tous une excellente fin de soirée à l'écoute des programmes de médias.

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2: Top départ, chers amis, pour votre émission de l'après-midi sur Medien Live Summer avec du bon son, des good vibes, évidemment, sur cette première partie, une très très belle playlist qui va nous emmener un peu dans les quatre coins du monde, de Paris à London, de Marseille aux États-Unis. Et à Marseille, un petit clin d'œil à Jules, évidemment, avec un morceau qu'on va s'écouter qui s'appelle Je t'aime, qui eh bien, fait partie de son tout dernier album. Ça sera en première partie. Et en deuxième partie, interview exclusive avec eh bien, Glitter 55 alias Manar. Elle est marocaine, elle est DJ, elle est productrice. Enfin bref, elle a énormément de casquettes et ça, on va le découvrir en seconde partie d'émission. En attendant, chers amis, une très très belle collaboration entre Paris et London, entre Aya Nakamura et Skepta sur le morceau Shippy qu'on va écouter tout de suite et maintenant dans Média, sur Média.
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